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0: Bah, qui m'a oublié quand
1: même? Ibrahim le Houtite. Il vous t'en veut pas.
0: Il
1: vous êtes un jeune.
0: Jeune.
1: Mais jeune discipliné. Maîtriser l'outil informatique.
0: Oui, alors.
1: Mais responsable.
0: Assez, un peu.
1: Non, responsable.
0: Un peu. Douci
1: 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Maîtriser Nenko. On va aller à Tigergi. 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
2: non il faut que mo habitué ba paré nak ak ni ñuy waxé sax suñu ay tour xam nga mom le problème c'est qu'il est sénégalais
1: waaw bien sûr
4: waaw il est sénégalais mais il n'a pas grandi ici waaw ce qui fait que du deku olof mais je pense que au fur et à mesure muy dem
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4: avec l'entourage waaw avec l'entourage l'attelage bi nga xamni mom lay liggéeyal bon dina jang tout
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2: effectivement
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2: waaw
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4: donc lo motax il a ratissé l'âge bon 30 jours nak amnay nouveau
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2: il est bon
4: dafa yagg assuré défense net
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2: voilà
4: Lamine Sy mom c'est un jeune qui est à Auxerre bon je pense que Auxerre dañu am jour Auxerre bu ñeu équipe nationale peut-être depuis Fadiga
2: waaw
4: il me trompe waaw bon Lamine Sy tam ñi def ay match yu mucc ay même daw saison bu mucc ay bla def avec Auxerre bon Manassar ñu doon lam lamé ci coupe du monde bi ñeu na enfin waaw bokku na ci ni
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2: qui fait son retour
4: waaw xam nga match bi mu jëjë équipe nationale dafa blessé won fi sax Oustad Mbaye Abdoulaye Wade genn mais El Malo Diouf aussi mo woko côté gauche mais dañuy xalaat ni ñom ñaar au cas où ñu amone ben blessure est ce que du monde war wo benen latéral de métier mais ñitt ñi dañuy faté ni Malassar mëna dépanner côté gauche comme latéral
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2: OK
4: d'accord c'est trois défenseurs voilà latéral mëna am ben piston bo xamné mëna nek latéral comme mëna nga am piston bo xamné milieu de terrain excentré lay doon moy tan bu boba voilà bon chez les gardiens ya ngañ dem touré ngañ dem ba cham du moins ngañ dem ba cham pas le greffier
2: lapsus
4: pas le greffier tellement on a l'habitude de son
1: prénom effectivement
4: ngañ dem ba cham
1: oui
4: wa ngañ dem ba cham bien sûr et Mamour Ndiaye mu nek ñaari jeune yo xamni ni soñu tanière bi bon je pense que au niveau des gardiens Mor Diop ak Yane Diouf Yaman Diouf jeune ak Nice mais il a été le meilleur joueur presque de la partie
2: tout à fait
4: parce que ni am ben note bo xamni 8.5 lañ ko attribuer
2: effectivement
4: ci 22 acteurs yep Nice ni dañu ak Lille amul kenn ku ci am 8.5
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4: voilà que Mor Diop parce que bo xolé championnat yim def daw ak daw djek en
2: France
4: il a sauvé pas mal son équipe
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1: waaw
4: il en a joué grandement
2: tout à fait
4: donc Yaman je pense que du point de vue explosivité sur sa ligne mo upp chance Mor Diop donc je pense que ñom ñaar ñoy nek les anciens mais yaakar na ni Patrice Vieira Yaman Diouf le bëgg te yobbu comme titulaire voilà donc équipe nak dina jouer à Maputo le 25
2: justement par rapport à que ce nous première Merci. Sortie avec Vieira à Maputo est-ce que ce n'est pas un handicap pour Vieira xam nga bu jouer won Sénégal avec son public xam nga da fay c'est-à-dire ça va être moins lourd que ngay jouer à l'extérieur ba pare suñu ay terrain ben disponible ci
4: wa xam nga c'est dommage parce que stade de Léopold Sédar Senghor bon biñ ko commencé défarat ba légui bon fédération sénégalaise de football pour man comme les matchs internationaux ce programme pratiquement 2 mois à l'avance ou 3 même xam nga bon tax lañ koy def il fallait prendre les devants bon xam nga dañuy jëm ci JOJ buñ dé nga laccé ba xam ni sojip bi yor stade dem ñaajo est ce que période bobu stade dina disponible solo les dédé nga activer levier au niveau de l'état pour que amitié bi ñu mën ko défar ba nga xam dina mëna abriter un match je pense que préparation bi ngay def en 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
1: tellement
4: wa jëlo fa international mën na jël ay risque ba paré mën na taxtam spectacle bi du jaar yoon ñu ne ko nañ jouer ja à l'extérieur mais li nga wax amna solo parce que xam nga dans les pays de l'Afrique de l'Est wala du Sud voyage dafa d'abord dafa metti c'est un long voyage
2: très long voyage
4: waaw ba paré bo égné tamit match yi metti ñoo lay xaar parce que il joue pratiquement sous la chaleur
2: merci
1: waaw
4: ces matchs ay 13h lay commencer 13h30 14h au plus tard waaw donc nga jouer won ko à domicile moy hôpital que nga jouer ko à l'extérieur
2: waaw le facteur climat aussi il joue pour
4: le climat waaw à l'extérieur ak altitude bi il faut beaucoup gérer ouais le match pour une première sortie
2: tout à fait
4: waxuma la nak boudé nilo équipe bi surtout waaw pour nilo équipe bi sax bu fa démé da koy gérer pour mën ci gën ak ñom gëna baxé waaw waaw mais nak ça sera difficile pour lui mais yaakar nañ ni Lyon comme am nañu am expérience bon en Afrique fune football nañ fo je pense que condition lu mu drako ñen dinañ ci mëna jënn inshallah mais dans ça sera un match très disputé nak difficile aussi
2: Ah oui. Du yomb mom suñu match yi à venir ben du ci yomba et puis maintenant les équipes se valent
1: c'est clair
2: les équipes se valent alors championnat aussi les mou commencé
4: Ouais, championnat, le 3 a commencé le 3 octobre.
1: Ok.
4: Bon, les équipes, nous en préparation foncière, nous avons hivernale. Bon, après le tournoi actuellement à Saint-Léon, nous avons le tournoi du Nord. Pour regrouper et pas plus l'équipe de l'équipe professionnelle, comme Linger, Djaraf, Estamay, nous avons fait Saint-Léon du football, du football, du football, du football.
1: Ok.
4: Ça veut dire que donc, préparation hivernale, si vous avez dit que il faut nga am des matchs amicaux yo xamné moy tax nga xam sa effectif parce que da ngay am ay nouveaux recrues bo amé recrues bé tamit il faut que nga bol len ci équipe bi bol len test len
2: mais mbay est-ce que la date est bien choisie parce que on va vers les JOJ est-ce que do am rupture do am cassure
4: wa on attend encore de voir parce que ñu bari dañ né est-ce que ak JOJ do am len dara lu muy perturber ci championnat bi mais je pense que il faut ñu xaar ba exiti xol la ferveur ak comment ça marche au niveau de Dakar et environnant pour waaw ak environ pour xol ba xam dañu mëna def ay match dans les stades ou pas mais dans je pense que la première journée que diñ programmé le 3 yakal na
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4: exécuter en attendant de voir
2: tout à fait
4: pour une bonne organisation nak la ligue professionnelle a convoqué tous les commissaires de match comme nous le samedi prochain pour que nous meuna arrondir les angles xol du championnat bi nan lañ koy entamer bon les dispositions à prendre pour toutes les rencontres sportives bon cerner les problèmes xol yane solution lañ ci meuna apporter bon comme je suis commissaire de match aussi à la ligue professionnelle bon on sera là-bas pour voir comment aborder la saison
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4: dans toute façon tu ne pas que les résultats dembe rek il faut voir
2: mais xam nga légui mag la ko doon wax né le Sénégal ben matcham du yom toutes les équipes nous attendent
4: parce que Gambie vraiment dañu tenir en échec
2: c'est valable pour les U17 deux fois ñu jël ko
4: mais Gambie nak dafa yagi am petit carré bu baax bon dañu tenir en échec on a eu une penalty à la dernière minute de temps additionnel bon commissaire fay ñew raté ko ñu dem ci robu xam nga penalty yoy soko raté da ngay dabo moral jori ba nga xamni bu ñewé ci robu du nekk très à l'aise
2: non
4: wa lo motax gamien ils ont marqué leur 5 tirs avec des tirs vraiment bien réussis nak bon ñu raté ben ñom ñu gagné tournoi
2: mais tout à fait
4: mais on préparera le tournoi il faut voir U20 D'ailleurs, les Lions seront en regroupement aujourd'hui, une partie du groupe, parce que nous avons fait une liste de bruit. Nous avons une liste définitive, mais nous avons une liste de bruit, nous avons un regroupement jusqu'au 23. Bon, nous préparons le tournoi une fois U20. Sénégal a aussi convaincu 27 jours, dont 14 expatriés pour le tournoi U23. Bon, nous avons les Olympiques, quoi, en quelque sorte.
2: Ce qu'il faut dire, c'est qu'on a une bonne équipe de U17.
4: Non, on en a. Sénégal, vraiment. Dieu est une relève, quoi.
2: On a une excellente équipe. On a une très bonne équipe U17, U20 aussi. U20 aussi. Et je pense que Tay Mbaye, fofu lañu wara gëna accentuer pour la relève.
1: Moy yonde Yolande.
4: Wa mais xam nga Yolande. Politique dafa am politique sportive, dafa am moment yo xam da ngay taxaw.
2: Tout à fait.
4: Waaw, da ngay taxaw ba paré dal né man j'ai des jeunes yo xamné d'ici 4 ans. Mën nañ ma valoir beaucoup de satisfaction.
1: Très bien.
4: Donc, na am un projet à long terme.
1: Voilà.
4: Mais xam nga bo dé bëgg gérer des campagnes de Coupe d'Afrique tous les deux ans.
1: Du sorti.
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2: C'est vrai.
4: Waaw, il le faut actuellement. On a une génération qui va partir.
1: Waaw.
4: Je pense qu'il va falloir intégrer tous les jeunes, si c'est être vraiment des titulaires en équipe nationale. Mm-hmm. Bilen dougal nank ba ñu xam ce que vaut l'équipe nationale a. Mm-hmm. Comme ça bu ñuy dem dans les compétitions internationales luñ am jafé jafé dal.
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2: Ma wi.
1: Deux ans plus tard, mu atteint vitesse de croisière.
2: Mais voilà.
1: Quatre ans plus tard, mu périclité. Dix ans quoi.
2: Wow,
4: mais allez, vous le U23, salut, je convoque.
1: Wow.
4: Bon, tu vois les jeunes, ils ont mis hier à Nyom le convoque. Comme un Nyom Lamisi, malin.
1: Wow.
4: Un Nyom Issa Soumaré. Un Nyom Pap. Un Nyom Gadja Mastiam.
1: Wow.
4: Nyom Bolé, d'ici quatre ans, il a fait vraiment. Un travail acharné,
1: politique
4: régulier et suivi.
1: Oui, oui, oui.
4: Il y a quand même une satisfaction.
1: Ah oui. Ah oui, normalement.
2: Parce que nak ñi ñu yaakaaron modi ñom Kalidou Koulibaly, c'est vrai que woné ko, c'est peut-être pour vraiment mo accompagner.
1: Voilà.
2: Sadio Mané n'a pas été appelé parce qu'apparemment il est blessé. Voilà, un peu fatigué et tout, mais effectivement aujourd'hui la relève doit s'imposer, mais en étant accompagné par les cadres de cette
1: équipe tout ça là.
2: Mais voilà, les Ghana et autres aujourd'hui, ils doivent pouvoir en fait ci ñom li ñu am ci li nga xamné mo di expérience ñu mën ko jox xalé yi ñu dem petit à petit en se retirant.
1: Lool moy yoon bay
4: parfois def comme Edouard même xamné actuellement
1: OK
4: ñu lepp amoter dara lo gagner.
2: Oui.
4: Ngani je me retire.
2: Mais par contre bay Edouard quand même mënon na tok gungé touti xalé yi parce que dafa plus que bamu ëpp.
1: Mais néna loolul égal itam c'est pas la peine de tambaler.
2: C'est vrai, c'est vrai.
1: Wax na ko quoi.
4: C'est vrai que da ngay xaar yeneen campagne yi.
1: Waaw.
4: Bo xamé ni peut-être mën nga ñëw mais après do dem.
1: Waaw.
4: Bon, vaut mieux nga téla genn quoi.
2: Tout à fait, tout à fait.
4: Et puis Edouard sait que les gardiens qui sont derrière lui sont bons, hein.
1: Gis nga.
4: Waaw.
2: Wow. Espérons en tout cas que nous jang de leurs aînés parce que nak ils nous ont valu des satisfactions totales. C'est-à-dire ñom ku ci nek ñom dañ leen wara dañ leen amel ndukal en fait. Dañ leen wara delo ndukal. Wow. Ñom dal mom franchement espérons que ñu amal ñu leen gënné. Wow.
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4: Non, dama ni Sadio Mané war na am ben rue à Dakar bu porté.
2: Du rue kessé dé. Du rue kessé dé.
4: Sadio Mané war na am lycée bu porté son nom.
2: Du lycée kessé dé.
4: Sadio Mané war na am édifice public bu porté son nom.
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2: 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Oui ma.
4: Bay. Yaya Touré.
2: Bay. Bay.
4: Ëppulon xaaliss Samuel Eto'o.
2: Wow.
4: Ëppul xaaliss ñom yenn international français yi sax wiera yi ak ñom Henri ay Thierry Henri ak ñeneen
2: il a tout redonné à son pays
4: mais ñu def ci réew
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4: ben football professionnel musu ko def ci
2: motax dañ ko wara jangal xalé yi
4: waaw
2: xam nga sank ba tay yaangi wax ay édifice ki man la du lolu kessé Sadio doit être inscrit dans les livres de nos enfants
4: dans le programme scolaire c'est vrai.
2: Parce que limu def dafa reuy
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2: te bombali mi ko gis mu juddou wallahi
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4: lu moy ñene rewum rek ak dekkum
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4: en tout cas man ne sama xol ci dana ci mom
1: goul ñepp
2: il n'est pas plus riche que les milliardaires sénégalais qui sont là mais limu def ci bir dekkum mom def ko ci village am ken defa ko fi
4: non vraiment
1: extraordinaire
2: ça c'est vrai
4: extraordinaire
2: non mom kay ci note positive
1: Ligny dans les messages. Merci Mbaye. Merci.
2: En tout cas, merci beaucoup Mbaye. Mbaye Diagne, assesseur des arbitres. On le retrouve tous les 15 jours pour le round-up de l'actualité sportive. Diagne Folatko, encore une fois, Bobar, CDM, Ousmane Diop, Mon Fenek, Halebou, Bonne Titer, Nitouties, Ibrahim Fall, Mon Monek, Ti Technique B. Allez, on se retrouve demain pour le deuxième numéro de la semaine. Merci, bonne journée à tous et prenez bien soin de vous.

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0: 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Allô.
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0: 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Allô.
1: Wow. Assalamu alaikum wa rahmatullah.
0: SMM, ça va?
1: Wow. Ça va, Serge. Je suis très heureux de vous parler de l'auditeur et de vous parler de tout le monde. Et de vous parler de tout le monde. Je suis très heureux de vous parler de tout le monde. Je suis très heureux de vous parler de tout le monde. Je suis très heureux de vous parler de tout le monde. Je suis très heureux de gagner. 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

0: 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Allô? Ibrahim, voilà, Guénélène. Nous avons tout dit, quelqu'un qui veut intervenir, forum sur l'actualité. Forum sur l'actualité, allô?
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1: Très bien, maïsou, au fond.
0: T'as qu'à faire, oui.
1: Bien, non, maïsou.
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Allô? Allô? Et voilà, voilà, nous avons intervenu sur le forum sur l'actualité.

0: 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Allô?
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0: 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Allô.
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0: 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Je crois que c'est réglé. 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
1: Radio Sénégal, mercredi 23 septembre 2026, il est 6h et le jour se lève sur Dakar et partout où vous nous écoutez. Bonjour et bienvenue dans Salam Sénégal, le troisième numéro de la semaine, la matinale qui vous met debout du bon pied. C'est

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2: Et comme chaque matin, nous démarrons par les bulletins de Wolof tout à l'heure avec Oulay Kane, Oulay Nuinal. Voilà, Tchikanam Touti Dandikak Yoti Khibari. Le bulletin français d'abord pour démarrer. Adram Ismaël Kouli, bonjour.
3: Bonjour Arona.
2: Alors c'est parti pour le bulletin 6.
3: En marge de la 81e session de l'Assemblée générale de l'ONU, le président de la République, Bassirou Diomaye Faye, intensifie les initiatives diplomatiques à travers des rencontres bilatérales et sa participation à la réunion sur le pacte pour l'avenir en Afrique. Le chef de l'État a abordé plusieurs thématiques, dont celles relatives à la modernisation du multilatéralisme, au développement du continent et à la consolidation des partenariats mondiaux. Je vous propose de l'écouter.
4: À travers le pacte pour l'avenir, la communauté internationale a fixé un cadre clair et cohérent qu'il nous appartient désormais de mettre en œuvre. En dépit des progrès accomplis, les États africains restent désormais confrontés à des obstacles structurels qui freinent leur développement économique. Ceci se matérialise, entre autres, par le manque d'infrastructures, la sous-industrialisation, les difficultés de mobilisation du financement à la hauteur de leurs besoins, le fardeau de la dette ainsi que le chômage. Dans ce contexte, il est nécessaire et urgent de trouver des solutions viables permettant de surmonter ces défis. À cet égard, la question du financement du développement occupe une place centrale et doit plus que jamais faire l'objet d'une attention particulière.
3: À l'instant, les propos du chef de l'État, Bassirou Diomaye Diakhar Faye, en marge de la 81e session de l'Assemblée générale de l'ONU. Le ministère de la Santé et de l'Hygiène publique fait état de 114 cas de diphtérie confirmés pour un total de 11 décès enregistrés. 31 districts sanitaires répartis dans 12 régions du pays sont touchés par la maladie, précise le ministère de la Santé. Le Sénégal a élaboré un plan d'investissement évalué à 6200 milliards de francs CFA pour accompagner sa transition énergétique et porter à 40% la part

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2: à travers le pacte pour l' avenir.
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2: elle doit presque jamais faire l' objet d' une attention particulière.
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0: 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La suite avec les Unes des quotidiens dans un instant.
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0: Voilà, les Unes des quotidiens à 6h passées de 7 minutes. Mansour Ba, bonjour.
5: Bonjour Arouna Diouf.
0: Alors, c'est parti pour les Unes de ce matin.
5: Retour des délestages, le courant de la colère est à la une du quotidien Enquête. Depuis plusieurs semaines, les délestages perturbent le quotidien des Sénégalais entre chaleur, nuit difficile et activité mise à rude épreuve. Titre ce matin, Enquête, drame personnel, suicide, alerte rouge. C'est à la une de Wolf Quotidien. Une dizaine de cas dénombrés en 15 jours. Le professeur Serigne Mormbaye, psychologue clinicien, déclare dans le journal « Nous avançons tous en situation de dépression masquée. » Barça, Walla Barsak, 28 morts dans un nouveau drame en mer. C'est la une de Libération. La pirogue avait quitté Caton en Gambie dans la nuit du 8 septembre 2026 avec des candidats de diverses nationalités, dont plusieurs Sénégalais confrontés à l'épuisement de leurs réserves d'eau à lire ce matin. Dans Libération, gare des beaux maraîchers, ceux qui se cachent derrière les plats servis aux voyageurs. C'est la une de l'informé journal du propre et du sale. Dans la même gare, le grand écart de l'hygiène à lire ce matin à Renaud Diouf dans l'informé journal.
0: Les Unes en français, le Wolof dans un court instant.
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0: À 6h passées de 12 minutes, nous sommes ensemble jusqu'à 9h au programme de votre matinale. D'abord, le grand entretien, notre invité ce matin, Mohamed Cissé, c'est le vice-président de l'ASCOSEN. L'avis de cette association consumériste sur les coupures intempestives d'électricité. Le grand entretien, c'est à suivre à 8h avec Migi Maham Ndiaye, les chroniques du mercredi, les échos de l'écho. D'abord, budget 2026, le grand réajustement, explication à suivre avec Ndeye Fatou Ndiaye, qui signe la chronique, reportage Salam, la série de la semaine sur la reprise du championnat national de football professionnel, le calendrier, vous le savez déjà, dévoilé ce matin. On accueille l'un des promus en Ligue 1 sénégalaise, Samaï FC, qui se prépare pour le grand saut. Hamadou Seradio Baldé sera en ligne de Ziguinchor avec nous tout à l'heure. Les humeurs du Bolup et cet hommage à Sadio Mané qui vient de lancer son projet SM10 Agro, Sadio Mané, le patriotisme productif. Chronique à suivre avec Papa Malik Ndao. Salam Sénégal, c'est du sport. Le focus avec Benoît Badiane, les actualités internationales à suivre dans la fenêtre inter de Migi Maham Ndiaye. Vous avez le programme du jour à la mise en onde. Mam Khalifa Lou, assisté de Mohamed Baraya Mbaye. À la distribution, Sidi Nassau.
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0: Infos météo à 6h, passé de 13 minutes, pluies et orages attendus dans le sud avec une extension possible vers Nioro, Kaola, Kafrine, Fatik, Tambacounda et Bakel. Faible pluie possible localement à Thiès et à Matam dans le nord du pays. Ciel nuageux à couvert ailleurs. Chaleur marquée à l'intérieur du pays avec des maximales comprises entre 32 et 41 degrés Celsius. Vent faible à modéré de secteur ouest à sud-ouest.
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0: Septembre 1940, d'abord, début du bombardement de Dakar par les forces françaises libres du général Charles de Gaulle, secondé par la Royal Navy britannique. Ce bombardement qui s'était étendu à l'île de Gorée et à Rufus s'était poursuivi jusqu'au 25 septembre. La Seconde Guerre mondiale avait éclaté l'année précédente et une partie de la France était sous l'occupation allemande. Le gouvernement de Vichy, dont dépendait encore l'AEF, le général de Gaulle, avait alors choisi l'exil en Angleterre pour organiser la résistance avec le fameux appel du 18 juin 1940. À 23 septembre 2006, le Sénégal et la France signaient à Dakar un accord relatif à la gestion concertée des flux migratoires et au co-développement. Ce texte visait à organiser les migrations légales entre les deux pays, à renforcer la coopération dans la lutte contre l'immigration irrégulière et à promouvoir des actions de co-développement en faveur du Sénégal. L'accord prévoyait notamment des dispositions concernant la circulation des personnes, l'admission de travailleurs sénégalais dans certains secteurs d'activité en France, la réadmission des ressortissants en situation irrégulière et l'appui à des projets économiques au Sénégal. Et on termine, Mam Khalifolo, par le 23 septembre 2013, création de l'Université virtuelle du Sénégal, UVS, sixième université publique du Sénégal et la première dont les enseignements se font à distance. Elle est dotée d'espaces numériques ouverts et non à travers tout le Sénégal. L'UVS sera baptisée Université numérique Cheikh Hamidou Kane en Conseil des ministres du 17 janvier 2023. Radio Sénégal, Salam Sénégal, 6h passées d'un quart d'heure. Une courte pause avant de poursuivre avec nos chroniques du jour.

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3: Votre rendez-vous avec l'économie dans Salam Sénégal, les échos de l'écho. Entre la loi de finances initiale et le projet de loi de finances rectificative déposé le 18 septembre dernier à l'Assemblée nationale, les équilibres ont basculé, moins de recettes, plus de dépenses, et un déficit qui se creuse de près de 499 milliards francs CFA. Budget 2026, le grand réajustement. Les échos de l'écho, Ndefatou Ndiaye, bonjour.
4: Bonjour à tous et bienvenue. Dans la loi de finances initiale, le gouvernement tablait sur une croissance de 5% en 2026. Dans la loi de finances rectificative, cette prévision est ramenée à 2,7%. Autrement dit, l'économie devrait progresser moins vite que prévu et quand l'activité ralentit, les recettes de l'État peuvent également diminuer. En termes simples, l'État avait prévu de collecter davantage d'argent, mais les recettes attendues ne sont pas au rendez-vous. Il doit donc revoir ses visions, adapter ses dépenses à cette nouvelle situation. Amadou Ben Aya, spécialiste numérique gouvernemental et économie internationale, nous explique les causes de cette baisse de la croissance.
5: La révision de moins 2,3 points sur la croissance reflète un rattrapage entre un scénario de retour à la normale qu'on avait prévu au niveau de la LFI et une réalité macroéconomique que l'on observe aujourd'hui en cours d'exercice. Maintenant, il y a des facteurs qui peuvent expliquer cela, notamment le ralentissement du secteur tertiaire au Sénégal, donc les secteurs comme le commerce, le transport, le tourisme, qui pèsent énormément au niveau du PIB sénégalais. Donc on a aussi un ajustement du secteur tertiaire maritime et portuaire, mais surtout les effets de base liés à un environnement international qui est incertain. Donc on a une inflation importée qui est persistante, une tension au niveau des taux, on a la volatilité des échanges régionaux dans l'espace CEDEAO, entre autres. Donc tous ces éléments-là, lorsqu'on les combine, ça explique la révision de la croissance de 5% à 2,7%.
4: Au même moment, les dépenses, elles, augmentent. Elles passent à 7 583,9 milliards de francs CFA, soit 150 milliards de plus que prévu. Une hausse notamment liée aux dépenses de fonctionnement et aux transferts. Exemple concret, les subventions à l'énergie passent de 250 à 790,3 milliards de francs CFA. À cela s'ajoute une hausse de près de 95 milliards des intérêts de la dette. Pour équilibrer cette équation, l'État réduit fortement les dépenses d'investissement. 555 milliards de francs en moins, soit une baisse de près de 20%. Cela signifie que certains projets publics peuvent être ralentis, réajustés ou reportés. Ce qui n'est pas une bonne idée, selon le spécialiste.
5: On note une compression de près de 20% sur l'investissement. D'ailleurs, c'est une tendance qu'on a remarquée avec les deux derniers rapports d'exécution budgétaire. Donc le Sénégal investit moins sur les projets à caractère public et cela va avoir des impacts. Moi je vois notamment deux impacts à moyen terme. Le premier, c'est un signal négatif pour les partenaires et les investisseurs privés. Donc lorsqu'une loi rectificative vient couper les investissements pour préserver des dépenses de fonctionnement, cela est perçu comme un signal de mauvaise qualité budgétaire. Le deuxième impact que je vois à moyen terme, c'est l'effet d'éviction structurelle. C'est-à-dire, aujourd'hui l'investissement public est le principal levier de croissance potentielle, notamment au niveau capital humain et physique. Donc si on le diffère aujourd'hui, cela va nous coûter plus cher que son coût nominal. Et il faut vraiment que le gouvernement puisse trouver des solutions pour freiner cette compression des investissements et surtout augmenter l'enveloppe des investissements pour pouvoir booster notre croissance.
4: La LFR 2026 traduit un budget de réajustement avec un objectif: gérer les urgences financières tout en maintenant les dépenses essentielles. C'est tout pour aujourd'hui. Les échos de l'écho revient mercredi
3: voilà,
4: prochain.
3: Voilà, le budget 2026, le grand réajustement, chronique Les échos de l'écho, signé Ndefatou Ndiaye, à réécouter un podcast sur les différentes plateformes digitales de Radio Sénégal. 6h passées de 20 à minute à Bindiona et à Ziguinchor. La suite de votre matinale dans un instant.
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3: Voilà, troisième volet de notre série de reportages sur le championnat national qui va démarrer en début octobre, vous le savez. Alors, à moins de deux semaines donc du coup d'envoi de la Ligue 1 professionnelle prévue normalement le 3 octobre prochain, SMAIFC retient son souffle, a promu pour la première fois de son histoire dans l'élite du football sénégalais. Le club Ziguinchorois s'apprête à découvrir le haut niveau. Et pour ce baptême du feu, les dirigeants ne veulent rien laisser au hasard. La préparation s'intensifie à Ziguinchor avec un seul mot d'ordre, assurer le maintien le plus tôt possible. En ligne de Ziguinchor, un de nos correspondants, Hamadou Siradio Baldé, bonjour.
6: Bonjour à vous, Alifa.
3: Voilà, merci beaucoup, Hamadou Siradio Baldé. On écoute votre reportage et on se retrouve juste après.
7: Première saison en Ligue 1, SMAI FC aborde ce nouveau défi avec ambition. Le staff technique conduit par le coach Amadou Fall Anne travaille d'arrache-pied pour mettre son équipe dans les meilleures conditions. Il se dit confiant et déterminé à faire bonne figure dès les premières journées du championnat.
8: Nous venons de commencer les entraînements. Toute la semaine, on est en train de faire une revue de troupe pour préparer la Ligue 1. Ce ne sera pas facile vu que l'équipe est composée de novices. L'objectif, c'est que l'équipe puisse se maintenir. Notre souhait, c'est de voir plusieurs équipes de la capitale du Sud intégrées. Ça nous permettra de diminuer les voyages.
7: Malgré le départ de quelques cadres, le club a renforcé son effectif avec des jeunes talents issus des catégories inférieures du club et avec de nouvelles recrues qui ont une expérience de la Ligue 1.
8: Je peux dire qu'on a des arrivées, des jeunes joueurs venus du centre de formation de SMAFC au nombre de 8. Les autres, tous lesquels on avait eu des problèmes, on les a renforcés. Il y a eu des recrues qui ont déjà vécu dans le championnat, mais avec un ou deux ans d'expérience. Je peux dire qu'on est tous des novices, aussi bien les joueurs que l'entraîneur.
7: Pour la saison 2026-2027, la Ligue 1 sénégalaise va connaître un derby de plus, celui du Sud entre SMAFC et le Casaspor. Amadou Fall souhaite une rencontre riche en technique dans un bon esprit sportif.
8: Ça doit être un derby riche en technique et riche en folklore. Notre souhait est de voir que ce derby soit le meilleur derby de tout le football sénégalais.
9: Au niveau du Sénégal. Voilà.
7: Une première saison en Ligue 1 qui s'annonce donc comme un véritable défi pour SMAI FC. Mais le club veut désormais traduire sur le terrain les efforts consentis durant la préparation avec en ligne de mire décrocher le maintien au terme de la 30e journée. Hamadou Siradio Baldé Ziguinchor, Radio Sénégal.
3: Voilà, Hamadou Siradio Baldé, Djeridjef. Alors, Hamadou Siradio, alors, zone sud bi légui amna derbé ma comme ni que Dakar amé ak Wambour amé.
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6: 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lolu nak nek na lo xamanteni mën na en tout cas porter et mën na len forcer bu nekké jëluñu ay matway mën na len porter ay préjudice pour en tout cas ñu mëna atteindre les objectifs qui sont fixés
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6: 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pour vraiment s' améliorer et pour vraiment au début jote ñu mën a en tout cas wone seen bopp dès les premiers matchs vraiment avant les 30 matchs yoo xamante ni rek yooyu la ñu war a joué ci 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
3: 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En tout cas merci beaucoup Ahmadou Asira Diou Diallo Baldé ci reportage bi. 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Jërëjëf Ahmadou Asira Diou. 6 heures passées de 28 minutes en accueil à notre sportif.

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2: Tout un peuple devrait se mettre debout comme dans un stade pour un standing ovation à Sadio Mané. Si l'homme a déjà beaucoup fait pour son terroir de Bambali, il vient de franchir un cap historique avec le lancement de son projet agro-industriel SM10 Agro, l'Afchatwai. Là où d'autres fortunes du football pensent mondanité, Sadio Mané a choisi la terre. Suivant les humeurs de Papa Malick Ndao.
3: Standing ovation à Sadio Mané, le Nyancho. Au-delà de sa belle carrière de footballeur, le plus illustre des fils de Bambali entre dans le club des investisseurs. Il est champion sur le terrain, il l'est aussi dans les affaires, l'Afchat. Si dans ce pays, on doit désigner qui est patriote, sans doute Amoul Sakh Sikki Saha, c'est Sadio Mané. Yau, yai sunyo patriote. En effet, l'homme n'a jamais oublié ses origines, son terroir. Il est parti monnayer ses talents de footballeur sur les terrains d'Europe et d'Asie. Il s'est fait beaucoup d'argent. Il pouvait tranquillement se faire plaisir avec sa fortune. Mais depuis des années, il a construit une école pour sortir les enfants de Bambali de l'analphabétisme, ériger un poste de santé pour lutter contre la mortalité néonatale et faciliter l'accès équitable de son peuple aux soins de santé. Il a construit un stade pour l'épanouissement de sa jeunesse. Yemoul Fofoudé, Sadio vient de lancer son complexe agroalimentaire SM10 Agro. Il devient ainsi capitaine d'industrie qui va valoriser la production forestière de son terroir. Jeunesse bi dina am job, dina chop. Sadio est différent de ces sportifs qui, au summum de leur carrière, ne pensaient qu'à acheter des véhicules de luxe à coût de centaines de millions, à louer des yachts pour des randonnées et des balades sur la Riviera et les plages d'Athènes. À collectionner les nymphes, Sadio est différent de ces fortunés à milliards qui sont indifférents au sort de leurs compatriotes. Sadio est un modèle pour la jeunesse, l'Afchat Nyancho.
2: Sadio Mané, le patriotisme productif connecté, signé Papa Malick Ndao. A réécouter un podcast sur les différentes plateformes digitales de Radio Sénégal. Sadio Mané, le groupe Kermendeng qui lui rend également hommage à travers cette chanson, c'est le tube du jour.

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2: Le focus à 6h, passé de 35 minutes. Benoît Badiane, bonjour.
3: Bonjour Arnaud Diouffé, bonjour aux auditeurs de Salam Sénégal.
2: Patrick Vieira, satisfait de sa première prise de contact sur le terrain avec les Lions du Sénégal.
3: Tout à fait, la concentration était de mise lors de la séance d'entraînement de mise en route, précise technicien franco-sénégalais. Ce mercredi aujourd'hui au menu, une séance beaucoup plus intense et tactique avec l'ensemble des 27 joueurs convoqués pour le match de vendredi contre le Mozambique, toujours à Maputo. Suivons les explications de Patrick Vieira, sélectionneur des Lions du Sénégal, au micro de la FSF TV.
4: Ça fait beaucoup de bien de se retrouver sur le terrain avec les joueurs, de vraiment faire une bonne séance, parce que ça fait quelques jours maintenant qu'on voyage. C'était important de récupérer par rapport à ce qu'on a fait à l'hôtel. Mais aujourd'hui, sur le terrain, c'était notre première séance. Et là, on commence vraiment à rentrer dans cette préparation pour ce match de vendredi. C'était pour une mise en route. C'est-à-dire qu'on n'était pas vraiment dans l'intensité. On était plus dans préparer le corps pour la séance qui sera beaucoup plus intense. Se remettre en route pour justement obtenir son entraînement sur l'aspect physique et athlétique qui sera important pour l'aspect physique et tactique. C'est toujours intéressant de voir les joueurs, comment ils se comportent sur le terrain, la concentration, comment ils prennent les conseils par rapport à ce qu'on attend de l'entraînement. Et ça a été vraiment quelque chose de positif. J'ai vu des joueurs concentrés dans les détails et j'ai vu un groupe de joueurs qui avaient vraiment le plaisir de se retrouver. Et l'objectif vraiment, c'est d'avoir ces 27 joueurs sur le terrain pour justement préparer ce match.
3: Voilà, c'était Patrick Vieira, le sélectionneur des Lions du Sénégal hier à l'issue de la première séance d'entraînement des Lions du Sénégal à Maputo au Mozambique.
2: Et sur ce match toujours, Benoît, un trio libyen au sifflet de Mozambique-Sénégal de ce vendredi à Maputo.
3: Oui, Moutaz Ibrahim va diriger la partie dont le coup d'envoi est prévu à 15h heure locale, 13h GMT heure de Dakar. Il sera assisté par deux de ses compatriotes et un autre libyen va officier comme quatrième arbitre. Match prévu au stade national de Zimpeto à Maputo au Mozambique dans le cadre de la première journée des éliminatoires de la CAN 2027 de football.
2: C'est bien 13h GMT.
3: GMT.
2: Heure de Dakar.
3: Heure de Dakar.
2: Voilà, et puis 30 entraîneurs de foot en formation pour la licence D de la CAF.
3: Une formation de 12 jours pour l'obtention bien évidemment de cette licence D de la CAF. Une initiative qui vise à relever le niveau du football local et à doter la région de CIO de techniciens qualifiés. Cette session est entièrement financée par l'enfant de Bambali, Sadio Mané, un geste qui confirme encore son engagement pour le développement du football à la base, nous dit Mariam Souani.
5: Le métier d'entraîneur a ses raisons, a ses critères. Et ces critères-là, c'est quoi d'abord? C'est la formation.
6: Une formation qui tombe à point nommé pour ces entraîneurs. Pendant 12 jours, ils vont renforcer leurs connaissances, revoir les bases et découvrir de nouvelles méthodes pour mieux travailler avec leurs joueurs. Au programme également, échange d'expériences et mise en pratique des acquis.
7: C'est la théorie et la pratique. D'abord, connaître les caractéristiques de l'enfant de 6 à 12 ans. Ensuite, savoir les incidences pédagogiques que ça peut avoir sur la méthodologie et la pédagogie. D'abord, c'est qui cet enfant? Ensuite, comment transmettre ses connaissances. L'enfant a besoin d'un accompagnement adapté.
6: Joseph Wagan Senghor est membre de la direction technique nationale. Avec lui, les stagiaires sont accompagnés dans cette étape de leur parcours vers la licence des CAF, une formation rendue possible grâce au financement de Sadio Mané qui accompagne ainsi la Ligue régionale dans le renforcement des compétences des entraîneurs. Aliou Sana Dabo est le président de la Ligue régionale de football de Sédiou.
8: Notre Niancho national, Sadio Mané, est en train d'accompagner le football en général, mais particulièrement la Ligue. Cette formation est entièrement financé par Sadio Mané. C'est pour cela, dans le cadre du renforcement de capacité des arbitres, il a une académie en vue à Bambali. Il est en train de construire le stade. Pour lui, il faut avoir des ressources humaines de qualité pour avoir un football de qualité.
6: 12 jours pour apprendre, échanger et progresser. Pour les 30 entraîneurs, l'enjeu est désormais de transformer ses acquis en compétences utiles sur les terrains de la région. RTS Sédiou, Radio Sénégal, Mariam Souane.
3: Mariam Souane, merci à Ronan. C'était tout pour Focus Sport.
2: Merci beaucoup. Benoît Badiane, on se retrouve dans le bloc d'infos de 7h-8h pour d'autres informations sportives. Après le focus, place à la fenêtre inter. Migi Maram Diaye, bonjour.
9: Bonjour Aruna, bonjour également à tous les auditeurs de Radio Sénégal.
2: La Soudan du Sud d'abord, Migi, Salva Kiir dissout le gouvernement de transition à 3 mois des élections.
9: Oui, cette décision prévue dans le calendrier électoral doit permettre la mise en place d'une administration intérimaire. Administration qui doit assurer la continuité de l'État en attendant le scrutin Elle intervient après l'adoption d'amendements à la loi électorale autorisant la tenue des élections sans attendre l'adoption d'une constitution permanente ni donc la fin du recensement national. Le gouvernement issu de l'accord de paix de 2018 laisse ainsi place à une nouvelle équipe exécutive pour la période précédant le scrutin. Cette réorganisation pourrait entraîner une nouvelle répartition des responsabilités au sein de l'exécutif et renforcer le rôle de la présidence dans la préparation des élections. Plusieurs dispositions de l'accord de paix restent toutefois donc inachevées, notamment celles relatives aux institutions de transition et au processus électoral. Salva Kiir doit annoncer dans les heures à venir la composition de la nouvelle administration intérimaire. Elle aura notamment pour mission d'assurer le fonctionnement des institutions nationales et locales et de superviser les préparatifs des élections du 22 décembre.
2: Guinée équatoriale, une coalition d'opposants classée groupe terroriste.
9: Oui, en Guinée équatoriale, le parquet a classé donc la coalition des opposants politiques en exil, la CORED, comme groupe terroriste. Cette coalition regroupe des responsables de 13 partis politiques et associations opposées aux autorités de Malabo. La plupart de ses membres vivent en exil, notamment en France, en Espagne et au Royaume-Uni. Dans une résolution rendue publique, le procureur a annoncé des récompenses financières pouvant atteindre 1,5 million d'euros pour toute personne, institution ou tout gouvernement qui contribuerait au rapatriement de responsables de la CORED. Le patron donc de cette coalition, Salomon Abezondong, installé à Londres, figure en tête de cette liste. Les autorités équato-guinéennes l'accusent d'avoir été le principal commanditaire d'une tentative de coup d'État en 2017, une accusation qu'il conteste. 12 autres responsables figurent également sur la liste. Aruna Diouf.
2: Assemblée générale de l'ONU pour terminer. Miguel Antonio Guterres plaide pour un siège permanent de l'Afrique au Conseil de sécurité.
9: Oui, le patron de l'ONU a appelé à une réforme de la gouvernance mondiale avec notamment une représentation permanente de l'Afrique au Conseil de sécurité. Selon Antonio Guterres, l'Afrique est sous-représentée au sein du Conseil de sécurité, alors qu'une part importante des questions examinées par cet organe concerne directement le continent. Il estime ainsi que l'absence donc de l'Afrique n'est plus compatible avec les réalités actuelles. Le patron donc de l'ONU a également appelé à moderniser l'architecture internationale de paix et de sécurité afin de renforcer la crédibilité du système multilatéral. Antonio Guterres a enfin exhorté les États membres à passer des déclarations aux actes et à concrétiser la réforme du Conseil de sécurité afin, selon lui, de donner à l'Afrique une place correspondant à son poids dans les affaires internationales.
2: Le survol de l'actualité internationale dans Salam Sénégal, signé Migi Maham Diaye. On se retrouve, Migi, tout à l'heure à 8h pour le grand entretien de Salam Sénégal. Radio Sénégal, Salam Sénégal, 6h passées de 44 minutes. Dans une minute, la synchronisation avec la chaîne nationale avant de poursuivre avec les chroniques du jour, cette fois en Wolof.

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7: que faut-il faire le matin que faut-il faire tous les jours que faut-il faire le matin au réveil c'est dimanche trop fatigué pour réfléchir
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9: standing ovation à Sadio Mané Le Nyancho, au-delà de sa belle carrière de footballeur, le plus illustre des fils de Bambali entre dans le club des investisseurs. Il est champion sur le terrain, il l'est aussi dans les affaires, l'Afkat. Si dans ce pays, on doit désigner qui est patriote, sans doute Amoul Sakh Siki Saha, c'est Sadio Mané. Yau, yai sunyo patriote. En effet, l'homme n'a jamais oublié ses origines, son terroir. Il est parti monnayer ses talents de footballeur sur les terrains d'Europe et d'Asie. Il s'est fait beaucoup d'argent. Il pouvait tranquillement se faire plaisir avec sa fortune. Mais depuis des années, il a construit une école pour sortir les enfants de Bambali de l'analphabétisme, érigé un poste de santé pour lutter contre la mortalité néonatale et faciliter l'accès équitable de son peuple aux soins de santé. Il a construit un stade pour l'épanouissement de sa jeunesse. Yemoul Fofoudé, Sadio, vient de lancer son complexe agroalimentaire SM10 Agro. Il devient ainsi capitaine d'industrie qui va valoriser la production forestière de son terroir. jeunesse bi dina am job dina chop. Sadio est différent de ces sportifs qui au summum de leur carrière ne pensaient qu'à acheter des véhicules de luxe à coups de centaines de millions, à louer des yachts pour des randonnées et des balades sur la Riviera et les plages d'Athènes. À collectionner les nymphes, Sadio est différent de ces fortunés à milliards qui sont indifférents au sort de leurs compatriotes. Sadio est un modèle pour la jeunesse. Lafchat Nyancho.
3: 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Fin donc de la première partie, le 6-7 c'est fini. Le bloc d'info de 7h dans moins de 5 minutes. Grand merci à toutes nos équipes techniques et rédactionnelles. À la mise en onde ce matin, Mam Khalifa, l'assisté de Mohamed Baraya Mbaye. À la distribution, Sédina So, montage, Modou Diop, rédaction en chef d'Amba Diao, coordination Elisabeth Agnessar, logistique Ibrahima Diop, Serine Salou Diouf, l'équipe de la rédaction Oulay Kan, Benoît Badiane, Mansour Ba, Migui Maram Diaye, Adrame Ismaël Koli, son journal justement, c'est dans 4 minutes.

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0: Le journal Adram Ismaël Koulé, bonjour.
2: Bonjour Arona.
0: À la une de votre journal à New York, le président de la République, Bassirou Diomaye Diakhar Faye, multiplie les échanges de haut niveau.
2: Entretien bilatéraux, réunion sur le pacte pour l'avenir en Afrique, le chef de l'État a réaffirmé les axes forts de sa diplomatie, multilatéralisme rénové, développement africain et partenariats internationaux renforcés. Au sommaire également, 7000 familles déplacées sont rentrées au bercail grâce au plan Diomaye pour la Casamance. Ce bilan positif cache par contre de graves lacunes humanitaires et logistiques. À Ziguinchor, des chercheurs tirent la sonnette d'alarme sur la précarité extrême de ces populations. Vous le verrez dans ce journal. En vue du débrayage national prévu les 21, 22 et 23 octobre prochains, le Front syndical pour la défense des travailleurs multiplie les tournées de mobilisation à l'intérieur du pays. Cette campagne vise à sensibiliser les salariés contre ce que le syndicat qualifie de passage en force des réformes du Code du travail.
0: Dans la seconde partie, vous aurez la revue de presse de Mansour Ba. Un mercredi, éducation, le dossier du jour qui nous vient du Fouladou, Kolda, où l'académie est déjà à pied d'œuvre pour assurer un démarrage effectif des enseignements-apprentissages dès la rentrée. Dossier à suivre avec Emmanuel Bouba, Yanga, L'Espoir, Benoît Badiane, édition mise en onde ce matin par Mam Khalifolo, assisté de Mohamed Mbaye Baraya.
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0: À 7h01 en marge de la 81e session de l'Assemblée générale de l'ONU, le président de la République, Bassirou Diomaye Faye, intensifie les initiatives diplomatiques.
2: À travers des rencontres bilatérales et sa participation à la réunion sur le pacte pour l'avenir en Afrique, le chef de l'État a abordé plusieurs thématiques, dont celle relative à la modernisation du multilatéralisme, au développement du continent et à la consolidation des partenariats mondiaux. Je vous propose de l'écouter.
3: À travers le pacte pour l'avenir, la communauté internationale a fixé un cadre clair et cohérent qu'il nous appartient désormais de mettre en œuvre. En dépit des progrès accomplis, les États africains restent désormais confrontés à des obstacles structurels qui freinent leur développement économique. Ceci se matérialise entre autres par le manque d'infrastructures, la sous-industrialisation, les difficultés de mobilisation de financement à la hauteur de leurs besoins, le fardeau de la dette ainsi que le chômage. Dans ce contexte, il est nécessaire et urgent de trouver des solutions viables permettant de surmonter ces défis. À cet égard, la question du financement du développement occupe une place centrale. Elle doit plus que jamais faire l'objet d'une attention particulière et d'un engagement renouvelé de la communauté internationale. Les pays en développement, y compris ceux du continent africain, subissent une réduction de leurs capacités et marges de manœuvre budgétaire, tout en étant contraints de recourir à l'endettement sur les marchés internationaux à des conditions particulières. Défavorable. Souvent, il résulte de ces contraintes un cercle vicieux dans lequel la majeure partie des ressources financières sont consacrées au service de la dette dans des proportions exorbitantes, au détriment d'investissements essentiels dans des secteurs clés tels que l'éducation, la santé et les infrastructures.
2: À l'instant, les propos du chef de l'État, Bassirou Diomaye Diakhar Faye, en marge de la 81e session de l'Assemblée générale de l'ONU.

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1: Paul Diédiou, enseignant-chercheur à l'université Assansec de Jugenchor.
2: La plupart des villages frontaliers que l'on a enquêtés ne sentent pas l'accompagnement de l'aide. L'autre problème, donc, il y a une discontinuité par rapport aux finances. Alors, l'autre problème, il est lié à l'état civil. Mais le problème fondamental lié au retour, c'est surtout le problème foncier.
0: Selon le coordonnateur de l'étude, ces travaux visent avant tout à lancer un signal d'alarme face aux difficultés qui guettent déjà les populations de retour au bercail. C'est pourquoi Paul Diédiou préconise une nouvelle approche.
2: Il nous semble que pour réconcilier les populations entre elles, il faut vraiment justement étudier ces questions liées au traumatisme. Parce que les gens intérieurement vivent le conflit, permettent aux populations de dire ce qu'ils ont vécu et ressenti. Si on prend en charge ce volet psychologique lié au traumatisme, on pourrait au moins faciliter la réconciliation entre les populations.
0: Grâce à l'appui du plan Diomaye pour la Casamance, près de 7000 ménages ont pu regagner leur village en moins d'un an. Aujourd'hui, ces familles sont toutefois confrontées à un double défi majeur, l'isolement et l'insécurité. Daour Kébé Jigenchor pour Radio Sénégal.
3: Daour Kébé, le Front syndical pour la défense des travailleurs FSDT prépare activement sa grève générale prévue le 21, 22 et 23 octobre prochain.
4: Pour garantir le succès de ce mot d'ordre, le FSDT mène actuellement une tournée de mobilisation auprès des travailleurs à l'intérieur du pays. Par ce débrayage, le syndicat entend dénoncer le fait que ses préoccupations et revendications n'ont pas été prises en compte dans les nouvelles lois portant sur le code du travail. Alun Badradiemé nous en dit plus.
5: À Kédougou, il dénonce le non-respect de la convention 144 de l'OIT. Cheikh Diop, le secrétaire général de la Confédération nationale des travailleurs du Sénégal, force de changement.
6: Nous sommes en face des partenaires sociaux qui ne nous écoutent pas, qui ne respectent pas la convention 144 qu'ils ont signée. Cette convention voudrait que les discussions qui ont eu lié dans le Conseil consultatif national du travail, suivent le processus normal. C'est ce processus normal qu'ils ont foulé au pied.
5: Cheikh Diop et ses camarades constatent pour le déplorer la non-prise en compte des préoccupations des travailleurs dans la toute dernière révision du Code du travail.
6: Le contrat à durée indéterminée, le travail occasionnel, temporaire, toutes ces questions qui portent sur la précarisation de l'emploi, nous avons soulevé pour qu'on intègre les préoccupations, pour qu'on garde le statu quo, tout au moins, si on ne peut pas renforcer l'emploi.
5: Les acquis obtenus grâce à l'autonomisation de gestion sont en voie d'être remis en cause, dénonce Cheikh Diop.
6: Ils ont supprimé l'Assemblée générale qui doit élire le conseil d'administration, réduit la taille du conseil d'administration, confisqué les prérogatives qui consistent à préserver l'autonomie de gestion des institutions pour garantir la protection sociale au Sénégal.
5: Aux travailleurs, les responsables du fonds syndical les invitent à faire fi des intimidations.
6: Il ne faut jamais avoir peur de mourir si on espère aller au pays. La mort est une transition nécessaire pour l'extrême bien-être, pour cette grève que nous devons réussir tous.
5: À Kédougou pour la RTS, Aline Badaradjeme.
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3: À 7h, passé de 7 minutes, la suite de cette édition à Saint-Louis. L'annonce du gel des loyers suscite un immense espoir face à une crise immobilière devenue intenable.
4: Malgré le développement fulgurant du secteur de l'immobilier dans la vieille ville, la demande de logements reste largement supérieure à l'offre. Ce déséquilibre entraîne une hausse continue des prix et multiplie les conflits entre bailleurs et locataires. C'est dans ce contexte tendu que l'annonce du ministre de l'Industrie et du commerce prévoyant un arrêté pour bloquer le prix des loyers sur l'ensemble du territoire national a été accueilli avec un grand soulagement par la population. Souleyman Choi.
8: À Saint-Louis, le problème du loyer se pose avec acuité. La demande reste supérieure à l'offre, selon Ousmane Cissé, trouvé au volant de son véhicule.
9: La demande est plus forte que l'offre. C'est ça le problème majeur ici à Saint-Louis.
8: Seulement, le phénomène des agences de courtage ou d'intermédiaires semble envenimer la situation dans la capitale du Nord, Ousmane Cissé.
9: Avec les agents de location, c'est un peu compliqué. Ils te demandent un bulletin de salaire des fois, ou bien les intermédiaires, courtage, ils te demandent 3 mois d'avance.
8: Du côté des bailleurs, la cherté du loyer se justifie par le coût élevé de l'entretien et des subterfuges de certains locataires, comme son propriétaire.
10: Parce que les dingues.
11: Parfois, le locataire abuse de votre gentillesse en décalant les paiements mensuels sous certains prétextes. On est obligé de l'expulser alors qu'il a déjà consommé sa caution. Des fois, il refuse de libérer les lieux, ce qui atterrit souvent devant la justice.
8: D'ailleurs, elle ne cède de ses locaux qu'à des hommes.

0: afin d'éviter des conflits avec des femmes locataires.
1: Moi, je préfère louer à un célibataire car la maison est exiguë. Cela risque de créer des conflits, surtout pour la gérance de la cuisine.
0: Les Saint-Louisiens restent ainsi suspendus aux mesures annoncées par le ministre de l'Industrie et du Commerce et espèrent cette fois une baisse réelle du coût du loyer. C'est le matin depuis Saint-Louis pour la RTS.
2: On le sentait dans cette édition à Dramé, assez dû, aucun cas de diphtérie n'a été signalé à ce jour, mais les autorités sanitaires appellent à la vigilance maximale.
3: Alors que la surveillance est renforcée dans la région, le service de pédiatrie de l'hôpital régional Amadou Tidianba fait face à d'autres priorités critiques pour la santé des enfants. Reportage Tida Sané.
4: Sédou touche du bois, pas encore de cas de diphtérie signalé chez les enfants dans la région. La surveillance est de mise. Les parents doivent être très vigilants concernant les enfants. Docteur Abdoulaye Diop, chef pédiatrie à l'hôpital régional Amadou Tidianba.
5: Surtout les parents, dès que vous voyez des symptômes, la fièvre, les maux de gorge, parfois les troubles respiratoires, n'hésitez pas à aller à consultation, que ce soit au niveau du centre de santé, que ce soit au niveau de l'hôpital.
4: En cette période d'hivernage, les maladies respiratoires, la diarrhée sont les pathologies les plus fréquentes. La prématurité constitue également la première cause de mortalité chez les nouveau-nés. Une quinzaine de bébés sont pris en charge à l'unité de néonatologie. Les causes sont nombreuses.
5: Déjà chez la maman, si la maman habituellement est déjà malade, ou bien anémiée, ou bien déjà trop jeune, ça favorise que la grossesse ne puisse pas aller jusqu'à terme. Mais au-delà de ça, les difficultés financières parfois font que ces dames ne vont pas du tout en consultation prénatale, ou bien ils y vont irrégulièrement. Cause pour laquelle c'est très difficile de diagnostiquer les risques d'accouchement prématuré.
4: La malnutrition est également une autre préoccupation en cette période de soudure. Les mamans, au-delà du lait maternel, doivent privilégier les aliments locaux comme la farine enrichie pour les enfants. Docteur Abdoulaye Diop.
5: Qu'on appelle la malnutrition aiguë, modérée jusqu'à sévère, jusqu'aux enfants qu'on est obligé parfois d'hospitaliser pour les traiter parce qu'ils sont arrivés à une phase vraiment sévère et compliquée de la malnutrition.
4: Et pour éviter les maladies qui avaient disparu depuis des années comme la diphtérie, les mamans invité à respecter le calendrier vaccinal. Tida Sane Sejou, Radio Sénégal.
2: Et puis la Ligue des diplômés des universités saoudiennes au Sénégal s'engage pour la paix, l'unité et la fraternité.
3: Son premier colloque scientifique a proposé de s'appuyer sur la sunna du prophète Mohammed comme guide pour surmonter les incompréhensions et les défis sociétaux actuels à Linga Diouf.
6: Enseignants, formateurs, inspecteurs, prédicateurs ou encore responsables d'ONG et imams, ils sont diplômés des universités saoudiennes. Depuis 1996, ils ont mis sur pied la Ligue des diplômés des universités saoudiennes au Sénégal. Ce premier colloque scientifique leur permet de participer au renforcement des valeurs sociales à travers la sira du prophète Mohammed. Mohamed Lamine Tramé, secrétaire général de la Ligue.
7: Ça va nous permettre de participer à notre manière au renforcement des valeurs, aussi faire connaître la sira du prophète Mohamed, paix et salut sur lui. Quand vous revisitez un peu la sira du prophète Mohamed, paix et salut sur lui, vous y trouverez les comportements que le prophète avait par rapport aux autres, comment il vivait ensemble avec les autres. Le prophète Mohamed, paix et salut sur lui, a toujours œuvré pour que le vivre ensemble soit quand même la manière la plus parfaite et la plus total.
6: Pour mieux développer leur projet éducatif, les diplômés des universités saoudiennes demandent à l'État un accompagnement.
7: Attendons du gouvernement de nous appuyer souvent dans ces domaines-là pour qu'on puisse réaliser les projets que nous avons, tels que de nous faciliter l'ouverture des écoles privées. Donc ces gens-là ont besoin quand même d'être appuyés un peu par l'État, vraiment pour qu'ils puissent faire une éducation de qualité.
6: La Ligue apprécie l'introduction des langues locales dans le système éducatif et félicite l'État du Sénégal.
2: Compte rendu d'Ali Ndiaye Diouf qui met un terme à la première partie de cette édition à Dramé. Ismaël Koli, un grand merci avant de nous quitter. Le rappel des titres à New York, le président de la République Bassirou Diomaye Diakhar Faye multiplie les échanges de haut niveau.
3: Entre entretiens bilatéraux et réunions sur le pacte pour l'avenir en Afrique, le chef de l'État a réaffirmé les axes forts de sa diplomatie, multilatéralisme rénové, développement africain et partenariats internationaux renforcé. 7000 familles déplacées sont rentrées au bercail grâce au plan Diomaye pour la Casamance. Ce bilan positif cache par contre de graves lacunes humanitaires et logistiques. À Ziguinchor, des chercheurs tirent la sonnette d'alarme sur la précarité extrême de ces populations. En vue du débrayage national prévues les 21, 22 et 23 octobre prochains. Le Front syndical pour la défense des travailleurs multiplie les tournées de mobilisation à l'intérieur du pays. Cette campagne vise à sensibiliser les salariés contre ce que le syndicat qualifie de passage en force des réformes du Code du travail.
2: Adram Ismaël Koulou, grand merci. Vous nous revenez à 9h pour le Flash Info. En attendant, il est bien 7h passé de 14 minutes. La suite, la revue de presse arrive avec Mansoba à la une ce matin. Prison sénégalaise, le chef de l'État gracie 984 détenus et puis vague de diplômes de doctorat délivrés par les établissements privés d'enseignement supérieur. La Direction générale d'enseignement supérieur tape du poing sur la table. Le grand entretien de Salam Sénégal. Notre invité ce matin, Mohamed Cissé, vice-président de l'ASCOSEN. Le grand entretien, c'est à 8h avec Migi Maham Ndiaye. Mercredi éducation, à présent, l'Académie de Kolda prépare la reprise. Elle a mis en place un vaste plan d'action pour assurer un démarrage effectif des enseignements apprentissage et dès la rentrée.
8: La semaine passée, on a tenu une réunion avec le niveau central. Au niveau académique, on a pris des initiatives. À l'heure où je vous parle, les 3IF ont déjà fini de programmer leur CDD et le CRD a décidé de distribuer des kits aux enfants nécessiteux. Le 10, samedi, sous l'égide du gouverneur, nous allons organiser une randonnée pédestre pour mieux sensibiliser sur l'école de façon générale sur la rentrée.
2: Et tout sur la rentrée scolaire en dossier qui devient de Kolda, signé Emmanuel Aboubaganga, à suivre après les sports.
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2: Noa Badiane, rebonjour.
10: Bonjour à vous, Arnaud
2: Diouf. Patrick Vieira, satisfait de sa première prise de contact sur le terrain avec le Lion du Sénégal.
10: Oui, la concentration était de mise lors de la séance d'entraînement de mise en route, précise le technicien franco-sénégalais. Aujourd'hui, mercredi, au Mouni, une séance beaucoup plus intense et tactique avec l'ensemble des 27 joueurs convoqués pour le match de vendredi contre le Mozambique, toujours à Maputo. Suivons les explications de Patrick Vieira, sélectionneur des Lions du Sénégal, au micro de la FSF TV.
11: Ça fait beaucoup de bien de se retrouver sur le terrain avec les joueurs, de vraiment faire une bonne séance, parce que ça fait quelques jours maintenant qu'on voyage. C'était important de récupérer par rapport à ce qu'on a fait à l'hôtel. Mais aujourd'hui, sur le terrain, c'était notre première séance. Et là, on commence vraiment à rentrer dans cette préparation pour ce match de vendredi. C'était pour une mise en route, c'est-à-dire qu'on n'était pas vraiment dans l'intensité. On était plus dans préparer le corps pour la séance qui sera beaucoup plus intense, se remettre en route pour justement obtenir son entraînement sur l'aspect physique et athlétique qui sera important pour l'aspect physique et tactique. Et c'est toujours intéressant de voir les joueurs, comment ils se comportent sur le terrain, la concentration, comment ils prennent les conseils par rapport à ce qu'on attend de l'entraînement. Et ça a été vraiment quelque chose de positif. J'ai vu des joueurs concentrés dans les détails et j'ai vu un groupe de joueurs qui avaient vraiment le plaisir de se retrouver. Et l'objectif vraiment, c'est d'avoir ces 27 joueurs sur le terrain pour justement préparer ce match.
10: Voilà, c'était le sélectionneur des Lions du Sénégal, Patrick Vieira, à l'issue de la séance d'entraînement d'hier à Maputo, au Mozambique.
2: Un trio libyen au sifflet de Mozambique-Sénégal de ce vendredi à Maputo.
10: Moutaz Ibrahim va diriger la partie dont le coup d'envoi est prévu à 15h heure locale, 13h GMT heure de Dakar. Il sera assisté par deux de ses compatriotes et un autre Libyen va officier comme quatrième arbitre. Match prévu au stade national de Zimpeto à Maputo au Mozambique dans le cadre de la première journée des éliminatoires de la CAN 2027 de football.
2: Et puis JOJ Dakar 2026, nous sommes à J-38 et la flamme olympique toujours dans la capitale. Elle était hier, Benoît, dans les rues de Grand Dakar, HLM, Mermoz et Biscuiterie.
10: C'est tout à fait une occasion pour les populations de mettre en avant l'esprit olympisme et la cohésion dans les quartiers. Notre reporter Alicia Prera, Madame JOJ, était dans le cortège suivant son reportage.
12: À l'heure du déjeuner, la caravane de la flamme olympique se met en branle. Les relayeurs se passent le témoin. Parmi les porteurs, Maguette Diop, figure emblématique du basketball, une consécration à l'aube de ses 70 ans.
13: C'est une reconnaissance envers moi. J'ai essayé de porter la flamme olympique qui symbolise beaucoup de choses.
12: Être porteur de la flamme olympique est une chance dans la vie. Joie et émotion se lisent ainsi sur ses visages en uniforme blanc.
14: Chamsirine Beg, président du conseil consultatif de la jeunesse de Sacré-Cœur. C'est un sentiment énorme aujourd'hui d'être choisi parmi mes pairs pour porter la flamme olympique. Et ce qui est le plus important à noter, c'est que le fait que je porte cette flamme, ce n'est pas simplement en mon nom, mais au nom de toute la jeunesse sénégalaise, au nom de toute la jeunesse de l'Afrique, pour montrer que ces Jeux nous appartiennent et nous devons mettre la main à la pâte pour que cela soit un succès.
12: Le maire de Biscuiterie, le sportif Djibril Ouad, assure que l'esprit olympique ne s'éteindra jamais dans sa commune.
15: Je vous assure que la flamme qui passe à Biscuiterie ne s'éteindra jamais. Elle continuera à brûler dans le cœur de nos jeunes enfants, dans notre engagement dans le sport de proximité, dans nos terrains que nous continuerons d'aménager et dans nos écoles que nous continuerons de soutenir.
12: Les quartiers parcourus, des HLM à Castor, en passant par Derklé, Cité Kër Gorgui, Mermoz, Grand Dakar, avant de terminer le périple à Niaritali. La flamme olympique continue d'attirer l'attention de milliers de spectateurs sur son chemin. La ferveur de l'olympisme est de plus en plus palpable chez les Sénégalais.
16: Vive la paix!
10: Voilà, c'était le reportage de Alicia Ferra,
2: Dame
10: Jouji, dans la caravane de la flamme olympique, toujours dans les rues de la capitale sénégalaise.
2: Merci beaucoup Benoît Badiane pour toutes ces informations sportives.
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2: La rentrée approche à grands pas à Kolda. L'inspection d'académie a déjà déroulé son plan d'action pour un démarrage effectif des cours. Alors, santé, sécurité autour des écoles, logistique, redéploiement du personnel, concertation avec les partenaires. Le dispositif est tout complet. Un défi de taille dans une académie confrontée au manque d'enseignants et de tables. Bon, le dossier éducation de ce matin est signé Emmanuel Boubayanga.
17: La rentrée des classes se prépare activement au Fledou pour les acteurs de l'éducation. Toutes les dispositions sont en train d'être prises pour une bonne rentrée scolaire 2026-2027. Mamadou Diop est l'inspecteur d'académie de Kolda.
8: La semaine passée, on a tenu une réunion avec le niveau central. Au niveau académie, on a pris des initiatives. À l'heure où je vous parle, les trois IF ont déjà fini de programmer leur CDD et le CRD a décidé de distribuer des kits aux enfants nécessiteux. Le 10 samedi, sous l'égide du gouverneur, nous allons organiser une randonnée pédestre pour mieux sensibiliser sur l'école de façon générale sur la rentrée. Une randonnée qui va être ponctuée d'une séance de reboisement au niveau du CM Sahari Diafo. Les orientations en classe de 6e sont déjà bouclées et nous avons programmé pour le jeudi 24 les orientations en classe de seconde. Les passations de service dans les collèges et lycées sont en cours.
17: Pour garantir une année réussie, les acteurs du système éducatif articulent leurs efforts autour de quatre grands axes de préparation prioritaire.
8: Le CRD a programmé une chance de nettoyage pour drainer les eaux. Avec la Sonajet, on va aussi programmer le nettoiement dans toutes les écoles. Sur le plan de la gestion du personnel, nous avons fini de connaître nos chefs d'arrondissement, ceux qui viennent et ceux qui partent, et nous avons prévu même de les former d'ici la rentrée. Les administrations seront prêtes et elles seront dans les dispositions d'accueillir tous les élèves. Déjà au niveau des grands lycées comme le lycée Alpha Molo Baldé et le lycée Alassane Omar Baldé, les cours ont même commencé au mois de septembre dans certaines classes terminales et dans les séries S1. Surtout pour anticiper sur le programme qui est quand même assez consistant à ce niveau-là. Sur le mobilier scolaire, déjà nous attendons les 320 tables du conseil départemental. Nous en attendons aussi du niveau central.
17: Malgré ces efforts, la région de Kolda fait face à un déficit d'enseignants dans les différents niveaux d'enseignement.
8: Le premier défi à relever, c'est le défi du personnel. C'est une zone de départ massive. Nous sortons du mouvement national et nous avons connu 197 qui sortent de l'académie, qui partent pour juste 64 arrivés. Ne serait-ce que pour le mouvement national, on est à moins 133. Ajouté à un besoin total, 274 enseignants que nous attendons, tous ordres d'enseignement confondus. Maintenant, l'autre défi, c'est les abris provisoires avec les nouvelles créations. Là aussi, à la faveur du programme de résolution des abris provisoires, il y a des pas qui sont en train d'être faits. D'ailleurs, cette semaine, la DMCS, qui va faire une mission pour voir un peu les chantiers qu'on peut achever d'ici la rentrée, ensuite les chantiers à poursuivre et à livrer dans un court terme.
17: La rentrée scolaire est l'occasion pour l'inspecteur d'académie, Mamadou Diop, d'exprimer sa satisfaction face aux bons résultats enregistrés l'année dernière.
8: Au baccalauréat, on a fait un bond de 10 points. Nous étions en 39,4. Cette année, on est allé à 49,53. Presque, on frise les 50% pour une académie qui n'a jamais dépassé les 40% au baccalauréat. Au BFM, nous étions très bien classés l'année dernière avec 89,04. Mais cette année, on a fait un bond de 6 points au moins. On est à 95,95%. La deuxième meilleure académie du Sénégal. Même chose au niveau du CFE,
18: où encore c'est beaucoup plus important avec un gain de 15 points, qu'on est parti de 82-38 l'année dernière. Cette année, on est à 97-65%. Là aussi, on est la deuxième meilleure académie du Sénégal. Tout cela, c'est le fruit de tous les efforts conjugués de tous les acteurs.
17: Malgré ces motifs de satisfaction, la rentrée scolaire impose de maintenir le cap pour consolider ses acquis. Kolda, Emmanuel Boubayanga pour Radio Sénégal.
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2: 7h24, la presse du jour lui est commentée pour nous par Mansour Ba.
19: Prison sénégalaise, le chef de l'État gracie 984 détenus. C'est à la une du journal LAS. Période de grâce pour les détenus. Renchérit le quotidien, Le Soleil qui parle de gestes d'humanité. Rapporte qu'hier, par décret, le chef de l'État, Bassirou Diomaye Faye, a gracié près de 1000 détenus. Une mesure exceptionnelle alors que la grâce présidentielle intervient traditionnellement à l'occasion de certaines fêtes ou dates marquantes, notamment la fête de l'indépendance, la Corité ou la fin de l'année. Il y a des libérations pour des raisons médicales ou protection des personnes vulnérables, précise Point Actu. Les défenseurs des droits de l'homme saluent dans le quotidien national la mesure qui permet également de désengorger les prisons. Pour Maître Moussa Sarr, garde des Sceaux, ministre de la Justice, dans le journal, cette grâce exceptionnelle révèle l'humanité du président de la République. Le président de la République, Bassirou Diomaye Faye, qui enchaîne les rencontres à New York lors de la 81e session de l'Assemblée générale des Nations Unies entre l'ONU et les rencontres avec les présidents du Conseil européen, de l'Union africaine, roumain, somalien, entre autres, Vox Populi parle d'intense activité du président sénégalais à New York. À cette offensive diplomatique, Sud du quotidien voit un Diomaye Faye en mode de turbo. Le chef de l'État, ajoute Vox Populi, a rencontré son homologue français Emmanuel Macron. L'élection du prochain secrétaire général de l'ONU, selon le journal, était au menu de leur discussion. L'Observateur veut y voir un soutien à la candidature de Macky Sall à l'ONU et nous explique pourquoi le soutien de Paris revêt une importance particulière. Particularité dans les établissements privés d'enseignement supérieur du pays, beaucoup de diplômes de doctorat délivrés sans autorisation du ministère de l'enseignement supérieur. L'autorité tape du poing sur la table et veut mettre fin à cette pratique. N'est pas docteur qui veut, semble nous dire Point Actu ce matin. Le journal parle de scandale des doctorats clandestins. La direction générale de l'enseignement supérieur apostrophe ces établissements privés. Ces diplômes ne sont reconnus ni au Sénégal ni à l'international. La direction générale de l'enseignement supérieur met en demeure tout établissement privé d'enseignement supérieur qui délivre ou s'apprête à délivrer des diplômes de doctorat de cesser immédiatement cette pratique illégale et de se conformer sans délai à la réglementation en vigueur.
2: 7h27, la revue de presse de Mansour Ba met un terme à cette édition française de la matinale. La suite, Ribar, les infos, Wolof, et Oulekan, c'est dans moins de 2 minutes.

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19: ça fait beaucoup de bien de se retrouver sur le terrain avec les joueurs
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19: c'est 27 joueurs sur le terrain pour justement préparer ce match
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2: Alors notre invité ce matin à Renou Diouf c'est Momad Cissé, il est le vice-président de l'ASCOSED. Nous allons entamer cette dernière partie en français pour revenir sur ces questions qui ont été abordées tout à l'heure, notamment les coupures répétitives au Sénégal depuis quelque temps. Alors, vous avez écouté les autorités de la Sénélec. Quels sont les enseignements que nous devons tirer de cette histoire qui fait quand même beaucoup de malheur au Sénégal?
0: Oui, je vais vous dire avant d'écouter la nuit que j'ai passée. Une nuit torride, chaleur, moustique. Coupure d'électricité pendant une heure. Je pensais que c'était terminé. Et le matin vers 5h30, quand je me préparais à aller à la mosquée, une autre coupure. Je me suis dit, mais tiens, avant c'était pas comme ça. Le DG est venu et maintenant c'est encore pire. Qu'est-ce qui se passe? Il nous a fourni, heureusement, des explications que nous avons acceptées. Parce que avant, beaucoup d'explications sont venues de différents partis, soit des syndicalistes, et nous-mêmes nous sommes montés au créneau pour dire que l'autorité doit venir et nous dire ce qui se passe réellement, tellement que ces informations étaient contradictoires. Il l'a fait, et nous le félicitons pour ça. Des pannes, ça peut arriver à tout moment. Mais je pense que une panne qui relève d'un entretien, qui n'a pas été effectué à temps, c'est pas tolérable. Je le dis pas que ça relève d'un entretien. Mais ça peut arriver des moments qu'on n'arrive pas à être proactif pour telle ou telle raison. Il n'y a pas qu'on avait d'ailleurs détecté et nous avait été informé pour que le 13, cette panne-là soit réparée. Peut-être qu'il y a eu d'autres pannes après. Mais après le 13, quand même, les coupures sont restées. Il y a une tension de trésorerie, il y a l'environnement international, il y a au moins 5 ou 6 causes. Mais, en tout état de cause, il a donné une date, l'an où les choses vont entrer dans les normes. Le jeudi. Donc nous osons. Demain. Donc nous osons que le vendredi, quand même, j'aurai pas à passer encore des nuits torrides. Et qui affecte le physique de la personne et son matériel parfois. J'ai oublié de dire en Wolof, il faut dire aussi que la société approvisionnée à hauteur, je pense, d'un milliard pour les dommages causés aux abonnés. Il suffit que vous avez un matériel qui a été endommagé et que ça s'établit que c'est l'impact de la coupure qui a causé ce dommage, vous pouvez être dédommagé. J'ai même assisté à des remboursements à Guédiawaï avec l'ancien DG que nous saluons au passage.
2: Alors, en parlant de l'électricité, tout à l'heure, Aruna l'a évoqué, le coût. Les Sénégalais également trouvent le coût un peu élevé. Et c'est pourquoi la commission est interpellée. Est-ce que vous pensez que vous partagez donc la même situation que ces Sénégalais et quelles sont les mesures que les autorités doivent prendre?
0: Je suis d'accord généralement qu'on dise que l'énergie coûte cher au Sénégal. Cependant, il n'y a pas eu de hausse sur le prix de l'électricité. Même en décembre, il y a eu une baisse de 10%. Cependant, nous avons toujours observé que pendant les périodes de forte chaleur, beaucoup d'organisations battent le macadam pour parler du Wayafal qui est devenu, pas Wayafal, mais Dissel.
2: Mmh.
0: Et je remercie le président national, M. Mamadou, qui a eu l'opportunité de parler aux Sénégalais du Wayafal. Ce n'est pas que le prix de l'électricité a augmenté. C'est les mauvais comportements et les sources d'énergie qui ont été activées. Je veux parler, quand je prends mon exemple, j'ai mon climatiseur qui marche. J'ai les ventilateurs et les enfants sont en vacances. Et à chaque fois, je me permets de visiter leur chambre, de regarder si la lumière est allumée et qu'il n'y a personne dans la chambre. Je suis obligé parfois d'éteindre le ventilateur 24/24, même s'il n'y a pas de personne.
2: Mmh.
0: Et toujours des appareils branchés. Tout ça nous fait quand même un surcoût sur notre facture énergétique.
2: Mais on peut espérer quand même avoir beaucoup plus de mégawatts, par exemple, comme il l'a expliqué tout
0: à l'heure. Nous avons toujours demandé, lors des réunions, et un jour peut-être qu'on nous entendra, que la tranche A de 0 à 150 kW devait passer à 250. Parce que quand vous regardez un peu le panorama, la sociologie des... Il y a beaucoup de gens maintenant qui ont accès quand même à des formes d'énergie.
1: Mmh.
0: J'en ai donné un exemple. C'est pas parce que je suis riche que j'ai un climatiseur. Non, pas du tout. C'est une nécessité. Donc, je fais tout pour accéder à cette nécessité-là.
2: Mmh.
0: Donc, nous osons espérer qu'on serait entendu. Parce que les deux tranches, c'était la première tranche, on a négocié. On est passé à 3 tranches et là, on est passé à 2 tranches.
2: Mmh.
0: Donc, c'est quelque chose de dynamique.
2: D'accord.
0: Nous avons espéré que nous serons entendus un jour
2: et
0: que la tranche passera de 150.
2: Alors, la toute dernière question concerne les arrêtés annoncés par le ministre du Commerce, la suspension de l'arrêté qui permettait aux bailleurs d'augmenter donc le prix du loyer tous les 3 ans, l'arrêté également qui fixe le prix de la viande au Sénégal. Qu'est-ce que vous en pensez?
0: Oui, pour l'arrêter, je pense que fixant le gel, parce que nous avons espéré, nous avons vu, parce que mon président national est quand même le président de la CONAEL, a eu à attirer l'attention que certains bailleurs profitaient de l'opportunité que leur a offert la loi pour augmenter. Et il a attiré l'attention. Donc, l'arrêté va être signé pour geler l'augmentation du loyer. Quant à l'arrêté sur la viande, nous applaudissons si on arrive à le faire sortir. Mais lors des concertations, il était criable de constater qu'il y avait un problème d'offre. Forail recevait 50 camions par jour et maintenant ne recevait que un camion par jour. Mais en tout état de cause, il s'agit tout simplement de parler avec les acteurs, de voir leur marge et de pouvoir le fixer pour protéger quand même. Parce que la viande, c'est une protéine quand même qui est essentielle pour le développement de la personne.
2: Merci beaucoup, président Momad Cissé, vice-président de l'ASCOSEN, qui était notre invité ce matin à Renaud Diouf.
1: Merci beaucoup.
0: C'est moi qui vous remercie de l'opportunité que vous m'avez offerte pour parler aux populations. Souhaitons que soit entendu, surtout pour la demande qui est la tranche qui devait passer de 0 à 150 pour passer à 250 et l'arrêté qui va être signé certainement pour la location.
1: Merci.
2: Merci beaucoup.
1: Jerejeuf, merci. 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
11: 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heure à moins de 60 francs. 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Deux pas en arrière, nous en ferons 10000 en arrière, un pas en avant, 10000 pas en arrière. 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
8: Il est 9h, bienvenue à tous, voici les brèves.
9: Adramé Ismaël Colly.
8: En marge de la 81e session de l'Assemblée générale de l'ONU à New York aux États-Unis, le chef de l'État Bassirou Diomaye Faye a mené hier un marathon diplomatique lors de ses entretiens successifs avec les présidents de la France, du Burundi et de la Somalie. Plusieurs axes stratégiques ont été réaffirmés, la dynamisation des relations bilatérales, l'intensification de la coopération inter-africaine et l'urgence d'une stratégie commune face aux enjeux de paix et de sécurité sur le continent. 7000 familles déplacées sont rentrées au Bercail grâce au plan Diomaye pour l'accasement. Ce bilan positif cache par contre de graves lacunes humanitaires et logistiques. À Ziguinchor, des chercheurs tirent la sonnette d'alarme sur la précarité extrême de ces populations. Hors de nos frontières au Soudan du Sud, le président Salva Kiir a dissous hier le gouvernement de transition à seulement 3 mois des élections prévues le 22 décembre. Cette décision inscrite dans le calendrier électoral ouvre la voie à la mise en place d'une administration intérimaire chargée d'assurer la continuité de l'État jusqu'au scrutin. En football, l'équipe nationale du Sénégal a entamé son regroupement à Maputo, au Mozambique, en vue de ses prochaines échéances. 27 des 29 joueurs convoqués par le sélectionneur Patrick Vieira ont déjà rejoint la tanière. Le Sénégal prépare son entrée en lice dans les qualifications à la Coupe d'Afrique des Nations 2027. Les Lions affronteront le Mozambique vendredi 25 septembre au Stade National de Zimpeto à Maputo. La rencontre débutera à 15h heure locale, soit 13h GMT. C'est tout pour ces brèves en français mises en onde par Khalifa Lo. Dans un instant, la version Wolof.
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0: 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Mon lac, on peut pas faire!
1: 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Le boutique est beau,
0: il y a le monde dans le boutique.
1: Amen, amen. Je suis en train de se faire.
0: Non, Alien, allez, il y a un attack.
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0: 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Kaffrine Fatick Tambacounda Bakel cellule orageuse ñu ngi commencer di former wu ci région Thiès ak Matam occasionnant aussi de petites de faibles pluies tay ci sax amna ay wiss yu ndaw ndawaat yo 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
0: 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Ce sont les aléas du direct, direct comme ouais. On dit quelquefois ah. 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
0: ça se fait le plus naturellement du monde après waxtan bi ñeu bu waxtan bi du ñeu nak après idée yi di ñeu
1: voilà c'est ça
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2: plus près de vous économie gën leen djégé comme
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0: 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France le gasoil est à presque 1 euro 1,65
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0: Pour le last numéro de la semaine merci encore une fois chers auditeurs excellente journée prenez bien soin de vous
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2: Adramé Ismaël Colly.
0: De l'autre côté de la baie vitrée, Khalifa Lo, en marge de la 81e session de l'Assemblée Générale de l'ONU, le président de la République, Bassirou Diomaye Faye, intensifie les initiatives diplomatiques à travers des rencontres bilatérales et sa participation à la réunion sur le pacte pour l'avenir en Afrique. Le chef de l'État a abordé plusieurs thématiques, dont celle relative à la modernisation du multilatéralisme au développement du continent et à la consolidation des partenariats mondiaux. Je vous propose de l'écouter.
3: À travers le pacte pour l'avenir, la communauté internationale a fixé un cadre clair et cohérent qu'il nous appartient désormais de mettre en œuvre. En dépit des progrès accomplis, les États africains restent désormais confrontés à des obstacles structurels qui freinent leur développement économique. Ceci se matérialise, entre autres, par le manque d'infrastructures, la sous-industrialisation, les difficultés de mobilisation de financement à la hauteur de leurs besoins, le fardeau de la dette ainsi que le chômage. Dans ce contexte, il est nécessaire et urgent de trouver des solutions viables permettant de surmonter ces défis. À cet égard, la question du financement du développement occupe une place centrale. Elle doit plus que jamais faire l'objet d'une attention particulière et d'un engagement renouvelé de la communauté internationale. Les pays en développement, y compris ceux du continent africain, subissent une réduction de leurs capacités et marges de manœuvre budgétaires, tout en étant contraints de recourir à l'endettement sur les marchés internationaux à des conditions particulièrement défavorables. Souvent, il résulte de ces contraintes un cercle vicieux dans lequel la majeure partie des ressources financières sont consacrées au service de la dette dans des proportions exorbitantes au détriment d'investissements essentiels dans des secteurs clés tels que l'éducation, la santé et les infrastructures.
0: À l'instant, le chef de l'État, Bassirou Diomaye Diakhar Faye, le plan Diomaye pour la Casamance a facilité le retour de près de 7000 familles déplacées. Ce succès chiffré masque cependant une crise humanitaire et logistique majeure. Lors d'un forum à l'université Hassan Seck de Ziguinchor, organisé avec la fondation Konrad Adenauer, des universitaires ont alerté sur les conditions de vie précaires de ces populations, compte rendu signé Dao.
4: De l'émotion, des récits poignants et un long silence, l'ambiance était lourde à la salle de conférence de l'UFR des sciences économiques et sociales. Autour de la table, des chercheurs, des acteurs étatiques et des témoins directs du conflit, tous partagent le même constat. Si l'État fait des efforts, les insuffisances sur le terrain restent criantes. Paul Diédiou, enseignant-chercheur à l'université Hassan Seck de Ziguinchor.
5: La plupart des villages frontaliers que l'on a enquêtés ne sentent pas l'accompagnement de l'État. L'autre problème, donc, il y a une discontinuité par rapport aux finances. Alors, l'autre problème, il est lié à l'état civil. Mais le problème fondamental lié au retour, c'est surtout le problème foncier.
4: Selon le coordonnateur de l'étude, ces travaux visent avant tout à lancer un signal d'alarme face aux difficultés qui guettent déjà les populations de retour au bercail. C'est pourquoi Paul Diédiou préconise une nouvelle approche.
5: Il nous semble que pour réconcilier les populations entre elles, il faut vraiment justement étudier ces questions liées au traumatisme, parce que les gens intérieurement vivent le conflit, permettent aux populations de dire ce qu'ils ont vécu et ressenti. Si on prend en charge ce volet psychologique lié au traumatisme, on pourrait au moins faciliter la réconciliation entre les populations.
4: Grâce à l'appui du plan Diomaye pour la Casamance, près de 7000 ménages ont pu regagner leur village en moins d'un an. Aujourd'hui, ces familles sont toutefois confrontées à un double défi majeur, l'isolement et l'insécurité. Daour Kébé Jiguinchor pour Radio Sénégal.
0: Quittons Ziguinchor, direction la ville tricentenaire à Saint-Louis. L'annonce du gel des loyers suscite un immense espoir face à une crise immobilière devenue intenable malgré le développement fulgurant du secteur de l'immobilier dans la vieille ville. La demande de logements reste largement supérieure à l'offre. Ce déséquilibre entraîne une hausse continue des prix et multiplie les conflits entre bailleurs et locataires. C'est dans ce contexte tendu que l'annonce du ministre de l'Industrie et du commerce prévoyant un arrêté pour bloquer les prix des loyers sur l'ensemble du territoire a été accueilli avec un grand soulagement par la population. Souleymane Choi.
6: À Saint-Louis, le problème du loyer se pose avec acuité. La demande reste supérieure à l'offre, selon Ousmane Cissé, trouvé au volant de son véhicule.
7: La demande est plus forte que l'offre. C'est ça le problème majeur ici à Saint-Louis.
6: Seulement, le phénomène des agences de courtage ou d'intermédiaires semble envenimer la situation dans la capitale du Nord. Ousmane Cissé.
7: Avec les agences de location, c'est un peu compliqué. Ils te demandent bulletin de salaire des fois, ou bien les intermédiaires courtage, ils te demandent 3 mois d'avance.
6: Du côté des bailleurs, la cherté du loyer se justifie par le coût élevé de l'entretien et des subterfuges de certains locataires, comme son propriétaire.
8: Parfois, le locataire abuse de votre gentillesse en décalant les paiements mensuels sous certains prétextes. On est obligé de l'expulser.

0: L'État gracie 984 détenus. C'est à la une du journal LAS. Période de grâce pour les détenus. Renchérit le quotidien Le Soleil qui parle de gestes d'humanité. Rapporte qu'hier, par décret, le chef de l'État, Bassirou Diomaye Faye, a gracié près de 1000 détenus. Une mesure exceptionnelle alors que la grâce présidentielle intervient traditionnellement à l'occasion de certaines fêtes ou dates marquantes, notamment la fête de l'indépendance, la Corée ou la fin de l'année. Il y a des libérations pour des raisons médicales ou protection des personnes vulnérables, précise Point Actu. Les défenseurs des droits de l'homme saluent dans le quotidien national la mesure qui permet également de désengorger les prisons. Pour Maître Moussa Sarr, garde des Sceaux, ministre de la Justice, dans le journal, cette grâce exceptionnelle révèle l'humanisme du président de la République. Le président de la République, Bassirou Diomaye Faye, qui enchaîne les rencontres à New York lors de la 81e session de l'Assemblée générale des Nations Unies entre l'ONU et les rencontres avec les présidents du Conseil européen, de l'Union africaine, roumain, somalien, entre autres. Vox Populi parle d'intense activité du président sénégalais à New York. À cette offensive diplomatique, Sud Quotidien voit un Diomaye Faye en mode turbo. Le chef de l'État, ajoute Vox Populi, a rencontré son homologue français Emmanuel Macron. L'élection du prochain secrétaire général de l'ONU, selon le journal, était au menu de leur discussion. L'Observateur veut y voir un soutien à la candidature de Macky Sall à l'ONU et nous explique pourquoi le soutien de Paris revêt une importance particulière, particularité dans les établissements privés d'enseignement supérieur du pays, beaucoup de diplômes de doctorat délivrés sans autorisation du ministère de l'Enseignement supérieur. L'autorité tape du poing sur la table et veut mettre fin à cette pratique. N'est pas docteur qui veut, semble nous dire Point Actu ce matin. Le journal parle de scandale des doctorats clandestins. La direction générale de l'enseignement supérieur apostrophe ces établissements privés. Ces diplômes ne sont reconnus ni au Sénégal ni à l'international. La direction générale de l'enseignement supérieur met en demeure tout établissement privé d'enseignement supérieur qui délivre ou s'apprête à délivrer des diplômes de doctorat de cesser immédiatement cette pratique illégale et de se conformer sans délai à la réglementation en vigueur.
1: Adramé Ismaël Colly.
2: 10h09, la revue de presse de Mansour Ba met un terme à ce bulletin d'information mis en onde par Khalid Folo, Mohamed Prayambaï, Seydina Sow et Marianne Jaimal. Réalisation et coordination Demba Diao et Elisabeth Agnessar. Fidèles auditeurs, gardez l'écoute. Dans un instant, le journal en Wolof avec Oulaye Khan.
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1: Amis chers auditeurs, merci beaucoup, merci de réitérer votre confiance à la radio de tous les Sénégalais. Alors, Wartuvi Jotna, il est l'heure justement de poser les choses de Teranga Sénégal parce que ki nga xamanteni moy Doudou Mbaye nopi na ba paré pour gungelen ba midi comme num koy défé bëss bu jot. 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
1: 11h sur l'ensemble du territoire, voici les brèves.
2: Adramé Ismaël Koli.
1: Bienvenue, l'Agence nationale de l'aviation civile et de la météo a émis une alerte au sujet de vents forts sur les côtes sénégalaises pour la période allant de ce mercredi soir à partir de 23h jusqu'à samedi à 1h dans un bulletin spécial. L'agence signale des vents forts de secteur sud-est pouvant atteindre et dépasser 40 km/h sur la Casamance mercredi à partir de 23h jusqu'à vendredi à 18h sur la petite côte et au large de Dakar. Le phénomène est prévu à partir du jeudi 23h jusqu'à dimanche à 1h du matin. 7000 familles déplacées sont rentrées au Bercail grâce au plan Jomai pour la Casamance. Ce bilan positif cache par contre de graves lacunes humanitaires et logistiques. À Ziguinchor, des chercheurs tirent la sonnette d'alarme sur la précarité extrême de ces populations. Les États-Unis menacent les autorités sud-soudanaises qui pourraient devenir la cible de sanctions si rien n'est fait pour améliorer la situation humanitaire dans le pays où 10 millions de personnes ont besoin d'aide. Un communiqué au ton particulièrement dur a été récemment publié par le Bureau des Affaires africaines du département d'État américain. En football, l'équipe nationale du Sénégal a entamé son regroupement à Maputo, au Mozambique, en vue de ses prochaines échéances. 27 des 29 joueurs convoqués par le sélectionneur Patrick Vieira ont déjà rejoint la tanière. Le Sénégal prépare son entrée en lice dans les qualifications de la Coupe d'Afrique des Nations 2027. Les Lions affronteront le Mozambique vendredi 25 septembre au Stade National de Zimpeto à partir de 13h GMT. C'est tout pour ces brèves en français mises en onde par Khalifolo. Dans un instant, la version Wolof.
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2: Adramé Ismaël Koli.
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0: Aïe, tiens, bon, comment allez-vous?
1: Mais moi, j'ai dit,
0: eh, mais qui c'est mon frère Fode Niakaso?
1: C'est ton frère, ton ami.
0: Mais lolo, quel est-ce que tu as dit?
1: Mais ton frère, il y a un buzz.
0: Non, vous le connaissez?
1: Non, je suis content de vous.
0: Je ne sais pas si vous avez dit.
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Amis chers auditeurs, bonjour et bienvenue. Merci beaucoup de nous recevoir sur cette antenne de la radio de tous les Sénégalais. Les meilleurs de la musique, la plus belle des ambiances, tout ce qu'il y a de meilleur que nous vous offrons au cœur de cette tenue d'antenne. Parce que oui, c'est parti, on est parti pour vous accompagner jusqu'à 13h. Avant le journal en français, je m'appelle DJ Maxime et je suis l'animateur le plus wané du Sénégal. Khalifolo, Dom Tengech, Borom Tengech, Dom Rio Fresco, Monekechi Technique B. Alors, on savoure Boy Maron Wadjou nek nek morceau bu muccu ayib diko may kep ki nga xamanteni sop nga sa wayjour jox len cieur buñu yellol parce que wayjour kat dañuy nek ñi nga xamanteni da fay yoon 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

Boy Maron qui partage le même nom de famille avec Kumbo Maron, bien sûr. Et puis Weidjour, ce titre justement d'exception. Weidjour veut dire parent en français. Et ce n'est pas juste un mot, c'est tout notre socle, faut le dire. Dans un monde où tout le monde veut parler de buzz, de street, de clash, Boy Maron veut nous rappeler l'essentiel. Il rend hommage à ceux qui nous ont mis au monde, ceux qui se sont sacrifiés sans jamais rien demander. Weidjour, c'est une prière, c'est un merci. C'est ce genre de morceau que tu envoies à ta mère, les yeux fermés, et qu'elle écoute les larmes aux yeux. C'est ce son qui te fait appeler aussi ton père, juste pour lui dire merci pour tout. Excellent artiste en tout cas, Boy Maron, texte propre, mélodie qui touche l'âme. Il ne chante pas juste pour faire danser, et il chante pour nous réconcilier avec nos valeurs. En tout cas, c'est magnifique et c'est beau. Voici tout de suite Madou Diabaté pour Madame Johnson. Souvenir.

Madame Johnson, magnifique titre de Amadou Diabaté. Ce titre nous rappelle une époque où la musique sénégalaise avait une âme. Un piano, une histoire, pas besoin d'autotune. À outrance, juste une voix, un piano, une mélodie qui te prend à cœur. Madame Johnson, c'est l'un des plus grands succès des années 90 au Sénégal. Le titre qui a fait de Amadou Diabaté, batteur de l'Orchestre National, devenu pianiste virtuose du conservatoire, une légende, un seul album, mais un classique éternel. Ça nous rappelle aussi les belles bandes originales de nos films, Sa Twist à Popengin, Tableau Ferraille, Madame Brouette, Our d'argent à Berlin, c'était lui. Madou nous a quitté en 2012, mais chaque fois que Madame Johnson retentit, c'est tout le Sénégal justement qui s'arrête. C'est toute une génération qui se souvient de sa jeunesse. Magnifique titre, c'est le malheur nostalgique, celui qui ne meurt jamais, faut le dire. Alors on va monter la pression, on va aller jusqu'en Casamance pour rendre hommage à tous les Casassais qui nous écoutent. On écoute et on savoure ensemble.

Mesdames et messieurs, ça a été un plaisir de vous servir sur la radio de tous les Sénégalais en espérant que vous avez apprécié, que vous avez kiffé. C'était la tenue d'antenne. Merci à Khalifa Lo. Dans quelques instants, place au journal en français qui sera synchronisé sur l'ensemble du réseau de la radio du Sulugal. Le journal qui sera présenté par Cher Tidiane Gaï, c'était DJ Maxime qui était au cœur de cette tenue d'antenne. Oh, je reviendrai à 14h pour d'autres belles sauces musicales bien pimentées. Salam alaikum.

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5: La Caisse de Sécurité Sociale, CSS, franchit une nouvelle étape dans la modernisation de ses services avec le lancement du paiement des prestations sociales via la plateforme WEV. Cette nouvelle modalité de paiement simple, rapide et sécurisé permettra aux bénéficiaires de percevoir leurs prestations directement sur leur compte WEV sans avoir à se déplacer. Les types de prestations concernées sont les suivants. Prestations familiales, allocations prénatales et postnatales, indemnités journalières de congé de maternité d'un montant inférieur à 100 000 francs CFA, rente d'un montant inférieur à 100 000 francs CFA, indemnité journalière au titre des accidents du travail. Pour bénéficier de ce nouveau mode de paiement, les allocataires sont invités à adhérer au dispositif en remplissant un formulaire d'adhésion. Ce formulaire est disponible dans toutes les agences de la Caisse de Sécurité Sociale et peut également être téléchargé sur le site internet de la CSS à l'adresse suivante https://online.sécusociale.sn/forms/formulaire-adhésion.pdf. L'adhésion peut également être effectuée directement en ligne via le formulaire disponible à l'adresse suivante https://online.sécusociale.sn/adhésion-web. La Caisse invite les allocataires à accomplir cette formalité dans les meilleurs délais afin de faciliter le traitement et le paiement de leurs prestations et sollicite également la collaboration des employeurs qui sont invités à informer et à sensibiliser leurs travailleurs ainsi que les bénéficiaires de prestations sur cette nouvelle modalité de paiement. Toujours dans le cadre de l'amélioration continue de la qualité de ses services et afin d'assurer un accompagnement de proximité, la CSS met à la disposition de ses usagers son centre de relations clients. Le centre est fonctionnel les jours ouvrables du lundi au jeudi de 7h30 à 16h30 et le vendredi de 7h30 à 13h30. Des conseillers sont à votre disposition pour informer et renseigner sur les prestations et services de la CSS, accompagner dans la constitution et le suivi de vos dossiers, renseigner sur l'état d'avancement de vos demandes, recueillir et assurer le suivi de vos réclamations, orienter vers les services compétents pour l'accomplissement de vos démarches et obligations sociales, apporter toute l'assistance utile afin de faciliter votre accès aux prestations et services de la Caisse. Pour toute question, difficulté ou besoin d'accompagnement, appelez gratuitement le 800-222-222 ou rapprochez-vous de l'agence CSS la plus proche. À travers ces initiatives, la Caisse de Sécurité Sociale réaffirme son engagement à offrir aux travailleurs et à leurs familles des services plus modernes, plus accessibles, plus rapides et plus sécurisés, tout en renforçant la qualité de l'accueil, de l'information et de l'accompagnement des usagers.
6: Bonjour à tous, 13h, voici le journal de la mi-journée sur Radio Sénégal.
7: Cher Tidiane Diaye,
6: le SAMES remet ça, les médecins, pharmaciens et chirurgiens dentistes sont encore en grève aujourd'hui et demain. Faute d'avancées concrètes dans leurs revendications, disent-ils, ils tiennent profondément à l'amélioration des conditions d'exercice et d'existence de leur métier et ne comptent pas lâcher du lest face au mépris de l'autorité. Dominique Camin fait le point sur cette situation qui pourtant, selon le ministre de la Fonction publique, ne devrait plus durer si les négociations entamées trouvent une issue. Mamadou Lamine Dianté, qui poursuit le dialogue avec les grévistes, est notre invité. Sur le terrain, le mouvement est relativement bien suivi. Notre reporter Youssouf Konté a fait le constat au centre de santé Mam Abdoul Azizi des parcelles assainies de Dakar. Alerte météo, de fortes pluies attendues sur presque toute l'étendue du territoire demain et vendredi, samedi même, annonce l'ANASIM. Les cumuls pourraient atteindre les 100 mm par endroit, des prévisions qui hantent le sommeil des habitants des zones inondables et les agriculteurs sur les conséquences sur leur culture. Justement sur ce dernier point, quelles précautions prendre? Tentative de réponse dans ce journal avec Abdoulaye Ouad. Les Lions du football au complet sont en plein dans la préparation pour faire face au Mozambique vendredi, un match qui lance les qualifications à la CAN 2027 de football pour les Lions et le premier de Patrick Vieira à la tête de l'équipe nationale de football du Sénégal. La page des sports est présentée par Benoît Bédiane et la revue de la presse par Mansourba.
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2: Cher Tidiane Diaye.
6: À la technique Khalifa Lo, digital Tchabasek Djemé, bienvenue à tous. La grève du syndicat autonome des médecins, pharmaciens et chirurgiens dentistes du Sénégal, aujourd'hui et demain jeudi, se fait ressentir dans la banlieue dakaroise. Ce matin, notre reporter Youssouf Konté s'est rendu au centre de santé Mam Abdoul Azizi Dabar des parcelles assainies. Le constat, il n'y a pas de rush, pas beaucoup de patients donc. Toutefois, le service minimum et la prise en charge des urgences sont respectés. Voici son reportage.
7: Au centre de santé Mam Abdoul Azizi Dabar, juste à côté du stade des parcelles assainies, l'ambiance n'est pas comme d'habitude. La personne que vous allez entendre a préféré garder l'anonymat.
8: La grève a eu un impact, mais pas très très notoire, du moment que le centre est un centre très fréquenté par la population parcelloise, mais aussi par la population de la banlieue. Mais comme les grèves sont souvent médiatisées, la population reste chez elle, disant qu'il y a la grève. Voilà, donc ils ne viennent pas au centre. C'est pour cela, parce qu'à cette heure même, le centre était bondé de patients et on voit qu'il n'y a pas assez de patients.
7: Docteur Abdoulaye Senghor, médecin-chef du centre de santé Mam Abdoul Azizi Dabar, par ailleurs secrétaire général SAMES des collectivités territoriales, renseigne que le mot d'ordre de grève est strictement respecté.
9: Comme les autres structures sanitaires publiques, le centre de santé Mam aussi doit observer cette phase de grève. Sur ce, néanmoins, nous devons quand même faire ce que nous appelons le service minimum et la prise en charge des urgences. Tout en portant nos bras à rouge, comme je l'ai dit, c'est une grève civilisée, quoi. On ne brûle pas des pneus ni incendier des voitures ou consorts, mais quand même, ça c'est que c'est juste un signal fort pour que le gouvernement puisse quand même nous entendre et entamer des pourparlers pour que cette chose, ces dits puissent être réglés au plus vite.
7: Cette grève de 2 jours s'inscrit dans le 3e plan d'action du SAMES. Les syndicats invitent l'État à matérialiser ses revendications.
6: Justement, après la rencontre avec le ministre de tutelle, SAMES attend de voir des engagements concrets du ministère de la Santé. Les doléances exposées concernent l'amélioration des conditions d'exercice des médecins, pharmaciens et chirurgiens dentistes du Sénégal. Plus de précisions avec Dominique Kama.
10: Le syndicat autonome des médecins, pharmaciens et chirurgiens dentistes du Sénégal maintient la pression malgré la rencontre avec le ministre de la Santé, Dr Diabel Dramé, secrétaire général du SAMES.
11: On a jugé nécessaire de renouveler ce mot d'ordre de grève de 48 heures. Pourquoi? Parce que juste on n'a pas eu d'évolution concrète par rapport au traitement réservé à cette plateforme revendicative. Bien sûr, on a rencontré M. le ministre avec son équipe. Il y a des engagements qui ont été pris, allant dans le sens bien sûr de travailler sur le fond de la plateforme revendicative. Maintenant, on attend la concrétisation par rapport à cela et maintenant on évaluera et voir quant à la suite à donner au mouvement.
10: Les doléances du SAMES tournent autour de l'amélioration des conditions de travail. Docteur Diabel Dramé.
11: Nous, au niveau de la fonction publique, on est à la hiérarchie spéciale. Malheureusement, en tout cas, malgré qu'on soit à cette hiérarchie, on n'a pas le même traitement par rapport, en tout cas, à ce rang. Si on le compare, bien sûr, à d'autres corps. Mais également, la gestion des ressources humaines qui pose problème au niveau du ministère en charge de la santé, du point de vue équité, mais égalité dans le traitement. Il y avait des améliorations à faire. Mais aujourd'hui, on se rend compte que, voilà, en tout cas, c'est devenu pire au niveau du ministère en charge de la santé.
10: Le syndicat autonome des médecins, pharmaciens et chirurgiens dentistes du Sénégal exhorte les autres ministères concernés par ces doléances à s'impliquer davantage dans les discussions.
12: Et le ministre de la Fonction publique du Travail et de la Réforme du Service public a reçu hier certains syndicats. Sur les 13 points de leur plateforme revendicative, des solutions ont été trouvées à 90%. Toutefois, le SAMES et Andre Gessem ont boudé la table de négociation d'hier. Les précisions du ministre de la Fonction publique, Maudou Lamine Dianté, au micro de Khalifa Koulibaly.
13: Mardi déjà, hier précisément, nous avons reçu ici même les syndicats de la santé pour un protocole d'accord à signer. Nous sommes aujourd'hui à 98% d'accord. Donc je crois qu'à ce niveau-là, il n'y a aucun problème avec les syndicats de la santé. Maintenant, par rapport au SAMES, leur revendication vise directement le ministre de la Santé qui a également trouvé un accord de principe avec eux. Parce que leur revendication, je crois que c'est plus lié aux établissements publics de santé qu'autre chose. Et hier, quand j'ai fait le point avec le ministre de la Santé, en principe, il ne doit pas pouvoir continuer la grève. Bon, pour Andre Gessem, ils ont choisi de tourner le dos à la table de négociation. Bon, mais là aussi, c'est presque incompréhensible. De toutes les façons, toutes les revendications portées par Andre Gessem sont en discussion avec les autres syndicats de la santé. Ces questions ont été discutées hier avec les syndicats de la santé. Et les réponses précises ont été données aux syndicats de la santé. Et je crois qu'ils ont vraiment apprécié les réponses données par mes services. On attend simplement que l'accord soit conclu. Et si l'accord est conclu, toutes ces questions-là deviendront de vieux souvenirs. Et ce sont ces mêmes préoccupations qui sont portées par d'autres syndicats qui ont choisi de ne pas venir à la table de négociation. Mais nous, ce qui nous importe, c'est que même si c'est un seul syndicat qui vient, qu'on discute avec ces syndicats-là et que les agents de santé puissent trouver une solution à leur problème.
12: Le ministre de la Fonction publique du Travail et de la Réforme du Service public qui est notre invité.

0: membres. La non-application des engagements que le gouvernement avait pris dans le pacte de stabilité sociale et des mœurs. Et parmi ces points, il y avait le respect des engagements vis-à-vis des accords signés avec les différents secteurs, la reprise des licenciés dans les services parapublics privés et publics, également les deux codes, sécurité sociale et code du travail, qui étaient examinés depuis des années, où il y avait des accords, et le nouveau gouvernement a voulu mettre ses inputs en cachette, le transmettre à l'Assemblée nationale et faire voter, sans revenir à la table de négociation, comme le stipulent les conventions de l'OIT. C'est pourquoi nous avons commencer le nouveau plan d'action par cette tournée nationale. Les différents secteurs régionaux sont répartis en 5 axes, l'ensemble des régions du Sénégal. Et du 19 au 24, nous devons parler aux camarades, recueillir également leur avis et appeler l'ensemble des travailleurs, tous secteurs confondus, à la grève générale qui est décrétée pour les 21, 22 et 23 octobre 2026 sur l'ensemble du territoire national. Ce que nous avons entendu du ministre et tutelle ne montre nullement une volonté de négocier. Il a cherché à montrer que la grève est illégale. Je pense maintenant que les travailleurs sont avec. S'ils viennent à la table de négociation sur notre les points du préavis, que l'on trouve des réponses dans cette période satisfaisante, le front étudiera la question.
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2: 13h10, de fortes pluies pouvant être accompagnées de vents violents sont annoncées sur plusieurs régions du Sénégal. À partir de demain, jeudi 24 septembre, l'ANACIM évoque des cumuls pouvant atteindre 100 mm par endroit. À ce stade de l'hivernage, quel impact pour les cultures et quelles précautions pour les producteurs? Élément de réponse avec Djabel Ndiaye, chef du service climatologie à l'ANACIM, dans ce reportage d'Abdoulaye Wade.
3: Dans ces derniers bulletins, l'Agence nationale de l'aviation civile et de la météorologie alerte sur un épisode pluvieux important attendu du 24 au 26 septembre sur plusieurs localités du pays. Djabel Ndiaye, chef de service climatologique à l'ANACIM, confirme ses prévisions.
4: L'ANACIM a émis des prévisions très prometteuses sur la période du 24 au 26 septembre avec des risques d'avoir des pluies extrêmes, des pluies supérieures à 100 mm par endroit.
3: Ces précipitations interviennent alors que l'hivernage entre dans sa dernière phase pour les agriculteurs. Ces pluies peuvent encore être utiles aux cultures, mais dans certaines zones, elles peuvent aussi présenter des risques.
4: Bon, il faut commencer par dire que l'impact d'abord le plus important, c'est un impact bénéfique. Parce que même si c'est des pluies extrêmes, on est au cours de l'événement et il y a actuellement des poches qui ont besoin d'eau. Mais quand même aussi, il y a d'autres risques aussi par endroits où on pourrait avoir de fortes pluies qui pourraient amener des inondations des parcelles, par exemple, dans certaines zones centres du pays. Comme on est en phase développement végétatif, fructification, fin de cycle, donc c'est des zones à surveiller pour éviter les inondations et les forts coups de vent aussi.
3: Face à ces conditions, la vigilance reste donc de mise dans les exploitations agricoles, explique Djabel Ndiaye.
4: Ce qui est important, que ces agriculteurs suivent l'actualité et s'ils ont des mesures pérennes ou mécaniques de faire pour un peu minimiser l'impact de ces inondations.
3: En attendant les prochaines mises à jour de l'ANACIM, les producteurs sont invités à rester attentifs aux bulletins météorologiques et à adapter leurs activités aux conditions annoncées.
2: Abdoulaye Wade, donc, sur les prévisions météorologiques de fortes pluies qui sont donc attendues sur l'ensemble du territoire sénégalais à partir de demain, accompagnées de vents violents. Le plan Diomaye pour la Casamance en moins d'un an a permis le retour de près de 7000 familles dans leur terroir. Mais derrière ce chiffre se cache une réalité difficile, manque d'électrification, d'infrastructures routières, sanitaires, scolaires, enclavement, insécurité, entre autres papier de Daour Kébé.
5: De l'émotion, des récits poignants et un long silence, l'ambiance était lourde à la salle de conférence de l'UFR des sciences économiques et sociales. Autour de la table, des chercheurs, des acteurs étatiques et des témoins directs du conflit, tous partagent le même constat. Si l'État fait des efforts, les insuffisances sur le terrain restent criantes. Paul Diédiou, enseignant-chercheur à l'université Hassan Seck de Jiguinchor.
6: La plupart des villages frontaliers que l'on a enquêtés ne sentent pas l'accompagnement de l'État. L'autre problème, donc il y a une discontinuité par rapport aux finances. Alors le problème, il est lié à l'état civil. Mais le problème fondamental lié au retour, c'est surtout le problème foncier.
5: Selon le coordonnateur de l'étude, ces travaux visent avant tout à lancer un signal d'alarme face aux difficultés qui guettent déjà les populations de retour au bercail. C'est pourquoi Paul Diédiou préconise une nouvelle approche.
6: Il nous semble que pour réconcilier les populations entre elles, il faut vraiment justement étudier ces questions liées au traumatisme. Parce que les gens intérieurement vivent

0: Le conflit permet aux populations de dire ce qu'ils ont vécu et ressenti. Si on prend en charge ce volet psychologique lié au traumatisme, on pourrait au moins faciliter la réconciliation entre les populations.
1: Grâce à l'appui du plan Diomaye pour la Casamas, près de 7000 ménages ont pu regagner leur village en moins d'un an. Aujourd'hui, ces familles sont toutefois confrontées à un double défi majeur, l'isolement et l'insécurité. Daour Kébé, Julien Chor pour Radio Sénégal.
2: Daour Kébé, donc, sur le forum de partage des résultats d'études consacrés au processus de retour des déplacés en Basse-Casamance. Le ministre de l'Industrie et du Commerce a récemment annoncé la préparation d'un arrêté visant à bloquer le prix des loyers sur l'ensemble du territoire. Une nouvelle bien accueillie à Saint-Louis, c'est qu'à l'instar de beaucoup de régions du pays, la vieille ville n'échappe pas à la cherté du loyer. Même si le secteur de l'immobilier connaît un développement fulgurant, la demande reste toujours trop élevée et les conflits entre bailleurs et locataires sont fréquents dans la région, nous dit Souleymane Tchoy.
3: À Saint-Louis, le problème du loyer se pose avec acuité. La demande reste supérieure à l'offre, selon Ousmane Cissé, trouvé au volant de son véhicule.
4: La demande est plus forte que l'offre. C'est ça le problème majeur ici à Saint-Louis.
3: Et seulement, le phénomène des agences de courtage ou d'intermédiaires semble envenimer la situation dans la capitale du Nord. Ousmane Cissé.
4: Avec les agences de location, c'est un peu compliqué. Ils te demandent bulletin de salaire des fois, ou bien les intermédiaires courtage, ils te demandent 3 mois d'avance.
3: Du côté des bailleurs, la cherté du loyer se justifie par le coût élevé de l'entretien et des subterfuges de certains locataires, comme son propriétaire.
5: Parfois, le locataire abuse de votre gentillesse en décalant les paiements mensuels sous certains prétextes. On est obligé de l'expulser alors qu'il a déjà consommé sa caution. Des fois, il refuse de libérer les lieux, ce qui atterrit souvent devant la justice.
3: D'ailleurs, elle ne cède ses locaux qu'à des hommes afin d'éviter des conflits avec des femmes locataires.
5: Moi, je préfère louer à un célibataire car la maison est exiguë. Cela risque de créer des conflits, surtout pour la gérance de la cuisine.
3: Les Saint-Louisiens restent ainsi suspendus aux mesures annoncées par le ministre de l'Industrie et du Commerce et espèrent cette fois une baisse réelle du coût du loyer. C'est le matin depuis Saint-Louis pour la RTS.
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2: Benoît Badiane, bonjour.
7: Bonjour, cher Tidiane Gaye.
2: Mozambique-Sénégal, la préparation s'intensifie pour les Lions à 2 jours du match.
7: Oui, ils ont effectué ce matin une petite séance d'entraînement en salle avant celle de l'après-midi qui sera beaucoup plus intense et tactique selon toujours à Maputo au Mozambique. Patrick Vieira dispose désormais d'un groupe au complet pour mettre en place sa stratégie afin de bien entamer les éliminatoires de la prochaine CAN Kenya-Ouganda-Tanzanie en juin-juillet 2027. Le technicien franco-sénégalais pourra également compter sur ses nouvelles recrues binationaux Malansa, Rassoul Ndiaye et Lamine Sy. La FIFA vient de confirmer leur éligibilité, annonce un communiqué de la Fédération sénégalaise de football. Et puis un trio libyen au sifflet de Mozambique-Sénégal de ce vendredi au stade national de Zimpeto à Maputo. Coup d'envoi 13h heure de Dakar. En football féminin châtelien, c'est désormais officiel. Alun Abatalib Fall est le nouveau sélectionneur des Lions du Sénégal. L'ancien entraîneur des U20 féminins succède à Mamoussa Cissé, toujours selon la FSF.
2: Cyclisme, le ministère des Sports met en place un comité de normalisation.
7: Cette décision intervient dans un contexte de différends au sein de la famille du cyclisme sénégalais et de difficultés liées à la gouvernance de la fédération. Le tribunal de grande instance hors classe de Dakar avait également annulé le 18 septembre 2025 l'assemblée générale élective de la fédération tenue le 15 janvier 2022. Direi Clotilde Colli a donc décidé de retirer la délégation de pouvoir accordée à la Fédération sénégalaise de cyclisme et d'assurer une structure chargée d'assurer la continuité de la gestion de la discipline. Le comité de normalisation, dont le mandat est fixé à 1 an, aura notamment pour mission d'assurer la gestion courante du cyclisme, de veiller à l'application des règles de compétition et de procéder à l'adaptation des statuts et du règlement intérieur de la future fédération, informe un communiqué de presse du ministère des Sports. Mohamed Nongo, enseignant-chercheur à l'UQAD et spécialiste en sciences et techniques des activités physiques et sportives, est nommé président.
2: Voilà, et puis JOJ Dakar 2026, J-38, la flamme olympique était à Grand Dakar, HLM, Mermoz et Biscuiterie.
7: Une occasion pour les populations de mettre en avant l'esprit d'olympisme et la cohésion dans les quartiers. Notre reporter Alicia Prera était dans la caravane suivant son reportage.
8: À l'heure du déjeuner, la caravane de la flamme olympique se met en branle. Les relayeurs se passent le témoin. Parmi les porteurs, Maguette Diop, figure emblématique du basketball. Une consécration à l'aube de ses 70 ans.
9: C'est une reconnaissance envers moi. J'ai essayé de porter la flamme olympique qui symbolise beaucoup de choses.
8: Être porteur de la flamme olympique est une chance dans la vie. Joie et émotion se lisent ainsi sur ses visages en uniforme blanc.
10: Chamsirine Beg, président du conseil consultatif de la jeunesse de Mermoz Sacré-Cœur. C'est un sentiment énorme aujourd'hui d'être choisi parmi mes pairs pour porter la flamme olympique. Et ce qui est le plus important à noter, c'est que le fait que je porte cette flamme, ce n'est pas simplement en mon nom, mais au nom de toute la jeunesse sénégalaise, au nom de toute la jeunesse de l'Afrique, pour montrer que ces Jeux nous appartiennent et nous devons mettre la main à la pâte pour que cela soit un succès.
8: Le maire de Biscuiterie, le sportif Djibril Ouad, assure que l'esprit olympique ne s'éteindra jamais dans sa commune.
11: Je vous assure que la flamme qui passe à Biscuiterie ne s'éteindra jamais. Elle continuera à brûler dans le cœur de nos jeunes enfants, dans notre engagement dans le sport de proximité, dans nos terrains que nous continuerons d'aménager et dans nos écoles que nous continuerons de soutenir.
8: Les quartiers parcourus, des HLM à Castor, en passant par Derklé, Cité Kergourgui, Mermoz, Grand Dakar, avant de terminer le périple à Niaritali. La flamme olympique continue d'attirer l'attention de milliers de spectateurs sur son chemin. La ferveur de l'olympisme est de plus en plus palpable chez les Sénégalais.
7: Voilà, c'était le reportage de Alicia Prera. Et puis au-delà de la station balnéaire de Sali, c'est toute la région de Thiès qui se prépare pour vibrer au rythme des JOJ. Cette porte de la flamme sont prévues et 30 jeunes volontaires mobilisés pour la réussite de la présentation de la flamme olympique prévue mardi prochain à la promenade des Thiessois. C'est dans ce sens qu'une réunion préparatoire s'est tenue à la gouvernance de Thiès pour faire de cet événement une réussite. Voici à ce propos Ababacar Sadir Nyan et l'adjoint au gouverneur de Thiès chargé des affaires administratives au micro de Papa Mamoudou Ndao.
12: Pour la région de Thiès, nous avons sélectionné 7 porteurs de la flamme. Et pour les porteurs de la flamme aussi, il y a des critères liés à l'équité et à l'inclusion, raison pour laquelle nous avons choisi 4 hommes et 3 femmes. Et parmi ces 7 aussi, nous avons choisi une personne handicapée pour montrer que la dimension inclusive et la dimension communautaire est mise en avant pour lancer un message à toutes les populations de disant que cette activité, c'est la vôtre. Pour ce qui concerne l'implication de la jeunesse, il y aura la mobilisation de 30 volontaires le jour J. Et à ce sujet, le Conseil consultatif des jeunes du Sénégal sera mis à contribution en collaboration avec le directeur régional de la jeunesse et des sports pour sélectionner les 30 volontaires jeunes qui vont apporter leur contribution dans la réussite de cette importante activité. C'est aussi la contribution, au-delà des acteurs sportifs, la contribution des acteurs culturels, avec un acteur culturel qui a été choisi parmi les porteurs de la flamme olympique.
7: Voilà, donc, et c'est tout pour l'espoir. Cher Tidiane Diaye.
2: Benoît Bagnane, merci. Il est 13h22 sur Radio Sénégal.
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2: Il s'agit du ministre de la fonction publique, du travail et de la réforme du service public. C'est que la grève dans le secteur de la santé se poursuit sur fond de revendications statutaires, salariales et de conditions de travail. Face au durcissement du mouvement, le gouvernement mise sur le dialogue. Où en sont les négociations? Réponse dans cet entretien entre le ministre Momodou Lamine Diante et Khalifa Koulibaly.
14: Monsieur le ministre, bonjour.
15: Bonjour.
14: Voilà cette grève récurrente dans le secteur de la santé. Pourquoi le gouvernement n'arrive-t-il toujours pas à trouver un accord durable avec les organisations syndicales? Le SAMES évoque notamment l'absence d'engagement vérifiable, tandis que Andegesse maintient plusieurs revendications.
15: Trouver un accord durable avec les syndicats de la santé ne constitue pas un problème pour le gouvernement. Mardi déjà, nous avons reçu les syndicats de la santé pour trouver un protocole d'accord à signer.
14: Certaines revendications relèvent directement de la fonction publique, notamment les plans de carrière, la fonction publique territoriale ou encore les conditions statutaires des agents. Quelles mesures concrètes pouvez-vous annoncer aujourd'hui?
15: Toutes ces questions ont été discutées hier avec les syndicats de la santé. Les réponses précises ont été données aux syndicats de la santé. Ils ont vraiment apprécié les réponses données par mes services. On attend simplement que l'accord soit conclu. Et si l'accord est conclu, toutes ces questions-là deviendront de vieux souvenirs. problème. Le gouvernement a montré toute son ouverture à discuter sans tabou sur toutes les questions concernant les travailleurs.
14: Vous êtes entendu sur 98% des revendications. C'est entre autres quoi?
15: C'est toutes les questions que vous avez soulevées ici. Je crois que la seule chose qui reste aujourd'hui porte sur l'indemnité de logement aux contractuels des établissements publics de santé. Là aussi, le gouvernement a donné la réponse, sauf que la partie syndicale souhaiterait que cette question-là soit réglée en 2026, pas en 2027. Là aussi, nous sommes en train de trouver les voies et moyens d'un paiement de ces indemnités en 2026.
14: Et comment éviter une généralisation du conflit dans le secteur de la santé?
15: C'est une volonté commune d'aller vers la stabilité du système de santé. Quelle que soit la volonté du gouvernement, elle ne donnera rien si l'autre partie ne veut pas du tout cela. Restons autour de la table de négociation, et parce que le but d'un syndicat, c'est de régler les préoccupations des travailleurs. Ces préoccupations, nous trouverons des réponses auprès du gouvernement. Donc il faut nécessairement que dans le cadre d'un dialogue social constructif, que nous puissions continuer à travailler. Et nous saluons vraiment la posture de tous les autres syndicats regroupés au sein de la FDSF, les syndicats des techniciens supérieurs de la santé, les syndicats des contracteurs de la santé, qui ont accepté aujourd'hui de rester autour de la table du gouvernement et d'observer une trace sociale. Ça doit pouvoir être le cas aussi pour les autres syndicats. Le SAMES a été invité, sont venus une fois et puis après ils ont suspendu leur participation, je ne sais pas pourquoi. André Gassem n'a jamais voulu être autour de la même table que les autres, mais heureusement que le ministre de la Santé continue à discuter avec le SAMES.
14: Et de façon générale, comment pacifier le Front social?
15: C'est la posture du gouvernement qui peut arriver à pacifier le Front social. Le gouvernement a toujours disposé à négocier avec toutes les parties cette posture que nous observons depuis que nous sommes à la tête du ministère. Et beaucoup de gens l'ont compris, que ce soit le secteur de la justice, le secteur de l'éducation que nous recevons aujourd'hui, le secteur de la santé aussi, à part ces deux syndicats dont vous parlez.
14: Mamadou Lamine Diante, je vous remercie. Je rappelle que vous êtes le ministre de la fonction publique, du travail et de la réforme du secteur public.
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2: C'est avec Mansour Ba.
16: Prison sénégalaise, le chef de l'État gracie 984 détenus. C'est à la une du journal LAS. Période de grâce pour les détenus. Renchérit le quotidien Le Soleil qui parle de gestes d'humanité. Rapporte qu'hier, par décret, le chef de l'État, Bassirou Diomaye Faye, a gracié près de 1000 détenus. Une mesure exceptionnelle alors que la grâce présidentielle intervient traditionnellement à l'occasion de certaines fêtes ou dates marquantes, notamment la fête de l'indépendance, la Corité ou la fin de l'année. Il y a des libérations pour des raisons médicales ou protection des personnes vulnérables, précise Point Actu. Les défenseurs des droits de l'homme saluent dans le quotidien national la mesure qui permet également de désengorger les prisons. Pour Maître Moussa Sarr, garde des Sceaux, ministre de la Justice, dans le journal, cette grâce exceptionnelle révèle l'humanisme du président de la République. Le président de la République, Bassirou Diomaye Faye, qui enchaîne les rencontres à New York lors de la 81e session de l'Assemblée générale des Nations Unies entre l'ONU et les rencontres avec les présidents du Conseil européen, de l'Union africaine, roumain, somalien, entre autres. Vox Populi parle d'intense activité du président sénégalais à New York. À cette offensive diplomatique, sud du quotidien voit un Diomaye Faye en mode turbo. Le chef de l'État, ajoute Vox Populi, a rencontré son homologue français Emmanuel Macron. L'élection du prochain secrétaire général de l'ONU, selon le journal, était au menu de leur discussion. L'Observateur veut y voir un soutien à la candidature de Macky Sall à l'ONU et nous explique pourquoi le soutien de Paris revêt une importance particulière, particularité dans les établissements privés d'enseignement supérieur du pays. Beaucoup de diplômes de doctorat délivrés sans autorisation du ministère de l'enseignement supérieur. L'autorité tape du poing sur la table et veut mettre fin à cette pratique. N'est pas docteur qui veut, semble nous dire Point Actu ce matin. Le journal parle de scandale des doctorats clandestins. La direction générale de l'enseignement supérieur apostrophe ces établissements privés. Ces diplômes ne sont reconnus ni au Sénégal ni à l'international. La direction générale de l'enseignement supérieur met en demeure tout établissement privé d'enseignement supérieur qui délivre ou s'apprête à délivrer des diplômes de doctorat de cesser immédiatement cette pratique illégale et de se conformer sans délai à la réglementation en vigueur.
17: Cher Tidiane Diaye.
2: Et c'est la fin de cette édition. À bientôt 13h30. Merci à l'équipe technique Khalifalo, assistée de Mohamed Braya Mbaye, Massek Gassama, Marie-Claire Sen, Tchabasek Djemé était au digital. Centre de distribution et de modulation Seydina Sow, production Marianne Ndiaye, réalisation Betty Diawara, coordination générale Elisabeth Agnessar, Demba Diao. Tout de suite, le journal des langues nationales. Merci d'avoir suivi. Bon après-midi à tous.

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On m'appelle l'animateur le plus wanné du Sénégal, mais vous appelez-moi comme vous voulez. Bonjour et bienvenue à mes chers auditeurs. Merci beaucoup de réitérer votre confiance à la radio de tous les Sénégalais. Tiabasek Djemé est au cœur de la technique et DJ Maxime s'installe bien sûr. Et puis pour vous accompagner de la plus belle des façons comme nous le faisons tous les mercredis à 7h. Voici les Cassaves pour ouvrir le bal.

Connaisseurs de Kassav sur Radio Sénégal International. Ce titre nous rappelle que le zouk nous a appris à aimer avant même qu'on sache parler d'amour. Connaisseurs, c'est toute une époque. Les années 80 et 90, les sound systems, les booms, les chemises ouvertes, les soirées où on éteignait la lumière et on laissait Jocelyne Berroir nous dire quoi faire. Ça nous rappelle les Antilles au cœur de l'Afrique. Jacob Desvariés à la guitare. Cette basse qui te prend le ventre et ce créole qui devenait la langue officielle de tous les amoureux du monde, de Dakar à Pointe-Pitre. Kassav était sur la platine. Autre belle chanson d'exception, Pas fait moins la peine, de Eric Virgale.

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Eric Virgal est sur Radio Sénégal International. C'est ça qui est la vérité. Aïe, aïe, aïe, aïe, aïe. Quand Eric Virgal dit « Pas fais-moi de la peine », il ne chante pas, il supplie. « Ne me fais pas de peine ». C'est tout ce qu'il demande, Eric. Après avoir tout donné, son cœur, son corps, sa vie, il a oublié sa famille, ses amis pour elle. Elle est devenue le sang de ses veines. C'est l'hymne de tous les hommes qui ont aimé trop fort. Ce moment où ton orgueil tombe, où tu avoues que sans elle, tu meurs. Ankemon. Zouk Love à l'ancienne. Pas de chichichi, juste un piano, une voix qui tremble et une vérité que tous les amoureux connaissent. Quand tu aimes vraiment, tu as peur. Eric Virgal a mis cette peur en musique et depuis 30 ans, cette peur fait danser tous les couples collés serrés. On aime, j'ai envie de dire on aime doublement. À l'instar de ce titre que je m'en vais vous offrir, mise au point de Harry Diboula. Zouk Retro sur Radio Sénégal International. Écoute ça.

Le bal c'est à deux, on s'assoit pas, ça porte malheur. Amis chers auditeurs, si vous nous rejoignez, que de la bonne sauce musicale bien pimentée, de la vraie nourriture pour le cœur et pour l'esprit. Aïe aïe aïe aïe aïe, mise au point. C'est bon ça. Faut savoir, il y a des chansons qui vieillissent. Il y a justement Mise au point qui reste. 1991, Harry Dibola, Dibola arrive et pose la phrase qui va sauver 1000 couples. Une mise au point pourrait nous faire du bien. C'est l'hymne de la clarification. C'est l'hymne de la clarification. Donc, il lui dit, arrête de douter, arrête de d'être méfiante. C'est pour toi que mon cœur pleure. J'ai besoin de toi pour respirer. J'ai besoin de toi pour exister. C'est toi que je veux. Et si demain on doit se quitter, alors bon, Dieu prenne ma vie. Pour lui, ça ne fera rien. Mise au point, c'est le morceau qui a tout changé. Micro d'or, trophée RCI, album Escapade. Le Zouk Love trouvait sa voix la plus douce, la plus pionnotée, la plus sincère. Aujourd'hui encore, dès que les premières notes tombent, les couples se regardent parce qu'on a tous eu besoin un jour de faire une mise au point dans nos couples. C'est important et ça règle souvent les problèmes. Vous êtes bien sûr sur RCI et vous avez fait le bon choix. Tout de suite, voici Jackie Rapon pour Mis à mort. Toujours l'amour qui a tous les pouvoirs et l'amour aime avoir les pouvoirs.

prend pour mis à mort. Quand ce son est sorti, tout a explosé. Bombe musicale totale. Originaire de Martinique, ancien du groupe Z-Wall, Jacky Apon arrive en solo et frappe fort. Mis à mort, nous sommes en 2003 dans l'album Je vous aime. Et boum, ça prend l'Afrique, les Antilles, Haïti et partout dans le monde. Parce que il a trouvé la formule magique. À mort, à mort, à mort. Ti akero, ti amon. Comment te dire je t'aime? Je ne laisse pas moi, je ne le sais même pas moi-même. Il bégaye d'amour, il veut écrire des poèmes, offrir des chrysanthèmes, mais son cœur est à l'envers. Il aime aujourd'hui beaucoup plus qu'hier et aujourd'hui moins que demain. Qui n'a jamais ressenti ça? Dites-moi. Jacky Apon, faut savoir que c'est la légende du Zouk Love qui a compris l'Afrique justement. Hommage à la femme africaine avec Aïda. Clip tourné à Bamako, Ouaga, à Dakar. Il est chez nous, Jacky Apon. Mis à mort, c'est le classique qui ne meurt jamais dans tous les mariages, tous les baptêmes, tous les collets serrés, une vraie bombe qui a marqué son temps et qui marque encore le nôtre. Lorsque l'on a vu tout à l'heure Kumba Marone en train justement de filmer Kabasek Djemé et de fredonner, de danser sur ce classique, cela dit que l'ancienneté, elle est toujours vivante. Et nous aussi, on essaye de faire en sorte qu'elle vive encore très très très loin, très très très longtemps autant pour moi. Voici Phil Control pour S'aimer. Version Zoo.

Dans un monde où on apprend tout sauf l'essentiel, Phil Control vient avec une leçon. Apprenons à nous aimer. S'aimer très très très très fort. Phil Control, ancien de section Zouk, voix douce de la Martinique, a mis le doigt dessus avant de vouloir qu'on t'aime. Apprends à aimer. Avant de demander, apprends à donner. Ce sont, c'est pour les vrais amoureux, ceux qui sont encore collés serrés à 3h du matin, ceux qui se tiennent la main dans les difficultés. Oh les amoureux, ce son est pour vous. S'aimer, c'est tout un programme. Et Phil Control vient de nous donner le cours complet à mes chers auditeurs. Tout de suite, on va justement réécouter Harry Diboula pour le titre « Tu me manques ».

Merci beaucoup à Djabasek et Djemé. Merci à tous les auditeurs. Ça a été un plaisir de vous servir. On est arrivé au terme de cette émission. Vous étiez en compagnie de DJ Maxime. Dans quelques instants, les contes et les légendes. Guerre et Dieu.

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4: Amis du monde, gens de bien, oreilles du monde, auditeurs de Radio Sénégal International, bonjour ou bonsoir. 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Ce n'est pas parce qu'on en a plus que les autres qu'on doit les mépriser. On doit surtout les respecter pour la différence qu'il y a. 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La diversité qu'il y a dans les richesses, dans les savoirs, dans les lieux de vie, les lieux de naissance. Cette diversité n'est pas à prendre pour s'invectiver les uns des autres, cette diversité est à prendre pour se respecter les uns les autres, s'émerveiller des autres, voir le rapport. L'IES qui a donné bien, moi, am kham kham defene yow rek kham, am defene yow rek kham, am dombay tank defene yow dongo am. Amis du monde, gens de bien, la pire des choses, dit-on, c'est de savoir et de penser qu'on est seul à savoir, d'avoir et de penser qu'on est seul à avoir. Et d'avoir le pouvoir et de penser qu'on est le seul à pouvoir. 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On a beau bomber la poitrine pour certains attributs que nous avons, il y a des personnes qui n'en ont excusé le terme cure, ce n'est pas leur souci. 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Alors, à quoi bon bomber la poitrine? À quoi bon dire qu'on est meilleur que les autres? À quoi bon irriter les autres? 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Il y a des gens qui ne cherchent le savoir que pour aller sur la place publique et démonter les gens et les humilier. 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Et cela est un grand défaut pour l'humain. Té lool mbokk yi li yes ci li nit di def loolu ci la bok. Un grand défaut pour l'humain. Lu yes ci li nit ñi def loolu ci la bok. Il y a des gens qui n'ont de l'argent que pour en montrer aux autres et les humilier et les écraser. 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Il y a des gens qui n'ont de renommée que pour s'engaver et au milieu de leur famille et de leur montrer qu'ils n'ont pas réussi leur vie. 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Il ne restera de vos savoirs, de notre savoir, de ton savoir, du savoir de chaque humain, il ne restera que ce qui aura été transmis de bien et qui aura permis à la nature humaine de grandir. 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Il ne restera de ton avoir que ce que tu avais investi pour le développement de l'humanité. et dont on racontera les bienfaits plus tard. 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Que restera-t-il des titres et des grades? Que restera-t-il des attributions et des nominations? 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Il ne restera ami du monde que le récit de comment tu étais affable et respectueux, de comment par tes positions et postes tu as aidé les gens et les autres sans manquer de respect. 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La véritable richesse ami du monde gens de bien c'est le respect. 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Personne ne peut te manquer de respect sauf les véritables fous. Alors ami du monde gens de bien, voir quelqu'un, regarder sa forme, regarder ses diplômes, regarder ses qualifications et le mépriser, l'ignorer, est-ce de l'intelligence? 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Ne confondons pas ceux qui portent les livres dans leur poitrine et ceux qui sont instruits. 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La véritable clairvoyance est le respect, mais l'humilité est la base du respect. 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L'humilité est la base du respect. Ku woyeful wacce wo sa bop mëno joxe ciir. Si vous n'êtes pas humble, si je ne le suis pas, si l'humain ne l'est pas, l'humain ne peut pas être respectable. 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Ils peuvent maintenant ne pas te le dire par peur de perdre des positions. Amna ño xamné dañ la koy ragal wax ndax dañuy ragal ñak ciir bi ñi am ci yow. D'autres par intérêt ou par méchanceté vont te laisser aller droit au mur. 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C'est lorsque tu seras dans l'erreur que ces gens-là, pourfendeurs de ta dignité, passeront leur vie à sillonner les contrées pour raconter tes erreurs. Amis du monde, gens de bien, respectez les différences, respectez ceux qui apparemment en ont moins, en savent moins. Tel est le viatique des ancêtres. 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Mes amis du monde, gens de bien, là-bas dans les pays d'Afrique centrale, j'ai entendu raconter par les enfants et les vieux ce conte que je vais partager avec vous. 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Alors quand je dis conte, comme d'habitude, vous répondez raconte. Conte dis-je. 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Je m'en vais vous raconter l'histoire d'un lapin et d'un oiseau. Le lapin avait vu l'oiseau et lui avait dit: oh oiseau, toi tu ne sais rien du tout. Oiseau, tu ne vaux rien du tout. Tu n'en sais rien sur le monde. Moi lapin, j'en sais plus que toi. 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L'oiseau le regarda et lui dit: lapin, il est connu que tu sais des choses. Mais est-ce que tu peux respecter le peu que je sais? Parce que moi aussi j'en sais des choses, je vole dans le ciel. Monoko man de pitch lamay naw di tim aduna bi. Kon nak lum gat xana amna luma xam ndax do ma baye li ma xam. Non, tu n'en sais absolument rien du tout. Et si tu le veux, moi oiseau, je vais t'aider à comprendre le monde. Monoko nak yow xamo dara. Te boko beugé man mi dans le dimbalé yow pitch. Dans le dimbalé nga xam aduna. Oui, moi oiseau, je vais te demander de m'écouter. Je vais t'enseigner la vie. Monoko malako wax kay degluma yow pitch. Man ci sama bop dans la wax lui aduna. Les amis du monde, gens de bien, oreilles du monde, auditeurs de radio Sénégal International. Voilà que l'oiseau énervé lui dit: picc nak bima démé ba nga xamné ay yam bang koy sol ndax sonna na ci wax yu leug ju bari gi mu daal né ko l'oiseau lui dit mais qu'est-ce que cela me coûte de t'écouter mu ne ko ah man xamna né déglu la duma wañi dara kon bayil ma déglu la mais le lapin lui dit non non non accompagne moi chez moi mu ne ko dét man ké dang may and ak man sama kër la lako leug wax et l'oiseau lui dit non je suis en train de chercher de la nourriture pour mes petits et je dois retourner dans mon nid pour les nourrir mu ne ko man kay taluma la nak leug ah damay dem séti luma dundalé sama njabot gi man pitch mais le lapin lui dit ah si tu m'accompagnes dans mon champ je t'amènerai chez moi plus tard et je te donnerai à manger mu ne ko ah boma gungé sama tol de na la yob ba sama kër may la lo lek l'oiseau lui dit tout le monde connaît ta félonie tu veux juste me faire travailler dans ton champ mais tu ne tiendras pas ta promesse na ne ko leuk xamna la ma bëgg yob ci tol ba rek ngir baylo ma waye sa yene du jox ma luma dundé non n'écoute pas les racontars mu daal ne ko ah waye yow bu deglu netali kat yi gaay yak katu der yi ami du monde gens de bien à force de baratiner à force de parler le lapin finit par convaincre l'oiseau waye mbokk yi lamiñam bu neex lamiñam bu neex lamiñam bu neex di mocc ak mocc ba lekk fexé ba yobbu yuru pitch c'est ainsi que l'oiseau alla dans le champ pitch daadi and ak mom dem ba ca tol ba il le fit cultiver pendant une semaine ay besu lemb mbokk yi mu koy baylo il en profita pour labourer tout son champ mu daadi mbokk yi semaine bobu ay bis bobu mu daldi ci gaaw tudal la warona bay lepp mu bay ko au bout d'une semaine ban fa defé ay bis l'oiseau lui dit je pense t'avoir suffisamment aidé mon ko yakarna na nak limal dimbala doyna allons chez toi pour que tu me donnes la nourriture mon ko kon nak nan dem sa keur buñ démé sa keur nga jox ma luma lek les amis du monde gens de bien bizarrement té nono mbokki lu doy wat le lapin lui dit bah on est dans les champs on va aller chez moi on a nako waw ci toli lañ né dañ dem so keur ils marchèrent pendant 2 jours l'oiseau ne voulut pas voler pour ne pas montrer à l'autre qu'il était à l'aise pitch mom ci ak wayfam mu dox and ak mom baña naw ndax bañ ké gis na munta naw quand ils arrivèrent dans la maison bi ñëw ci keur leuk dans la maison du lapin le lapin fait le tour 4 fois leuk da di wër keur gi yëkëti fi fëgg sa ko fi et finit par lui dire en réalité je n'ai plus rien à manger à te donner mu dan ko sa way de xol na ba son way man amatuma sax luma lek ak luma la jox l'oiseau n'attendit point et lui dit bon de toute façon moi je t'invite quand même à venir chez moi à découvrir ma famille maintenant que je connais où tu habites parce que la vie réserve d'étranges surprises aux êtres bitti dal nako am mom lu ci meunta am dal xamna ne ñewal rek nga may ma ngan ndax xamna fi nga dekk nga xam fi ma dekk day tax colère gi gëna deugël rek au bout de 15 jours bi na tégué fukki fan ak juroom le lapin décida d'aller rendre visite à l'oiseau a lekk dal di jog nak séti pitch mais ce que je ne vous ai pas raconté way li ma leen netti wul c'est quand l'oiseau est rentré ses petits lui ont demandé où est-ce qu'il était passé. Bi pitch demé nak domi dal nako way yow fo néwon. Leur dit voilà ce qui m'est arrivé. Mu dal di len di netali nak fim jaar ak leuk et les oisillons lui dire ben c'est bien fait pour toi parce que tu connais quand même la félonie de lapin. 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Homme du monde, gens de bien. 15 jours après, disais-je, 15 jours après, le lapin entreprit le voyage. Bokinan, faut qu'il fasse un gros lancé tech. Mon leg mujok ne day seti, pitch. C'est ainsi, ami du monde, qu'au bout d'une journée de marche, une pluie terrible s'abattit sur la forêt. Boki, mon leg taubou mette bout dal. Ci dekk boba ci all ba ay bes rek ginaaw bi mu joge di dox quand la pluie se calma bi taw bi demé ba dal nak L'oiseau partit à la rencontre de son invité. Picc dem gatandu ji wayam diko wara gané. Se rendit compte qu'il avait été mouillé de partout et avait très froid. Mu dal gis nak ne lekk toy na ci all bi mi ngi lox ndax sedd japp nako. Ami du monde, gens de bien, oreilles du monde, auditeurs de Radio Sénégal International, voilà comment l'oiseau regarda le lapin et lui dit. Ci non wax yi mu xol ko rek dal ne ko ah sa way yow dafa ma mel na ko fièvre. Du apparemment tu es malade. Mu nako waaw waaw fimne de ma ngi lox rek. Xamna ne boma dimbalé wut mom jappalé ma damay wagnou ko rek duma mëna ag sa kër. Et le lapin lui dit évidemment je suis en train de grelotter. Si tu ne m'aides pas à aller chez toi, certainement que je retournerai chez moi. Pitch dad ne quoi dédé de l'eau, amul ben jafé jafé. Manda la jappelé ñu dem. L'oiseau lui dit non, car cela ne tienne. Je vais bien t'aider à aller avec moi. Comment allons-nous faire? Lui dit le lapin. Le dad ne quoi, ça va être comme l'eau, mon nounou def. Il lui dit non, il n'y a aucun souci. Tu sais bien que je sais voler. Il nous reste encore 3 jours de marche, mais à vol d'oiseau, ça va être moins compliqué. 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Waye nak buñu nawé xamna né buma nawé dana gëna yomb kon yéggal rek tongul sama ko ma yobul. Ami du monde chant de bien. L'oiseau fit monter le lapin sur ses ailes et prit son envol. Ci nona lekk dal di yëc ci ko picc picc dal di naw. Et au milieu du ciel biñu démé ba nga xamné ñing ci ko asaman l'oiseau lui dit picc dal né ko penses-tu que tu connais ces airs mieux que moi? Mon ko ndax yakar nga ne ya ma gëna xam fi ñu ne. Et le lapin lui dit évidemment que j'en connais toujours un brin plus que toi. Mon ko sa way nawal sa naw rek way xam nga ne lo xam rek malako gëna xam. Quand ils arrivèrent à une rivière qu'ils devaient traverser pour aller de l'autre côté de la rive où habitait l'oiseau, bi nga xamé nak aksi nañ ba tim ak dex go xamné dañ ko wara jéggi ngir dem wala dex fa nga xamné fa le picc dekk. Alors l'oiseau descendit un peu plus bas. Picc dal di wacc nak mbok yi. Wacc wacc wacc ba ci souf. Descendit presque à ras de rivière. Wacc ba nga xamné danaka ay tankam ñi ngi laal ndox mi. Il fit semblant de vaciller et laissa tomber le lapin dans l'eau. Mu dal di melne kuy mbass rek. Dal di koy bayyi mom mu daanu ci biir ndox mi. Le lapin ne savait évidemment pas nager. Leug nak mbok yi munul wona fey. L'oiseau partit à tire d'elle et lui dit. Mu dal di naw mom picc dal ne ko. Comme tu en sais plus que moi, tu sais tout. Nage, traverse et viens chez moi manger. 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Dal di may fekk fama ne. Ami du monde, gens de bien. Le lapin ne savait pas nager. Te kat le ki lek mbok yi lek mom ci bopam munul wona fey. Il essaya mais au bout de 2 minutes, sentant sa vie en danger, le lapin décida de faire demi-tour. Mbok yi mu dal di jema dem mom lek. Ay bamu jema ba xamne munta dem mu wagniko. Mais c'était sans compter avec les crocodiles qui infestaient cette eau. Ay li mu xamul nak mbok yi moy boba amna lu ne ci bir ndokh mi lo xamna sonal nako muy jessidi pris de peur et de panique pit japp ko ak ragal pitch ci bopam naw sen ko. Ami du monde, gens de bien, sentant que l'oiseau était en train de le voir, mom nonu bi pitch ñe ba tim ko mu daari xamne picc tim nako mu am beuti yermande. Il fit le malade. L'oiseau descendit, le reprit et le ramena chez lui. Picc daari koy jël mbok yi dello wat ko famu nekkon. Mais l'eau était entrée dans ses poitrines. Ay ndox mi mbok yi dugone ci bir deunam. La fatigue l'avait pris. Chono japp nako, ses pattes étaient ankyloxées. Mbok yi dem na ba mom tankami sax munatu la taxaw picc dal diko fay bayyi ñibbi. C'est comme ça que l'oiseau l'abandonna chez lui. Wan ko gannaaw waxtu lañ ca tek lekk dal di fatu. 1 heure après le départ de l'oiseau, le lapin venait de mourir. Ci nona mbok yi picc dal di ñibbi wax ay domam li am ci digantem ak lekk. L'oiseau rentra et raconta à ses enfants ce qui s'était passé entre le lapin et lui. Mu dal lay tégal ne len et il ajouta respectez qui vous rencontrez. Mu dal ne len dom sama jox len ciir kep ku ngeen tassel. Si vous croyez en savoir plus que tout le monde, en pouvoir plus que tout le monde, il y a des domaines dans lesquels vous aurez toujours besoin de quelqu'un d'autre. 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Ainsi ami du monde, gens de bien. L'oiseau enseigna la modestie et la réserve à ses enfants. Té nonu picc daldi jangal ay doomu mbokk yi woyef ak mandu réserve mandu ami du monde, gens de bien. Il paraît que depuis lors l'oiseau et le lapin ne se parlent plus. Té gna mbokk yi bobu ba légui nak lekk ak picc duñu wax qui a tort qui a raison anako togn mbokk yi anako tognul. La félonie, la folie de grandeur, le m'as-tu vu, n'aboutissent à rien de concret. Mbokki, Njublang, Titeru, Fagden, Kholenma, Liyobunit Daraloubar. Mes amis du monde, gens de bien, par ce compte, nous apprenons tout simplement que la valeur modestie, la valeur respect est un gage de survie. 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Tiabi le ngir mucc ci ndeug seurexi aduna mais être effronté waye wow beut vouloir humilier les gens djema toroxal nit ni ce sont des clés pour la déperdition ay tiabi lañ yu lay yob ci torox tangé. Les vieux ont raconté ce conte à toutes les générations. Mam netelina lebbi mbokk yi ñep. Alors comment expliquer jusqu'à présent que nous ayons autant de fanfarons dans la vie. 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Ami du monde, gens de bien, si le lapin avait respecté l'oiseau aujourd'hui peut-être qu'il serait encore en vie. Bu lek joxon cieur ki nga xamné moy pitch kon xeyna batay mi ngi ak bakanam. Mais quand on a de l'irrespect dans la bouche et dans les gestes, on finit toujours par perdre son piédestal. 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Ami du monde, gens de bien, c'est là que mon compte va se jeter dans la mer. 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Le premier qui en humera l'air ira au paradis comme on le dit traditionnellement. 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Ami du monde, gens de bien, oreilles du monde, cette émission a été conçue et présentée, réalisée par votre serviteur Dr Massamba Gueye avec les moyens techniques de Cœur Leïti, la maison de l'oralité du patrimoine. Une émission proposée et diffusée par Radio Sénégal International, la radio panafricaine de référence. Contes et légendes vous disent au revoir à la semaine prochaine. 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Ami du monde, gens de bien, gardez vos oreilles parce que moi je vais garder ma langue. Nay rafet.
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2: Mesdames et messieurs, bonjour. Il est 15h sur les ondes de la radio de tout le Sénégal. C'est l'heure d'un bref survol de l'actualité.
3: Dominique Kama.
2: Le syndicat autonome des médecins, pharmaciens et chirurgiens dentistes du Sénégal, SAMES, remet ça. Une grève de 48 heures à partir de ce mercredi. Ce mouvement d'humeur se fera avec la prise en charge des urgences. Le SAMES attend de voir les engagements du ministère de la Santé être traduits en actes. Et nous parlons toujours de cette grève au centre de santé MAM Abdulaziz des parcelles assainies. Le constat: il n'y a pas de rush, toutefois le service minimum et la prise en charge des urgences sont respectées. Des fortes pluies pouvant être accompagnées de vents violents sont attendues sur plusieurs régions du Sénégal du 24 au 26 septembre. L'ANACIM évoque des cumuls pouvant atteindre 100 mm par endroit. À ce stade de l'hivernage, quel impact pour les cultures, c'est plus autant pour moi. Au long, un impact sur les cultures et il y aura des précautions à prendre. Selon Djabel Ndiaye, il est le chef du service climatologie à l'ANACIM. Et puis, hors de nos frontières au Soudan du Sud, le président Salva Kiir dissout le gouvernement, le vice-président définitivement démis de ses fonctions. Annoncé en prévision des premières élections de l'histoire du pays prévues le 22 décembre. Cette mesure met un terme au mandat du gouvernement intérimaire d'Union nationale qui avait été formé en 2020 en vertu de l'accord de paix signé 2 ans plus tôt pour tenter de mettre fin à la guerre civile démarrée en 2013. Placé en résidence surveillée à Djouba depuis mars 2025, son principal opposant Riek Machar a quant à lui été définitivement démis de ses fonctions de vice-président, tandis que 4 autres vice-présidents issus de différents bords politiques ont eux aussi perdu leur poste. La version Wolof, c'est juste après ceci.
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3: Dominique Kama.
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3: Bonjour et bienvenue dans les saveurs de l'écriture, l'émission littérature de Radio Sénégal qui a l'immense plaisir d'accueillir dans ce studio à Maguette Sec, Maggie. Bonjour Maguette.
4: Bonjour, bonjour à tous et c'est un plaisir pour moi aussi d'être là. Merci beaucoup pour l'invitation et voilà. Au plaisir de partager ce moment littéraire avec vous.
3: Maggie, jeune femme, écrivaine, poétesse en herbe, petite fille de l'illustre Mariamaba Maguessek, en tout cas, merci d'avoir accepté cette invitation de Les Saveurs de l'écriture sur Radio Sénégal. Alors, vous vouez un amour inconditionnel au mot M-O-T-S et vous croyez qu'en eux réside le pouvoir de tout dire. Parlons des mots. Est-ce qu'en ce qui vous concerne, on peut les assimiler à de la thérapie?
4: Alors, effectivement, selon moi, aujourd'hui, les mots sont comme une arme. Une arme, aujourd'hui, une séance de guérison, un refuge, si je peux me permettre. À travers les mots, selon moi, on peut dénoncer beaucoup de choses. On peut construire également beaucoup de choses. On peut lancer des mouvements, on peut s'exprimer, on peut se libérer. Et selon moi, oui, dans les mots se trouve aujourd'hui une certaine forme de thérapie. En tout cas, s'ils sont bien choisis et... si on en fait bon usage, parce que ça peut être positif comme négatif.
3: Mais parce que dès le prologue, vous affirmez ceci, je vous cite, « À toi qui liras, sache que chaque mot est un battement, chaque virgule une hésitation, chaque page un pas vers la guérison. » Alors, ma question, pourquoi ce besoin de partager un bout de vous avec vos lecteurs?
4: Après aujourd'hui, moi j'ai la ferme philosophie de me dire qu'on ne peut pas écrire, en tout cas, choisir de s'exposer et partager avec certaines personnes une œuvre sans pour autant mettre un bout de soi. Donc aujourd'hui, c'est pas un besoin vital autant pour moi aujourd'hui de me mettre à nu ou aujourd'hui de, en tout cas, d'être vulnérable au sein des lecteurs. Mais c'est juste aujourd'hui que, enfin, je veux que chaque personne qui lise ait conscience qu'il a un lien, aussi minime qu'il soit, avec ma personne. Parce que c'est sûr qu'il y a des parties de moi aujourd'hui qui y sont. Donc c'est surtout en ce sens-là aujourd'hui qu'il y a, on va dire, cette relation-là, en tout cas entre moi et la personne qui lira Cherfeuille.
3: Alors, ce recueil, qui ne serait ni un roman, ni un recueil de poésie au sens classique, est une sorte de confession. Parlez-nous de vos relations avec cette feuille qui ne vous déçoit apparemment jamais.
4: Oui. Aujourd'hui, la feuille, je peux la comparer à un réceptacle, le réceptacle de mes émotions. C'est-à-dire aujourd'hui, la feuille, elle est blanche. La feuille est nue, la feuille est vide. Elle prend vie quand je pose aujourd'hui des mots sur elle, quand j'écris, je lui donne des attributs humains, je lui fais vivre certaines émotions, positives comme négatives, ça dépend. Et aujourd'hui, la feuille, elle se limite à ce que je lui donne. Elle n'est pas intrusive, elle n'en demande pas plus. Elle suit mon rythme. Aujourd'hui, je peux écrire qu'une seule lettre. Elle me dira pas d'aller plus loin. Elle attendra que je revienne aujourd'hui pour la terminer. Elle n'est pas aujourd'hui intrusive. Et aussi, elle n'est pas curieuse de savoir ce qui se passe. Elle est juste là et

0: enfin, dans certaines cases qui ne rentrent pas forcément dans les critères de la société, en tout cas actuelle. Aujourd'hui, ma feuille à moi, en tout cas, elle juge pas, elle est juste là, elle m'écoute. Même si je la déchire après, elle sera là encore.
1: Et concrètement, aujourd'hui, comment cette feuille, ces feuilles vous libèrent de certaines douleurs?
0: Vous voyez aujourd'hui, vous voyez quand, je vais te prendre un exemple tout simple. Quand, par exemple, lors d'une excursion en forêt, si des animaux sauvages aujourd'hui sont amenés à sortir de manière brusque, vous allez agir de manière instinctive, c'est humain. Vous allez réagir en fonction de, enfin, vous allez réagir brusquement de manière spontanée. Et bah, moi, si je peux comparer ça à ma relation avec la feuille, c'est ça, c'est-à-dire, quand une situation positive comme négative m'arrive, mon premier réflexe, c'est d'écrire. Pour mieux comprendre la situation que je vis, qu'elle soit positive ou négative. Donc aujourd'hui, on va dire que c'est mon instinct humain, ou aujourd'hui, en tout cas, ma spontanéité, que j'arrive aujourd'hui à poser sur une feuille.
1: Alors, pourquoi c'était maintenant si important pour vous de vous dévoiler?
0: C'était pas vital, mais en fait, j'ai compris une chose. Ce qu'il faut savoir, que j'ai quand même eu, enfin, des décès, un qui m'a particulièrement beaucoup plus touché que d'autres et qui m'a encouragé beaucoup à écrire. J'ai compris en fait qu'aussi courte ou longue que puisse être la vie, on n'en a qu'une. Donc je veux juste arrêter de rêver dans ma tête et de vivre mes rêves. Aujourd'hui, écrire, c'est quelque chose que j'aime faire, c'est même pas une contrainte. Donc aujourd'hui, c'était pas un besoin vital de me dire il faut que le monde sache que j'écris vos... Non, je me suis juste dit bon, prends ces textes que tu acceptes de mettre à nu, sors-les. Et regarde ce que ça donne. Mais c'était pas un besoin oppressant. Aujourd'hui, j'avais pas la corde au cou en me disant si je ne le fais pas, je vais pas être bien, je vais pas dormir. Non, je me suis juste dit, mais pourquoi tu le fais pas? Alors que tu le fais déjà avec un cercle proche défini. Parce qu'il faut savoir que j'écrivais en anonyme sur une page Instagram. Certaines personnes ont eu à découvrir que j'écrivais récemment avec les médias et les articles. Certaines personnes ont découvert que Maria Mba, c'était la mère de ma mère. Avec les articles, et pourtant c'est des personnes avec qui j'ai grandi. Mais voilà, c'est-à-dire que c'était un peu, enfin, mon cocon, mon refuge. Et vous voyez, quand vous avez un truc, enfin, comme un lieu précieux, un objet précieux, un trésor, vous le gardez un peu pour vous. Donc c'est un peu ça l'écriture. Donc aujourd'hui, j'ai juste pris, on va dire, quelques pièces de mon trésor et j'ai exposé ça.
1: Est-ce que écrire vous permet, Maggie, de faire le deuil, votre deuil?
0: Oui, parce que on va dire que pour prendre l'exemple aujourd'hui du décès dont je vous ai parlé, c'est quand j'ai eu à écrire, enfin, vous avez à lire Chère feuille, le texte intitulé Un géant s'endort, je me suis sentie un peu plus allégée. C'est-à-dire la souffrance reste, enfin, selon moi en fait le deuil, c'est un sentiment qui va nous suivre toute notre vie. C'est juste on fait avec, on apprend à vivre avec. Mais moi, quand j'ai eu à poser des mots sur mes mots, MAUX pour cette fois-ci, bah, je me suis sentie, on va dire, un peu plus légère et un peu moins triste, parce que je sais que la vie va avec la mort. Qui vivra va mourir. Ça, c'est
1: C'est
0: acté.
1: inéluctable.
0: C'est ça. C'est-à-dire, c'est la chose aujourd'hui qui nous réunit tous, tout être humain, aujourd'hui, à ce point commun-là. Donc, on va dire que l'écriture m'aide à avoir, on va dire, cet aspect d'accepter les choses, en tout cas, de manière plus posée et moins douloureuse.
1: Alors, résilience, besoin de consolation, besoin de liberté, espoir. Je vous laisse, Maguette Sek, lire ce poème intitulé Quand les silences blessent plus que les cris.
0: Quand les silences blessent plus que les cris. Je veux me sentir libre. Libre de penser sans qu'un mauvais souvenir vienne tout bousculer. Libre d'avancer sans que le passé vienne à nouveau tout déranger. Libre de me dire que je me suis pardonné. Même si je sais qu'au fond de moi, je continuerai à ressasser. Alors que je n'ai rien demandé. Ça ira, je le sais. Tôt ou tard, ça ira. Ça prendra le temps qu'il faudra, mais ça ira.

0: La désintoxication émotionnelle est essentielle. Confiez-vous aux bonnes âmes, celles qui vous sont fidèles. Ne vous laissez pas manipuler par ceux qui prétendent s'inquiéter de votre état et qui feignent l'intérêt. Restez concentrés. La fausse bienveillance est un leurre, afin de connaître vos secrets. Le bonheur viendra. Accrochez-vous à l'espoir, il n'est jamais trop tard. À toutes les personnes anxieuses, dépressives ou même tristes, ne baissez jamais les bras. Ne banalisez aucune de vos peines. C'est dur, oui, c'est réel, mais ça passera. Un jour ou l'autre, le bonheur à vous, il s'agrippera. Un jour ou l'autre, le bonheur s'attachera à vous et vous chuchotera en passant délicatement près de votre cou. Tu as tenu bon jusqu'au bout.
1: Merci beaucoup pour cette lecture. Alors, vous voulez être libre, une femme libre, une fille libre, sauf que vous le reconnaissez à vous-même, il sera difficile d'oublier le passé.
0: Parce que selon moi, il faut être réaliste aussi. C'est-à-dire aujourd'hui, le passé fait partie de nous, quel qu'il soit. Il faut juste accepter que le passé ne définit pas le présent et n'a aucun impact sur un futur qu'on veut changer. Donc aujourd'hui, on peut passer par certaines choses douloureuses ou heureuses, des déceptions amicales, amoureuses, familiales ou autres. Mais ce qu'il faut en retenir aujourd'hui, c'est que la seule chose qu'on contrôle à notre niveau, c'est l'instant T, le présent. C'est-à-dire, je sais qu'on est telle date, à telle heure, je sais que je suis là. Qu'est-ce que je peux faire de cet instant-là? Sans pour autant se dire que oui, ce qui s'est passé il y a 15 ans, 5 ans, m'empêche aujourd'hui de... Non, faut toujours regarder tout droit. Même si aujourd'hui, certaines pensées peuvent nous faire croire qu'on ne peut pas avancer ou qu'on est destiné à rester dans cette bulle nostalgique ou triste ou heureuse. Enfin, il faut juste avoir cette dissociation-là, de se dire que le passé est une action finie. On est dans le présent. Comment je vais faire pour qu'il soit meilleur pour le futur que j'aspire à construire?
1: Alors, restez focus, surtout que la manipulation n'est toujours pas loin. La oui. fausse bienveillance aussi.
0: Oui, parce qu'aujourd'hui, nous sommes dans un monde, si vous voyez bien, les personnes s'intéressent moins aux personnes, mais s'intéressent plus à leurs secrets. C'est-à-dire, aujourd'hui, vous allez voir des personnes, elles vont voir des personnes tristes. Elles seront pas là aujourd'hui à venir vers ces personnes-là pour se dire « Oui, je viens vers ces personnes pour voir pourquoi elles sont tristes. Quel est le mal-être derrière? Qu'est-ce qui se passe ?» Essayer de comprendre. Non, elles sont là pour alimenter leur curiosité propre et se dire « Mais qu'est-ce qui se passe ?» Et comme vous pouvez voir sur les réseaux sociaux, que ce soit TikTok ou autre, faut voir les différentes vidéos. Quand aujourd'hui, on va dire un cas, on va prendre l'exemple de la société sénégalaise, se passe, mais faut voir comment aujourd'hui, il pleut des messages ou autre. Mais ils se soucient pas vraiment aujourd'hui de ce qui se passe ou aujourd'hui de la personne en tant que telle ou de la situation qu'elle vit. Mais ils s'intéressent plutôt à tout ce qu'il y a derrière et le storytelling derrière pour aujourd'hui pouvoir, dans un terme aujourd'hui beaucoup plus familier, le Congossa, pour alimenter le Congossa et savoir comment aujourd'hui ils vont répéter ça encore et encore et encore et faire le téléphone arabe. Comme s'ils étaient dans la situation. C'est vraiment fou.
1: Alors, en quoi maintenant, Maguette, ce que vous appelez désintoxication émotionnelle est essentiel dans cette quête de liberté?
0: Alors aujourd'hui, la désintox, selon moi, c'est aujourd'hui faire le vide, surtout émotionnel, c'est faire le vide de toutes les émotions négatives qu'on peut ressentir, que ce soit l'anxiété, la colère, la tristesse. J'aime bien donner de petits exemples aujourd'hui, comme ça, on peut facilement faire le lien. Vous voyez, par exemple, les médecins, ils nous recommandent de se déparasiter chaque 6 mois pour enlever aujourd'hui tout ce qui est vert et toutes ces toxines dans notre corps. Et bah, c'est pareil avec certaines émotions, c'est-à-dire, si on ne fait pas le vide de certaines émotions négatives avec lesquelles on vit chaque jour, on peut pas avancer parce qu'elles sont ancrées en nous et on avance avec des poids. Et vous voyez, quand on a quelque chose sur le dos, quelque chose de lourd, on peut avancer. Je dis pas le contraire. Mais on avance beaucoup plus lentement. Dans le sens où aujourd'hui, ce qu'on porte est beaucoup plus gros et lourd. Et donc, comme on dit, le corps est une amana. Aujourd'hui, il faut en prendre soin. Et donc, toutes ces émotions-là, bah, il faut les vider. Pour aujourd'hui, pour voir en tout cas avancer plus tranquillement et aller vers cette quête de liberté-là, comme vous me dites.
1: Alors, Marc Guersec, auteur de Cher Feuille, invité de Les Saveurs de l'écriture sur Radio Sénégal, un autre thème qui traverse votre ouvrage, le silence. Les silences, un fil rouge qui court le long de votre ouvrage. Quel sens finalement donner à ce silence-là, parfois si pesant, on le sent?
0: Alors, le silence peut être pesant, mais selon moi, le silence peut aussi être une réponse. C'est-à-dire, je pense que chaque réaction, chaque situation tant pour moi, ne mérite pas une réaction. Le silence en tant que tel est une réponse. C'est comme les mots, ça reste une arme aussi. Parce qu'en fait, je pense que le privilège de parler ou de discuter ou de donner son avis sur certaines choses, faut pas donner, on va dire, cette opportunité-là à quiconque. Le droit de se... Enfin, toute personne a le droit de se prononcer, quelle que soit la situation aujourd'hui qu'elle puisse vivre ou autre, ou quelle que soit la vie qu'elle peut donner. Mais aujourd'hui, on doit se dire, wow, cette personne a réagi face à ça, wow, c'est l'exclusivité. Parce que vraiment, pour qu'elle puisse réagir face à ça, c'est que vraiment, cette situation a atteint aujourd'hui un sommet qui suscite une certaine discussion ou certaines remises en question. Mais aujourd'hui, par exemple, tu peux te taire et juste laisser la personne comprendre. Parce que les personnes savent très bien ce qu'elles font. Donc aujourd'hui, le silence aussi est une arme, selon moi. Et toute situation ne mérite pas de réaction. Donc selon moi, aujourd'hui, le silence aussi, comme les mots, est une arme. Ça dépend juste de la situation et du point de vue, en tout cas, pris.
1: Voilà, le silence, Maggie, c'est également la disparition, la mort. On va vous inviter également à nous lire ce poème-là, Un géant s'endort. Vous en parlez avec beaucoup de pudeur. On vous laisse lire Un géant s'endort.
0: Un géant s'endort. Je ne m'attendais pas à inclure ce texte pour débuter. Encore moins lors d'une première sortie, car oui, d'autres choses sont prévues. Je ne pourrais jamais conclure sans vous parler de mon oncle, parti depuis peu. La mort est la seule certitude de cette vie, le retour de notre âme au bon Dieu. Je demande à toutes les personnes qui liront ce texte de le clôturer en l'incluant dans vos prières. Pour cet être parti qui m'est si cher, il est parti et voici comment je l'ai appris. Ma sœur est rentrée dans ma chambre. Elle m'a regardé droit dans les yeux avant de me demander de garder mon calme. Elle avait quelque chose à m'annoncer. Deux jours plus tôt, j'avais eu un pressentiment, m'imaginant mille scénarios. Alors je lui ai demandé qui est décédé. J'aurais pu tout imaginer sauf lui. 13 mai 2025, tonton est parti. Tonton Nyogo est tombé, il n'est plus en vie. Inna lillahi wa inna ilayhi raji'un. C'est à Allah que nous appartenons et c'est vers lui que nous retournerons. Prions, prions, voici ce qu'on me dit. L'heure du décès reste inconnue, il est décédé, c'est tout ce que le SAMU a pu confirmer. Aujourd'hui, je ne l'ai pas vu, je n'en ai pas la force. Demain, Inch'Allah, on verra. Bizarrement, aujourd'hui je regardais Wikipédia. Le nombre d'enfants de ma grand-mère, 9. Je me disais qu'ils étaient désormais 8 avec le décès de Tata Panda. Jamais je n'aurais cru qu'en fin de journée, il n'en serait plus que 7. Il me disait ces temps-ci qu'il voulait retourner à Dakar. Qui aurait cru qu'il y retournerait après tant d'années, sans vie? Tout comme Mam Obey, il repart sur la terre de nos ancêtres, l'âme déjà envolée. Petite, au téléphone, il m'avait promis de se déguiser en Père Noël. Toutes les occasions étaient bonnes pour me couvrir de cadeaux. J'étais son petit joyau, puis j'ai grandi. Je suis venue ici, tonton. Tu m'as montré que Noël était un jour banal. Mais qu'à tes côtés, Paris était toujours magique. On me parlait de toi avant même que je ne te rencontre, de ta prestance, de ton intelligence. Dès que je t'entendais parler, j'étais subjuguée. Tu étais une bibliothèque vivante, tu étais le plus éloquent de tous. On me parlait de cette fameuse dictée quand tu étais jeune. Même le président de l'époque avait été étonné. Tu m'étonnes. Qui le serait pas en t'écoutant? Je le disais sans cesse à maman. Je suis fan de toi, tonton, de ta personne. Impossible de passer une journée sans rire quand tu étais là. J'ai des appels manqués de toi. Je donnerais un rein pour profiter une dernière fois. Et pourtant, je sais que j'ai profité de toi ces derniers mois, bien plus que quiconque. Je me disais souvent, tu es ma chérie, tu es mon amie. J'ai peur d'écouter ta voix dans ma messagerie. Pas un lundi sans ton message. Bonne semaine, ma reine. Et à 18h, comme un rituel, on s'appelait pour faire le point de nos journées. Je ne suis jamais sortie avec tonton Nyogou sans repartir avec un bouquet. Il y avait de l'amour, les attentions, les cadeaux, et surtout, il y avait toi. Tu m'as demandé de ne jamais arrêter de patiner, d'écrire, de sourire et de garder un mental face à cette vie et à ces tempêtes. Je te l'ai promis, passant que tu serais là à chaque étape. Je te garderai dans mes prières et le front au sol, je demanderai à Dieu que Firdaussi soit ton refuge éternel. Lorsque les gens tourneront le dos au cimetière, je resterai meurtri, tonton. Et je ne pourrai pas t'appeler car tu ne seras plus là. Tu es parti pour de bon sans qu'on ait pu se voir ce mois-ci. Ndiogo Ahmadou Dio, c'était son nom. C'est mon oncle d'amour. Je t'aimerai toute ma vie et j'essaierai, promis, de mettre une ceinture à Médine. Et c'est fini les perruques blondes, je te le jure. À nous revoir, mon ami, mon tonton chéri, au paradis.
1: 13 mai 2025.
0: Oui.
1: Qu'est-ce que ça représente pour vous finalement?
0: La perte d'une partie de moi. Parce que, honnêtement, à vrai dire, enfin, je vois aujourd'hui l'ampleur que Cherfeuille a par rapport aux ventes, par rapport aux invitations, par rapport à tout ce qui se passe. Mais j'ai l'impression de ne pas vivre ça comme peut-être j'aurais pu vivre ça si mon oncle était là. Dans le sens où il a créé un vide. Enfin, c'est comme si on m'a arraché, on va dire, une personne qui était dans mon quotidien. Mais je l'accepte, je suis musulmane, je le sais.
1: Mmh.
0: Dieu nous a prévenus, donc je l'accepte. Difficilement, mais je l'accepte. Et mais voilà, je ressens juste un vide de sa personne. Et voilà, je sais qu'il est plus là, je suis très réaliste. Et je me dis qu'on se verra dans un monde meilleur et dans de meilleures circonstances.
1: Amen. Alors, chère Feuille, c'est votre premier e-book.
0: Oui.
1: Alors, ça dédie un essai, un roman. Comment le définiriez-vous?
0: Alors, il faut savoir que moi, mes sœurs, elles m'ont demandé si j'avais publié mon journal intime sur Internet.
1: Ah.
0: Tellement que il y avait beaucoup de... On va dire, il y a beaucoup de passages intimes quand même. Et même des facettes de moi que certaines personnes ne connaissent pas forcément. Parce qu'il faut savoir, dans la vie de tous les jours, moi, je suis extravertie. J'ai pas du mal à aller vers les gens. J'ai pas du mal à tenir une conversation ou autre. Ça n'a jamais posé problème. Et là, on découvre une Maggie un peu plus sensible, qui s'exprime beaucoup plus, qui se met un peu à nu, qui se montre pas fragile mais humaine, parce que c'est des sentiments humains après tout. Donc aujourd'hui, Cherfeuille, je le définirais comme étant un journal d'âme, un bout de moi par rapport à certaines choses de la vie que chacun peut traverser, parce que, enfin, différemment bien sûr, mais tout au cours d'une vie, on peut passer par certaines de ces émotions, certaines de ces émotions-là, autant pour moi, et c'est ok.
1: Alors,
0: c'est pas grave de les ressentir telles quelles.
1: Écrivaine de grand-mère à petite fille, Maguette Seck Maggi, n'est-ce pas un héritage lourd à porter, être surtout Mariama Ba?
0: Être la petite fille de la très grande Mariama Ba, c'est pas lourd à porter. En
1: c'est
0: fait,
1: pas lourd.
0: Si je l'avais pris avec, on va dire, une certaine perception, ça allait être difficile pour moi. Moi, je le prends avec une très grande fierté et aujourd'hui, une source d'inspiration et... De résilience. Elle me donne encore plus envie de travailler. Parce qu'aujourd'hui, elle a laissé un très grand héritage derrière elle. Ça fait 44 ans qu'elle est sous terre. On continue à parler d'elle. Ses œuvres sont encore à lire de manière obligatoire dans certaines
1: époques. Toujours actuelles?
0: Oui.
1: Il
0: y a un film qui est sorti récemment, retraçant aujourd'hui une si longue lettre.
1: Angèle Diabon.
0: Oui, exactement. Un très bon film d'ailleurs. Donc aujourd'hui, je me dis, je dois aspirer à faire autant, voire mieux. Donc je le prends pas de manière très lourde ou on va dire je bombe pas mon torse en me disant oui. Enfin, je dis fièrement que je suis sa petite fille, bien évidemment, parce que c'est une fierté même pour des inconnus, encore plus pour moi aujourd'hui parce qu'elle est, enfin, c'est la maman de ma maman, mais aujourd'hui je le prends vraiment à tête reposée.
1: Mais en entamant cette carrière d'écrivaine, est-ce que ça ne vous, il y a pas une pression de plus? Parce que les attentes seront fortes.
0: C'est ça.
1: Immenses.
0: C'est ça. Les attentes seront très grandes, même les comparaisons.
1: Oui.
0: Ou autres. Mais je me dis que, en fait, vous voyez les montagnes, il y a un sommet. Mais pour arriver au sommet, il y a beaucoup de voies. Ma grand-mère a su tracer sa voie en arrivant au sommet de manière exemplaire. Je crois en moi. Et je suis certaine que je pourrais tracer aujourd'hui aussi mon chemin, pas identique, qui m'amènera aussi au sommet. Donc j'en ai la ferme conviction, je travaillerai pour, et je connais mon Seigneur en étant très bon. Et donc je le louerai aussi pour cela, donc j'ai aucun doute par rapport à ça. Après, face aux attentes, bah, moi j'aime bien quand on m'attend au tournant, en se disant oui, on
1: pas,
0: verra ce qu'il y a.
1: Alors, pas de pression, alors apparemment, non,
0: non,
1: pas de pression.
0: Je prends pas les choses avec de la pression, je prends les choses très tranquillement. Tout se passera bien. Puisqu'en fait, je me dis que Dieu est tellement bon. Et aujourd'hui, si tout ça s'est passé, parce que j'écris depuis que j'ai 12 ans, aujourd'hui j'ai 24 ans. Pourquoi c'est que maintenant que je monte mes écrits? Je sais pas. Le timing de Dieu n'est pas celui des hommes. Donc si aujourd'hui cette nouvelle voie-là, on va dire, s'offre à moi, en tout cas s'ouvre, c'est pas pour rien. Mm-hmm. Et donc du coup, je reste très positive en me disant que ça peut que bien se passer.
1: Alors, vous ne l'avez pas connu, votre grand-mère.
0: Non.
1: Vous l'avez lu.
0: Oui.
1: Alors, qu'est-ce que votre maman vous a raconté d'elle?
0: Elle m'a raconté beaucoup de choses, c'est-à-dire aujourd'hui... Elle m'a parlé aujourd'hui du fait que ma grand-mère était une femme très pieuse, qui elle était féministe aussi, elle croyait beaucoup aujourd'hui à la femme, à l'éducation également. Et mais moi, ce qui m'a le plus marqué, c'est qu'aujourd'hui, tous les mots M-A-U-X dénoncés dans une si longue lettre, c'est des mots qu'on retrouve dans la société sénégalaise encore aujourd'hui.
1: Et vous les dénoncez, vous?
0: Moi? Dans la vie de tous les jours et dans certaines discussions, bien sûr. Mais si je vous dis que dans Cherfeuille, j'en parle pas. Enfin, dans Cherfeuille, quand même, oui. Parce qu'aujourd'hui, j'invite les personnes à être beaucoup plus humaines et à ne pas minimiser le ressenti de certaines personnes. Par exemple, aujourd'hui, on a le. On va dire la culture du. Du moun, du masla, du. C'est-à-dire de la souffrance. Le culte de la souffrance. Vraiment, très honnêtement. Hein. Mm-hmm. C'est pas que dans la société sénégalaise, mais je trouve qu'on a vraiment. La culture de la souffrance. Et pour moi, ça rentre pas dans ma tête. C'est-à-dire, vous savez, moi, je me dis, on n'est pas obligé de tous souffrir pour arriver à quelque chose. Il y a des voies beaucoup plus simples et c'est pas grave. On n'est pas déméritant d'avoir pris cette voie-là aussi. Donc aujourd'hui, ça, c'est un mot de la société qui existe aussi. On le voit, c'est-à-dire, bon, on va prendre le cas des mariages.
1: Allez-y.
0: Quand une personne se marie. Avant même aujourd'hui de rentrer dans le ménage, on prend la femme en aparté. Pour avoir vu ça et entendu, on lui dit, en Wolof, je vais essayer de traduire en français vu qu'on a commencé en français, faire el bonomoun, ce sei, ce jikr lum la wach, ce dore, t'entiens le pourri. Déjà, avant même de rentrer dans une ère qui est censée être aujourd'hui joyeuse, belle, parce que moi en fait j'ai une version du mariage très féerique et romantique, on te dit que tu dois dès lors et déjà, accepter des souffrances qui ne sont même pas là. C'est fou. C'est fou. Je ne sais pas si vous êtes d'accord. Mais aujourd'hui, c'est... Pour moi, c'est incroyable d'être dans une société aujourd'hui qui... Dès lors et déjà... On te pousse à être aujourd'hui dans... Dans une sphère de souffrance. Et c'est pas... Enfin, il n'y a pas de raison pour que ça se passe comme ça. On peut dire aussi... profite bien de ton ménage. Profite bien de votre vie à deux. Aujourd'hui, tu recommences une nouvelle ère. Vous êtes amené à être parents. Ça va très bien se passer. Enfin, voilà. On peut aujourd'hui passer des messages beaucoup plus positifs dans la vie de tous les jours. Pas que dans le ménage, mais dans plusieurs choses. Donc, moi, j'ai un peu cette version de positivité-là, vraiment. Et je préfère prendre les choses comme ça.
1: Êtes-vous féministe?
0: Moi? Enfin, je suis une femme. C'est-à-dire, je défends le droit des femmes. C'est-à-dire, aujourd'hui, si c'était pas certaines personnes, les femmes n'auraient pas eu à travailler. N'aurait pas eu à écrire, n'aurait pas eu aujourd'hui à s'éduquer ou autre sur certains sujets. Donc, en tant que femme, tout le monde se doit d'être féministe parce qu'aujourd'hui, attention par contre, il y a deux formes de féminisme.
1: D'accord.
0: Mais aujourd'hui, moi, je parle aujourd'hui des droits des femmes, c'est-à-dire comme le travail, l'éducation, le fait de se cultiver, le fait aujourd'hui qu'on peut trouver aujourd'hui les femmes dans certains domaines comme l'ingénierie, la technique, la robotique, dans le staff des formules 1, il y en a très peu, mais ça commence, vous voyez, des choses comme ça. Donc aujourd'hui, on se bat pour des choses comme ça. Et oui, c'est, enfin, quand tu es une femme, encore heureux que tu puisses te qualifier d'être féministe. Après, vous, quelle est votre définition du féminisme?
1: Parce que je vous la donne après.
0: Parce que vous faites une tête assez spéciale, donc j'aimerais bien savoir.
1: Alors, féministe convaincue, Mariam Ba, votre grand-mère. Alors, je vous parlais tout à l'heure de votre maman. Alors, en quoi vous vous ressemblez à elle?
0: À ma mère?
1: Oui, non, votre grand-mère. les traits de caractère.
0: Les traits de caractère que je pense en tout cas avoir avec ma grand-mère, c'est le fait de se dire que à travers aujourd'hui nos mots ou nos prises de parole, mmh. on peut dénoncer certaines choses, on peut s'exprimer, on peut raconter et faire vivre une histoire. Par exemple, vous m'avez dit que vous, quand vous avez lu le texte concernant le silence, vous êtes reconnu. Mmh. Et si vous voyez bien, dans une si longue lettre, il y a beaucoup de commentaires où certaines femmes disent, ou certains hommes aussi, tout lecteur d'ailleurs, je ne vais pas faire aujourd'hui une distinction. Oui, je me suis reconnue quand elle parlait de cet aspect, de ce chapitre-là. En fait, je pense que le fait de se dire qu'à travers les mots, on peut toucher, mmh. on peut dénoncer, on peut s'exprimer, on peut donner son opinion et avoir une prise de parole, et surtout raconter une histoire beaucoup plus profonde. Je pense qu'on a cette chose-là, en tout cas, qui nous relie. Mmh. Ça, je peux en être sûre. Par rapport, en tout cas, au monde de la littérature. Et le fait aussi d'être très famille. Parce que ma grand-mère était très, très, très famille. Mmh. Et il faut savoir que moi, ma famille, c'est tout pour moi. Ouais. Ma famille, c'est vraiment tout pour moi.
1: Elle est importante. Alors, oui. Maguette Sec, Maggie, auteur de Cher Feuille, invité de Les Saveurs de l'écriture. Alors, quand est-ce que avez-vous commencé à écrire?
0: Alors, j'ai commencé à écrire à l'âge...
1: Vous avez parlé de 12 ans.
0: Oui. Ouais. À l'âge de 12 ans, mm-hmm. j'étais en 5e. Et c'était par rapport à quelque chose de précis. Parce que je me rappelle, vous savez, moi, à l'âge où je vous avais creusé, là. Par exemple, moi, il faut savoir que, pas que je suis sur la défensive, mais dans la vie de tous les jours, je me laisse pas du tout faire. Mais je sais que cette année-là, spécifiquement, je me suis dit, bon, tu vas faire un travail pour toi. Sur toi, autant pour moi. Parce que, c'est pas toujours les autres le problème, des fois c'est nous. Mmh. Donc je me suis dit, bon, je vais faire un effort, je vais arrêter d'être sur la défensive, c'est pas parce qu'on me dit ah que je dois réciter l'alphabet. Non, non, non, Maguette, calme-toi. C'était la pire année de ma vie, concernant le collège, parce qu'en fait, j'étais frustrée, je n'étais plus moi. Tout simplement parce que je me suis rendu compte que, au lieu de rétoquer ou de répondre, je laissais les gens faire. Et ça, c'est pas bien. Parce que tu développes une forme de frustration ou de rancune. Et moi, je suis pas rancunière dans la vie de tous les jours. Et donc, du coup, le seul refuge que je trouvais, c'était l'écriture. Et donc, du coup, j'écrivais. Dans mes agendas, dans mes cahiers. D'ailleurs, mon premier cahier dans lequel j'ai écrit, il était orange. Certaines de mes amies peuvent s'en rappeler. Fabagnan, Ramata, Fatima... Je les faisais écrire dans mon petit carnet où j'écrivais de petits poèmes à côté de leur prénom ou autre. Mais pour moi, c'était... Bon, ça, c'était bien après quand même. Mais je sais que c'était le premier cahier. Et donc, du coup, j'écrivais. Et je savais pas que je savais écrire. Okay. C'est un de mes profs qui m'a fait la remarque. Donc, pour moi, c'était juste normal aujourd'hui d'être frustrée et d'écrire.
1: Alors, est-ce que finalement, écrire, ce n'est pas aussi cela? À la fois... survivre tout en faisant des choses qui vous font plaisir.
0: Si, aujourd'hui par exemple, écrire ce sera jamais un fardeau pour moi. Ce sera jamais lourd ou un fardeau. Ça, c'est quelque chose qui me plaît. Mmh. Donc quand je le fais, c'est... Je peux même pas vous expliquer, c'est-à-dire c'est quelque chose juste de normal. Mmh. C'est quelque chose de normal pour moi dans la vie de tous les jours. C'est comme quand tu te lèves et que tu quittes ton lit. Mmh. C'est normal. Donc moi, quand j'écris aussi, je pense que c'est le même mécanisme. Et aujourd'hui, oui, on peut guérir en écrivant. Parce que comme je vous ai dit, moi, quand je pose certaines douleurs sur du papier, après, je me sens plus libre. Je ne calcule même plus. C'est-à-dire, on dirait que la feuille, elle a absorbé toutes mes peines. C'est vrai que certaines me disent même que je ne retiens rien, que je ne suis pas rancunière. C'est juste, en fait, moi, quand j'en ai fini avec quelque chose, j'en ai fini. Je vais pas ressasser. Quand ça me concerne, personnellement, je peux ressasser parce que ça, c'est à mon niveau. Mmh. Mais quand ça me concerne et que ça concerne une autre personne, dès lors où j'écris, ça, je passe outre.
1: Alors, vous écrivez depuis 12 ans, depuis l'âge de 12 ans.
0: Oui.
1: Alors, comment vient l'inspiration?
0: Dans la vie de tous les jours. C'est-à-dire dans ma vie, dans la vie de mes amis, dans les films que je regarde, dans les mangas que je regarde. Je suis une très grande fan d'animé. elle vient aussi de certaines déceptions que j'ai pu avoir, mais que je prends très bien. Faut tirer le positif, faut savoir sortir le positif du négatif, donc il y a pas de souci. Donc du coup, c'est dans tout ça, c'est-à-dire dans ma vie quotidienne. C'est-à-dire aujourd'hui, quand je parle aujourd'hui, vous avez vu, je parlais aussi de beaucoup. Enfin, j'ai beaucoup parlé aussi de l'amour à donner. Ça, par exemple, ça vient de ma mère. Ma mère, je pense que c'est pas parce que c'est ma mère, hein. Mais je sais que si j'avais encore à choisir une mère,
1: vous allez la choisir.
0: Quel que soit l'univers ou la planète dans laquelle je me trouve, j'allais choisir ma mère. Quel que soit la planète, l'univers, le monde, quel que soit l'endroit où je me trouve, si je devais choisir une mère, j'allais choisir la mienne. Tout simplement parce que, et mon père aussi, mes deux parents, mais ils m'ont montré aujourd'hui qu'il y a de l'amour à donner, enfin dans toute chose. Donc c'est toutes ces personnes-là aujourd'hui qui m'inspirent dans la vie de tous les jours. Des inconnus, des amis, la famille, les films, les mangas, tout le monde.
1: Et aussi pour partager vos sentiments, vos émotions.
0: Oui, ouais. C'est-à-dire, c'est beaucoup plus facile pour moi d'écrire que de parler. Mmh. Et pourtant, je ne suis pas timide. Je suis pas timide dans la vie de tous les jours. Si vous m'aviez donné tout de suite un micro et vous me faites une surprise en me disant « Maguette sec, aujourd'hui vous passez devant 2000 personnes, vous n'êtes pas préparé, vous devez parler de ça. » Je vais prendre le micro, je vais brandir le torse et je vais partir faire ce que vous m'avez demandé. Par contre, je suis un peu plus réservée quand il s'agit de l'écriture parce que c'est un peu mon refuge, c'est mon monde. Et là, du coup, tout le monde vient un peu me dire « Oui... » Par exemple, je sais que certaines personnes qui ont allé leur chercher sont revenues me dire « Mais ça va, tout se passe bien. Est-ce que j'ai vraiment été là dans ta vie? Est-ce que je t'ai aidé ?» J'aurais dit « Oui, vous avez vraiment été là, vraiment, tout se passe très bien. Mon cœur va bien. »
1: Ils ont commencé à se culpabiliser.
0: Oui, ils s'en ont voulu de ne pas être présents alors que c'est pas du tout ça. Vous savez, des fois, les personnes peuvent être là pour vous sans qu'elles le sachent. C'est pour ça qu'il faut être, je ne vais pas dire clément parce que la clémence est divine, mais il faut être gentil avec les personnes autour de nous. On ne sait pas ce que la personne traverse. Et aujourd'hui, juste avec cette once de gentillesse-là, on peut aujourd'hui envoyer un message et apporter une forme d'apaisement à une personne sans le savoir.
1: Alors, votre écriture, le genre littéraire.
0: Oui.
1: Jusqu'à présent, je n'ai pas la définition exacte, mais moi, je parlerai de poésie. Pourquoi la poésie, Maguette?
0: Vous savez... Depuis petite, on me dit « Oui, tu es dans la poésie. » Parce qu'en fait, on peut voir beaucoup de rimes dans mes textes. Principalement des rimes suivies. On me taxe de poétesse parce qu'il y a beaucoup de rimes ou autres. Et je suis très sincère. Hein. Je n'ai jamais voulu avoir ce style-là. Quand j'écris, je ne commence pas une phrase en me disant « La prochaine phrase doit rimer avec la première. » Non.
1: Ça vient naturellement.
0: Ça vient tout seul et naturellement. C'est beaucoup plus facile pour moi d'écrire en rime que d'écrire de manière, on va dire, normale, sans rime. Juste mettre un paragraphe ou autre. Donc, ma modeste personne n'accepte pas le titre de poétesse, tout simplement parce que c'est pas quelque chose que je veux incarner. C'est juste moi. J'écris juste comme ça et j'ai toujours écrit comme ça.
1: Maintenant, envisagez-vous... de vous lancer dans les romans à l'image de votre illustre grand-mère Maria Maba.
0: Oui, si demain vous
1: voyez... C'est un chantier.
0: Si, oui, si aujourd'hui vous voyez demain que Maguette Sec a sorti une nouvelle, que ça ne vous étonne pas. Si vous voyez que Maguette Sec a sorti un roman, que ça ne vous étonne pas. Si vous voyez que Maguette Sec a sorti une BD animée, que ça ne vous étonne pas. Parce que vraiment, tous les domaines, concernant l'écriture, quel que soit le genre matière. Donc aujourd'hui, je me sens apte à sortir, en tout cas, tous ces genres littéraires-là. Donc si un jour c'est fait, vous auriez l'occasion, vous pourriez dire en tout cas que j'ai eu à vous le dire lors d'un échange.
1: Alors, vous êtes jeune. Avez-vous des conseils, histoire d'inciter les jeunes peut-être à lire?
0: Oui, parce que en fait... Selon moi, la lecture est très importante. Il faut toujours se cultiver. Il faut toujours s'informer. En fait, le cerveau, c'est comme une plante. Il faut l'arroser. Il faut la nourrir. Et par l'écriture, on peut nourrir le cerveau. C'est-à-dire qu'aujourd'hui, selon moi, il faut aller à la recherche de certaines choses, même si on lit pas, en temps pour moi, on peut se documenter, regarder des choses enfin intéressantes, parce qu'il faut savoir qu'aujourd'hui on est dans une ère où les choses évoluent, et j'ai eu à le dire lors de mon interview avec Youssouf. Le monde va vite et il faut aller avec le monde. Le monde n'attend personne. Le monde avancera avec ou sans vous. Donc, il faut essayer juste de suivre la cadence. Vous voyez, par exemple, aujourd'hui, lors d'une discussion, par exemple, si je n'étais pas à jour concernant certaines actualités ou certains livres ou nouvelles, je peux prendre différents exemples. Vous pouvez même vous ennuyer en me parlant, en vous disant, mais qu'est-ce qu'elle me raconte, celle-là ? Elle ne suit même pas ce qui se passe. On peut très très très vite avoir... on peut très très vite être, on va dire, écarté de la société, qu'on le veuille ou non, quand on ne se cultive pas assez, ou quand aujourd'hui on ne nourrit pas notre cerveau de certaines informations, selon moi, essentielles pour avancer. Et même pour soi-même, pour l'estime de soi, en fait. Avant toute chose, même pas pour les gens et la société. Il faut savoir, aujourd'hui, se cultiver pour soi-même. C'est important. Savoir débattre, donner des arguments, donner des avis, rebondir.
1: Sans les invectives, bien sûr.
0: Oui. Être d'accord, ne pas être d'accord et surtout pouvoir justifier ça. Parce que c'est bien beau de dire, ça, je suis pas d'accord, j'aime pas. D'accord, mais pourquoi ? Mais
1: sans argument.
0: Oui.
1: Alors, vous avez parlé tantôt de proches qui ont lu le recueil, qui ont eu après des remords. Alors, quelle est cette relation que vous vouliez établir avec vos lecteurs, votre lecteur ?
0: Moi, le seul objectif que je me suis donné en sortant Cherfeuille, c'était de me dire, si aujourd'hui, une seule personne arrive à se reconnaître en lisant une seule phrase de mon e-book, je suis comblée, je suis heureuse. Et que cette personne sache que ses émotions sont valides et surtout que c'est pas elle le problème. Elle peut ressentir ça comme ça. Et c'est pas grave, c'est juste humain. Donc la relation que je voulais tisser, c'est cette intimité-là de se dire oui, ça va toi, oui, on se connaît pas, mais on a ce truc-là en commun. C'est juste ça. Je m'étais donné que cet objectif-là, tout simple. Et en voyant qu'un lot de personnes venaient vers moi en me disant mais quand tu as dit ça, je me suis reconnue ici, ici, ici, ici. Certains m'ont fait des retours avec des pages Word. Certains m'ont fait des retours avec des notes et certains paragraphes. J'étais choquée. J'étais trop touchée. Je peux même pas vous expliquer l'émotion que j'ai ressentie lors de certains retours. Quand certains me disaient, je pensais que tu me parlais. Je peux même pas vous expliquer. Donc du coup, le lien même que j'ai essayé de tisser est au-delà de mes attentes, en tout cas de départ.
1: Donc, est-ce à dire que vous avez atteint vos objectifs ?
0: Oui. Après, je me suis donné des objectifs lucides, simples, concrets. Pour moi, c'était juste un petit pas. J'ai juste sélectionné ce que je veux partager. J'étais en train de tâter. C'est comme si, c'est comme lorsqu'on s'introduit dans le marché et qu'on regarde les concurrents ou autre. J'ai fait ce petit pas littéraire. Je me suis dit, bon. Maintenant, j'attends de voir. Et ça me donne envie d'encore plus m'ouvrir et de me dire, ok, j'ai beaucoup plus de choses à vous raconter. Arona, si je te montre mon téléphone et mes notes, tu vas être choquée. Tu vas te dire, elle a tout ça. Mais elle écrit depuis le berceau ou quoi? Vraiment. Tu vas te dire que... Parce que je pense que dans mes notes, il y a plus de 700 textes que dans mes notes. Dans mes notes, il y a vraiment plus de 700 textes, c'est-à-dire vraiment tout ça.
1: Tout ça, oui. Alors, Maguersek, petite fille de Maria Maba, on va parler de la littérature sénégalaise. Alors, comment vous jugez cette littérature africaine sénégalaise ?
0: Selon moi, la littérature africaine a beaucoup à offrir, on a beaucoup de choses à dire. Elle est très riche. On a aujourd'hui, on va dire, un continent qui a beaucoup de choses à raconter. Des histoires légendaires, une culture profonde, de la diversité hors norme. Selon moi, on n'a même pas besoin d'aller puiser d'autres réalités pour les inclure aujourd'hui dans ce qu'on a raconté. La littérature africaine est incroyable. Et pour être beaucoup plus focus, la littérature sénégalaise, on en a des choses à dire. Elle est très vaste. Il y a beaucoup de choses à dire dans cette société-là. Donc, selon moi, c'est aujourd'hui, en tout cas, un pôle à exploiter parce qu'il y a énormément de choses à dire et à partager avec les différents lecteurs.
1: Alors, Maguette, une dernière question. Si vous aviez la possibilité de passer toute une journée avec un auteur, qui serait-ce ? Que lui diriez-vous ?
0: Ce serait naturellement ma grand-mère.
1: Maria Maba.
0: Maria Maba, honnêtement. Et j'aurais aimé savoir dans quelles conditions précises et exactes a-t-elle eu à écrire ses romans. Parce qu'une si longue lettre est beaucoup plus connue. Mais il y a un
1: Chant écarlate. Ouais.
0: Qui est très très beau et que je recommande vive voix parce que c'est un livre magnifique, vraiment. D'ailleurs, moi j'ai un petit penchant pour un Chant écarlate. Et donc du coup, je lui demanderais les conditions dans lesquelles elle était. Parce qu'en fait, quand on écrit, on ressent certaines émotions. Positives, négatives. Et j'aimerais aujourd'hui aussi lui dire, mais mam, tu es un génie parce que tu sais, tu disais ça. Ça fait 50 ans. Et tout ce que tu dénonces encore, enfin, ça, tout ce que tu dénonçais est encore présent dans la situation, dans la société actuelle. Et c'est fou. Quel œil tu as eu. Qui t'a chuchoté à l'oreille aujourd'hui que tout ça, bah, ce serait encore aujourd'hui actuel dans la société dans laquelle on se trouve en 2025. Et aussi, j'allais lui demander, j'allais poser tellement de questions quand même. Tellement de questions. Que ce soit au niveau des conditions, ressenties. Et si aussi elle pensait qu'une si longue lettre allait avoir ce succès-là.
1: Ce succès.
0: Parce que quand même, je pense que ses proches l'ont beaucoup plus vécu qu'elle. Parce qu'elle est partie quand même assez tôt. Donc du coup, voilà. Je lui poserai toutes ces questions-là sans doute.
1: Alors, et votre e-book, la promotion
0: Ça se passe plutôt bien, vraiment. J'ai codé mon site, mon beau-frère m'a aidé aussi sur la fin. Il est disponible sur universdemaggie.com. On peut payer par Wave, Orange Money, par PayPal, par carte bancaire aussi. La promotion se passe très bien. Sur les réseaux sociaux, ça va très vite. Une de mes amies m'a dit, chaque matin, je t'entends à la radio. Ça m'a fait rire. Qu'est-ce qu'elle attend ? Et à la radio, à la télé aussi, c'est passé en direct. Il y a d'autres émissions aussi qui arrivent. Donc, pour mon plus grand bonheur, ça se passe bien. Et alhamdoulilah.
1: Et peut-être votre dernier mot avant de... Voilà.
0: Prenez votre e-book. Vous aurez certaines de mes pensées. J'ai envie d'avoir les vôtres et ça va bien se passer. Et surtout, comme j'aime le dire, mon beau-frère, quand je le dis, il rigole. Je dis, surveille le ciel. C'est-à-dire qu'à tout moment, quelque chose d'autre va arriver.
1: Ouais.
0: On ne s'arrête pas sur quelque chose. On vise toujours plus grand.
1: Plus grand. Alors, Maguette, merci.
0: Merci à vous pour cette invitation. Et merci pour cet échange et ces questions très, très intéressantes. Et au plaisir d'échanger sur d'autres sujets très bientôt, Arona.
1: À la prochaine fois.
0: À la prochaine, merci.
1: Maguette Sek, auteur de Chère Feuille, invité de Les Saveurs de l'écriture. Grand merci à Aïda Diop, à la prise de son. Devant ce micro, Arona Diouf, Les Saveurs de l'écriture revient le mois prochain, Inch'Allah.
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2: Il est 16h et vous écoutez Radio Sénégal à la mise en onde. Ibrahim Fall, tout de suite les brèves.
3: Abdoulaye Wade.
2: Le syndicat autonome des médecins du Sénégal s'amène en grève ce mercredi et demain jeudi. Un mouvement d'humeur qui est en cours avec la prise en charge des urgences. Le SAMES revendique une mobilisation quasi totale pour la première journée de son nouveau mot d'ordre. Le syndicat attend de voir les engagements du ministère de la Santé être traduits en actes. Rappelons que le SAMES et André Gessem avaient boudé la table de négociation avec le ministère de la fonction publique hier. L'ANASIM confirme l'arrivée d'un épisode de forte pluie du 24 au 26 septembre au Sénégal. Des cumuls pouvant dépasser 100 mm sont annoncés dans plusieurs localités. Les pluies sont attendues notamment à Dakar et dans une partie de l'ouest et du centre-ouest. L'agence alerte sur des risques de vent par endroits. Les populations et les agriculteurs sont invités à rester vigilants et à suivre l'évolution des bulletins météorologiques. En Mauritanie, la visite du président vivement critiquée par l'opposition en déplacement depuis dimanche dernier dans l'intérieur du pays jusqu'au 26 septembre. Mohamed Ould Ghazouani inspecte les chantiers mis en place par son gouvernement. Selon le chef de l'État, 36 milliards d'Ougueux ont été mobilisés durant les 6 premiers mois de l'année 2026, mais sur le terrain, rien de concret comme réalisation, déplore Noureddine Mohamedou, président du parti d'opposition Mauritanie en avant. Au Soudan du Sud, le président Salva Kiir dissout le gouvernement, le vice-président définitivement démis de ses fonctions. Annoncé en prévision des premières élections de l'histoire du pays prévues le 22 décembre, cette mesure met un terme au mandat du gouvernement intérimaire d'Union nationale qui avait été formé en 2020 en vertu de l'accord de paix signé 2 ans plus tôt pour tenter de mettre fin à la guerre civile démarrée en 2013. C'était tout pour ces brèves en français. Tout de suite, le Wolof.
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3: des associés la tuddu présidente RECODEF Sénégal ex-femme net nek aussi présidente VILF Sénégal organisation internationale qui s'occupe des discriminations des inégalités mais aussi contre la guerre dans la paix dans lañ soxla pas la guerre RECODEF Sénégal nak femnet la tuddu moi c'est le réseau de communication et de développement de la femme sénégalaise partenaire stratégique bi nga 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
3: 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par des moyens pacifiques lañuy arrêter guerre partout dans le monde nak lañu nek dont le Sénégal est membre à part entière est devenu maintenant section groupe lañu mélé section lañu tuddu légui donc 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1981 le 21 septembre 1981 depuis lors le 21 septembre bu ñew dañ koy def événement célébrer ko partout dans le monde et en particulier la société civile
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2: À l'issue du dépôt des armes, ben, disons que les populations ont commencé bien sûr à revenir de façon plus intense. Ils avaient commencé petit à petit, mais là de façon plus intense. Et nous avons constaté qu'il y a vraiment un désir de s'installer dans une paix et de travailler à ce que tout cela soit durable.
1: Parmi ceux qui ont changé de voix, il y a ancien combattant, il est aujourd'hui médiateur et acteur de paix. Son parcours illustre un passage d'Imaki au dialogue.
3: En tant qu'ancien combattant, lorsque j'étais dans la brousse, une chose m'a particulièrement manqué, la communication. Je sais également que sans la paix, il ne peut y avoir de développement.
1: Son histoire montre qu'après le conflit, une autre vie est possible. Mais ce retour à la vie civile n'est pas toujours facile. Il faut retrouver un travail, un revenu et une place dans la communauté. Pendant le conflit, les femmes ont payé un lourd tribut. Aujourd'hui, elles veulent reprendre leurs activités, produire, vendre, mais pour avancer, elles ont besoin d'un accès sécurisé aux terres et aux ressources.
4: Nous sommes dans le jardin, dans le sol, maraîcher.
5: Depuis le dépôt des armes par la faction de Diakaye, je remercie le bon Dieu. Je demande à l'État du Sénégal de nous aider, car nous n'avons pas d'électricité, d'eau potable ni d'ambulance. Nous rencontrons également des difficultés pour écouler nos produits.
4: Nous sommes dans le jardin. Fini amé pour suñu dombi waaw ñuy jàngé waay xam nga légui problème la.
1: La paix doit aussi leur permettre de devenir pleinement actrice du développement.
6: Bravo, vraiment.
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8: mais est-ce que nos gouvernants respectent nañ lolu
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1: 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On est dans la gestion des crises, des conflits, dans la prévention par exemple. Les guignons par exemple, vous voulez l'agir, vous voulez l'agir, mais vous voulez l'agir, mais vous voulez l'agir, mais vous voulez l'agir. Mais fait que vous avez dans votre boutique ou dans votre table, nous voulons l'agir, vous avez un registre de commerce, mais financement de cap. Mais vous voulez par exemple, en tant que société civile, vous voulez passer l'information, vous voulez vers nous pour
3: vous voulez l'agir. Oui, vous voulez l'agir.
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1: 17h, une minute dans le studio, une nouvelle synthèse de l'actualité nationale et internationale. En français, à Wolof, la voici sur Radio Sénégal International, aux manettes pour la mise, Anon Matassar. Bien, bonjour à tous et bienvenue.
2: Joseph John.
1: De fortes pluies attendues sur quasiment tous les territoires nationaux à partir de demain, jeudi 24, et ce jusqu'au samedi 26 septembre, annonce l'ANSSM des cumuls pluviométriques qui pourraient atteindre les 100 mm par endroit. Et puis à Thiès, c'est l'hôpital régional qui est complètement paralysé ce jour avec la grève du SAMES. Les violences politiques enregistrées entre 2001 et 2024 ne resteront pas impunies après les enquêtes en cours. Des interpellations et incarcérations sont déjà à noter. Hors de chez nous d'abord avec le Niger où un avocat est poursuivi en vertu de la loi sur la cybercriminalité. Maître Lirwana Abdourahman a été placé sous mandat de dépôt mardi 22 septembre à Niamey au lendemain de sa convocation par la police judiciaire. Ensuite en France, pour parler des détentions des adolescents, un rapport d'association pointe les manquements éducatifs. Et puis au Pérou, le meurtre d'une journaliste candidate aux élections régionales suscite la colère. Enfin, au Moyen-Orient, Israël en colère après le discours d'Emmanuel Macron à l'ONU sur la Cisjordanie. Ainsi prend fin cette synthèse de l'actualité nationale et internationale. En français, la version Wolof, c'est tout juste après ce souffle sonore.
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0: Forum sur l'actualité, allô?
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0: 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Forum sur l'actualité, nous avons tout dit. Je vais intervenir.

0: Forum sur l'actualité Radio Sénégal International. Allô.
1: Allô, le doyen, le maestro, yo.
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1: Grave, y'a yolan quoi, Ndaysan.
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1: Ouais, Dior marche très bien, monsieur le président de la République.
0: D'accord, d'accord.
1: Acte bonnage, vous définissez quoi, parce que là, il y a une fois, y'a un peu, quoi.
0: Ah, wow.
1: Parce que le gars, lui, il est quoi.
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1: ben souhaite très bonne soirée quoi
0: 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Forum sur l'actualité, allô?
2: Allô?
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0: Ça va très bien.
2: Alhamdulillah.
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0: 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Allô?
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0: 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Wa, c'est pertinent. C'est pertinent.
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0: 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Il est très bien, ouais.
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0: 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Ah, Ablaye Ndiaye, voilà. Donc, Ti Kanam Touti, Ti Olof Bi, Gen Djokok, Abdoulaye Wad, nous rendons hommage à Mohamed Gassaman, Ndeysan Manga Paris, nous rendons un reportage, Abdoulaye Wad. Voilà, donc Ablaye Wad, Ti Kanam Touti.

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3: 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L'écart est très très important. 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
2: Merci Momad Cissé vice président de l'ASCOSEN qui était notre invité ce matin à Arouna Diouf.
1: Merci beaucoup.
3: C'est moi qui vous remercie.
1: Njërëjëf.

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1: Moussa Joseph Faye.
0: Le ministre des Forces armées en mode recueil de doléances était dans le département de Bunkiling, région de Sédhiou. Le porte-parole des chefs de village s'appelle Soumana Seydou Samé.
2: Parmi les 406 villages que vous connaissez, il n'y a même pas la moitié des villages qui sont électrifiés. Et plus de production, il y a des villages pour l'accès actuellement, tu n'oses pas. Et dans ces villages-là, les produits agricoles sont toujours bazardés chaque année parce que l'accès est très difficile.
0: À Jiguinchor, la société civile révoltée par les délestages et la cherté des factures menace de marcher. Le coordinateur du mouvement citoyen, Madia Diop Sané.
3: Les coupures de courant, c'est comme si à la limite nous sommes dans une tontine. C'est quasiment la même chose sur le territoire national. Et ce que nous attendons, c'est que vous nous dites réellement ce qui se passe. Si après-demain cela n'est pas fait, je vous dis, au nom de la société civile, nous allons déposer une note d'information pour faire organiser une grande marche parce que les Sénégalais en ont véritablement marre.
0: Voilà donc l'essentiel du menu de ce 19h sur Radio Sénégal. Les détails après ceci.
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1: Moussa Joseph Faye.
0: Nous sommes avec PMS, Pape Matar Sarr, aux opérations techniques. Bienvenue. Yankoba Diémé, le ministre des Forces armées, en mode recueil de doléances, en visite de travail dans la région de Sédhiou. Il a été interpellé par l'association des chefs de village du département de Bunkiling. Évidemment, on a parlé d'électrification rurale et du désenclavement de certaines localités du Kabada, mais également de Soukodo. J'appelle Chérif Abdoulaye Diallo.
5: C'est sous un grand chapiteau installé dans la cour du lycée de Bunkiling que le ministre des Forces armées a échangé avec les élus territoriaux, les chefs coutumiers et religieux du département. Plusieurs intervenants ont salué cette démarche d'écoute et de proximité, mais le président de l'association départementale des chefs de village a surtout porté la voix des populations rurales. Soumana Seydou Sané a exposé plusieurs doléances. Parmi les principales préoccupations, l'accès aux services sociaux de base, le désenclavement des villages et l'amélioration des conditions de vie des populations.
2: Monsieur le ministre, parmi les 406 villages que vous connaissez, il n'y a même pas la moitié des villages qui sont électrifiés. Aujourd'hui, le courant, c'est un outil de travail, en même temps qui appuie la sécurité du département de Bunkiling. Le vol de bétail est très récurrent dans ce département-là.
5: Soumana Seydou Sané, président de l'association départementale des chefs de village de Bunkiling.
2: Les pistes de production, il y a des villages pour l'accès actuellement, tu n'oses pas. Et dans ces villages-là, les produits agricoles sont toujours bazardés chaque année parce que l'accès est très difficile.
5: Les responsables religieux ont eux aussi formulé leurs préoccupations. Yankoba Diémé a notamment été sensibilisé sur la nécessité de renforcer et de moderniser les daras dans le département. De son côté, le curé de la paroisse de Medina Wendifa a insisté sur une autre urgence, doter la communauté catholique du département de cimetières. RTC Diou. Abdoulaye Diallo.
0: Chérif Abdoulaye Diallo, comme réponse aux sollicitations des ruraux, le ministre des Forces armées brandit le plan Diomaye pour la Casamance. On écoute Yankoba Diémé.
6: Je suis à Bunkiling. J'ai pu rencontrer l'ensemble des chefs de village. Bunkiling compte 406 villages et l'ensemble des chefs religieux. Sur le volet d'électrification du département de Bunkiling, il y a 250 villages répertoriés pour être électrifiés d'ici même la fin de l'année et au plus tard le premier trimestre 2027. Ça, nous ne pouvons que le saluer parce que ça participe également du renforcement de la sécurité et d'un dispositif anti-vol bétail. Au-delà des rondes que fait la gendarmerie, l'éclairage public est d'un apport considérable. Sur les questions de désenclavement, la réalisation de la RN4 qui va de Sénoba à Mpak et qui sera bientôt inaugurée par le chef de l'État, cette route a la particularité d'embarquer ce qu'on appelle les travaux connexes. C'est ça qui nous a permis de clôturer beaucoup d'écoles, à faire beaucoup de dispensaires partout où la route passe, mais d'aider les maires à faire beaucoup de marchés. Maintenant, il y a ce corridor principal. Chaque colonne vertébrale doit avoir des vertèbres. Ce sont les pistes de production de l'intérieur pour lesquelles aujourd'hui j'ai reçu les doléances des populations, je transmettrai au ministre. Mais également, nous nous sentons interpellés en tant que ministre des Forces armées. Parce que la zone dans laquelle nous sommes est généralement appelée zone d'opération et qui peut appeler le point d'attention suivant. La contribution de l'armée nationale à travers le génie militaire dans la réalisation de certaines pistes, ça c'est une idée lumineuse. surprise du Premier ministre, idée que nous travaillons à donner corps à travers la révision du plan Diomaye pour la Casamance que le président de la République a souhaité. Nous espérons qu'avec la révision du plan Diomaye pour la Casamance, beaucoup de ces pistes seront embarquées.
0: Yankoba Djémé, c'est le ministre des Forces armées. Et justement, parlant d'électricité, en tout cas, des doléances l'attendent dans sa région d'origine, Jigenshor. Là-bas, la société civile, révoltée par les délestages, menace tout simplement de marcher. Le coordinateur du mouvement citoyen faisait d'ailleurs face à la presse. Il s'appelle Madia Diop Sané. Il est au micro de Sékou Kolé.
3: La Sénélec, qui est une entreprise nationale, se permet de nous faire vivre un calvaire à la limite inexplicable avec les délestages à ne pas pouvoir en finir sur tout le territoire national. Les Sénégalais aujourd'hui en ont marre. Nous avons vu le directeur de la Sénélec nous servir des arguments pour convaincre les Sénégalais. Mais il faut savoir que bon nombre de ces arguments-là ne sont pas convaincants. Quand il y avait des délestages, la Sénélec nous a souligné ou nous a fait comprendre qu'il y a un problème de production. Après le problème de production, la Sénélec revient pour nous dire qu'il y a un problème de canicule. Quand il y a canicule, il y a une forte consommation. Effectivement, les factures sont salées parce que nous avons constaté que le OFL est devenu le diesel. Et même ceux qui ont les compteurs à la limite qui étaient les vieux compteurs, aujourd'hui se trouvent être dans une situation lamentable. Parce que nous-mêmes qui vous parlons, nous avons reçu des factures très trop salées. Et comment on peut expliquer ça? Nous ne réclamons qu'une chose, une communication vraie. Parce que nous sommes des Sénégalais et nous aimons ce pays et nous sommes capables de comprendre. Pour les coupures de courant, c'est comme si à la limite, nous sommes dans une tontine où aujourd'hui, c'est à Grand Yoff, demain, c'est à Grand Dakar, après-demain, c'est Tilène. C'est quasiment la même chose sur le territoire national. Et ce que nous attendons, c'est que vous nous dites réellement ce qui se passe. Si après-demain, cela n'est pas fait, je vous dis, au nom de la société civile, nous allons déposer une note d'information pour faire organiser une grande marche parce que les Sénégalais en ont véritablement marre.
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0: 6 minutes après 19h, le SAMES remet ça. Les membres du syndicat autonome des médecins, pharmaciens et chirurgiens dentistes au Sénégal sont en grève pour 48 heures. Les doléances, évidemment, vous les connaissez, tournent pour l'essentiel autour de l'amélioration des conditions d'exercice de la profession. On passe au scanner, le Don King Dominique Amar.
7: Le syndicat autonome des médecins, pharmaciens et chirurgiens dentistes du Sénégal maintient la pression malgré la rencontre avec le ministre de la Santé, Dr Diabel Dramé, secrétaire général du SAMES.
8: On a jugé nécessaire de renouveler ce mode de grève de 48 heures. Pourquoi? Parce que juste on n'a pas eu d'évolution concrète par rapport au traitement réservé à cette plateforme revendicative. Bien sûr, on a rencontré Monsieur le ministre avec son équipe. Il y a des engagements qui ont été pris, allant dans le sens bien sûr de travailler sur le fond de la plateforme revendicative. Maintenant, on attend la concrétisation par rapport à cela et maintenant on évaluera et voir. Quant à la suite à donner au mouvement.
7: Les doléances du SAMES tournent autour de l'amélioration des conditions de travail. Docteur Diabel Dramé.
8: Nous, au niveau de la fonction publique, on est à la hiérarchie spéciale. Malheureusement, en tout cas, malgré qu'on soit à cette hiérarchie, on n'a pas le même traitement par rapport, en tout cas, à ce rang. Si on les compare, bien sûr, à notre corps. Mais également, la gestion des ressources humaines qui pose problème au niveau du ministère en charge de la santé, du point de vue équité, mais égalité dans le traitement. Il y avait des améliorations faites. Mais aujourd'hui, on se rend compte que, voilà, en tout cas, c'est devenu pire au niveau du ministère en charge de la santé.
7: Le syndicat autonome des médecins, pharmaciens et chirurgiens dentistes du Sénégal exhorte les autres ministères concernés par ces doléances à s'impliquer davantage dans les discussions.
0: Le Don King, Dominique Kamar, qu'en est-il maintenant de ce mouvement de grève au niveau de la banlieue? Notre reporter s'est rendu au centre de santé, Mam Abdoulaziz Zidabar, des parcelles Aseni, immersion avec le professeur Youssouf Kondé.
9: Au centre de santé Mam Abdoulaziz Zidabar, juste à côté du stade des parcelles Aseni, l'ambiance n'est pas comme d'habitude. La personne que vous allez entendre a préféré garder l'anonymat.
10: La grève a eu un impact, mais pas très très notoire, du moment que le centre est un centre très fréquenté par la population parcelloise, mais aussi par la population de la banlieue. Mais comme les grèves sont souvent médiatisées, la population restent chez elles, disant qu'il y a la grève. Voilà, donc ils ne viennent pas au centre. C'est pour cela, parce qu'à cette heure même, le centre était bondé de patients et on voit qu'il n'y a pas assez de patients.
9: Docteur Abdoulaye Senghor, médecin-chef du centre de santé Mame Abdouazizi Dabar, par ailleurs secrétaire général SAMES des collectivités territoriales, renseigne que le mot d'ordre de grève est strictement respecté.
11: Comme les autres structures sanitaires publiques, le centre de santé Mame aussi doit observer cette phase de grève. Sur ce, néanmoins, nous devons quand même faire ce que nous appelons le service minimum et la prise en charge des urgences, tout en portant nos bras à rouge, comme je l'ai dit. C'est une grève civilisée, quoi. On ne brûle pas des pneus ni incendier des voitures ou consorts, mais quand même, ça c'est que c'est juste un signal fort pour que le gouvernement puisse quand même nous entendre et entamer des pourparlers pour que cette chose, ces dits puissent être réglés au plus vite.
9: Cette grève de 2 jours s'inscrit dans le 3e plan d'action du SAMES. Le syndicat invite l'État à matérialiser ses revendications.
0: Le professeur Youssouf Konté, il était donc au niveau de la banlieue. À l'intérieur du pays, c'est la même situation, notamment à Thiès, au centre hospitalier Amadou Sahin Yeguen. En immersion ce matin, notre reporter a fait le constat, n'est-ce pas, la dame de fer, colonel Khadium.
12: Consultation fermée, bloc opératoire presque à l'arrêt, les médecins du SAMES durcissent le ton. Un nouveau mot d'ordre de 48 heures qui paralyse encore le système de santé à l'hôpital Ahmadou Sahin Yeguen de Thiès.
13: Nous sommes vraiment fatigués des va et des vient à n'en plus finir. Moi, j'ai payé 3000 francs le taxi et je suis obligée de rentrer. Cette grève est difficile pour nous. Il faut que l'on pense aux personnes âgées. On est fatigués.
12: Dans cette structure sanitaire, c'est la colère des patients qui est constatée.
14: Il n'y a pas d'argent. La vie est difficile et la santé avant tout. Les médecins ne doivent pas aller en grève. Ils doivent nous soigner. C'est pourquoi un plan d'action doit être largement mûri. Vraiment, c'est difficile dans ce pays, surtout pour nous les pauvres. La grève n'est pas bonne. Ce n'est pas du tout normal.
12: Des malades qui demandent à l'État de régler le problème des médecins grévistes.
14: L'État doit aider la population. Les revendications des médecins doivent être satisfaites car la population est très fatiguée, je vous assure.
12: Cette grève du syndicat autonome des médecins pharmaciens et chirurgiens dentistes du Sénégal est largement suivie à Thiès et seul le service minimum est de rigueur. 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
0: Et merci à la dame de fer, colonel Khadi Eyoum. Ailleurs, à quelques kilomètres, c'est-à-dire au Sine, le Front syndical pour la défense du travail engage le bras de fer avec l'État, en prévision d'ailleurs de leur grève générale prévue les 21, 22, 23 octobre prochains. Les syndicalistes étaient en réunion d'information et d'échange à Fatigue. J'appelle le Sine, Oumar Sonko.
15: À travers ces conférences publiques, le Front pour la défense du travail mobilise ses membres autour d'un seul et même combat. Maudi Guiraud, coordonnateur et porte-parole du Front.
16: Rencontrer les camarades membres du Front pour la défense du travail ici à Fatigue pour échanger avec eux, les informer, les sensibiliser.

0: Toutefois, les syndicalistes ont précisé qu'ils restent ouverts au dialogue. Omar Sonko Fatik, Radio Sénégal.
1: Diokandial, Omar Sonko, à présent, la réaction de la tutelle par rapport à tout ce charivari. Malgré une réunion qui s'est terminée en queue de poisson hier, le ministre de la fonction publique, du travail et de la réforme du service public tend toujours la main aux syndicalistes. Mamadou Lamine Diante a été joint au téléphone par Adia Khalifa Koulibaly.
2: Mardi déjà, hier précisément, nous avons reçu ici même les syndicats de la santé pour un protocole d'accord à signer. Nous sommes aujourd'hui à 98% d'accord. Donc je crois qu'à ce niveau-là, il n'y a aucun problème avec les syndicats de la santé. Maintenant, par rapport au SAMES, leurs revendications visent directement le ministre de la Santé qui a également trouvé un accord de principe avec eux. Parce que leurs revendications, je crois que c'est plus lié aux établissements publics de santé qu'autre chose. Et hier, quand j'ai fait le point avec le ministre de la Santé, en principe, il ne doit pas pouvoir continuer la grève. Bon, pour rendre des sommes, ils ont choisi de tourner le dos à la table de négociation. Bon, mais là aussi, c'est presque incompréhensible. De toutes les façons, toutes les revendications portées par André Gassam sont en discussion avec les autres syndicats de la santé. Toutes ces questions ont été discutées hier avec les syndicats de la santé. Et les réponses précises ont été données aux syndicats de la santé. Et je crois qu'ils ont vraiment apprécié les réponses données par mes services. On attend simplement que l'accord soit conclu. Et si l'accord est conclu, toutes ces questions-là deviendront de vieux souvenirs. Et ce sont ces mêmes préoccupations qui sont portées par d'autres syndicats qui ont choisi de ne pas venir à la table de négociation. Mais nous, ce qui nous importe, c'est que même si c'est un seul syndicat qui vient, qu'on discute avec ces syndicats-là et que les agents de santé puissent trouver une solution à leur problème.
1: Le ministre de la fonction publique, Mamadou Lamine Diante, en tout cas pour ce qui est du secteur de la santé, comme on dit, il y a beaucoup de nuages à l'horizon. On va d'ailleurs parler du climat avec cette alerte de l'ANACIM. De fortes pluies pouvant être accompagnées de vents violents sont annoncées en tout cas sur plusieurs régions du Sénégal. C'est à partir de demain jusqu'au 26 septembre. Quelles conséquences et quel impact également sur nos cultures? Élément de réponse avec le chef du service climatologie à l'ANACIM dans ce reportage signé Abdoulaye Wade Junior.
3: Dans ses derniers bulletins, l'Agence nationale de l'aviation civile et de la météorologie alerte sur un épisode pluvieux important attendu du 24 au 26 septembre sur plusieurs localités du pays. Diabel Ndiaye, chef de service climatologique à l'ANACIM, confirme ses prévisions.
4: L'ANACIM a émis des prévisions très prometteuses sur la période du 24 au 26 septembre, avec des risques d'avoir des pluies extrêmes, des pluies supérieures à 100 mm par endroit.
3: Ces précipitations interviennent alors que l'hivernage entre dans sa dernière phase. Pour les agriculteurs, ces pluies peuvent encore être utiles aux cultures, mais dans certaines zones, elles peuvent aussi présenter des risques.
4: Bon, il faut commencer par dire que l'impact d'abord le plus important, c'est un impact bénéfique, parce que même si c'est des pluies extrêmes, on est au cours de l'événement et il y a actuellement des poches qui ont besoin d'eau. Mais quand même aussi, il y a d'autres risques aussi par endroits où on pourrait avoir de fortes pluies qui pourraient amener des inondations des parcelles, par exemple, dans certaines zones centrales du pays. Comme on est en phase développement végétatif, fructification, fin de cycle, donc c'est des zones à surveiller pour éviter les inondations et les forts coups de vent aussi.
3: Face à ces conditions, la vigilance reste donc de mise dans les exploitations agricoles, explique Diabel Ndiaye.
4: Ce qui est important, c'est que ces agriculteurs suivent l'actualité et qu'ils ont des mesures pérennes ou mécaniques de faire pour un peu minimiser l'impact de ces inondations.
3: En attendant les prochaines mises à jour de l'ANACIM, les producteurs sont invités à rester attentifs aux bulletins météorologiques et à adapter leurs activités aux conditions annoncées.
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1: 18 minutes après 19h, j'accueille Sakhéwar. Bonsoir.
6: Bonsoir.
1: Football, les Lions poursuivent leur préparation à Maputo.
6: En direct de Maputo, donc, nous allons retrouver également notre envoyé spécial où l'équipe du Sénégal poursuit sa préparation en vue de la première journée des éliminatoires de la CAN 2027. Tcherno Diallo, bonsoir.
7: Bonsoir, cher Diop.
6: Et comment s'est passé le voyage et qu'est-ce que vous avez retenu de la préparation de l'entraînement des Lions?
7: Allez, un voyage trop loin entre Dakar et Éthiopie, Mozambique, c'est vraiment pas moins de 12 heures, hein. C'est non-stop, hein. On a juste eu une pause peut-être d'une heure de temps du côté d'Addis Ababa, et puis là, on a enchaîné, on est arrivé ici dans la matinée entre 13h, on est arrivé à 13h.

0: chez elle, le temps d'aller chercher un peu les numéros pour avoir tout le matériel dont on a besoin. On a enchaîné directement à la séance d'entraînement. L'équipe s'est entraînée 2 heures, donc tout le monde est parti. On est resté au FIRP des associations Black Bulls. C'était le camp d'entraînement des Lions en attendant la séance de demain qui est prévue au grand stade de Maputo, au Zimpeto. En tout cas, on retient une séance dans une bonne ambiance avec l'essentiel du groupe. Yevan Diouf était le seul absent puisqu'il est arrivé il n'y a pas longtemps. Il est arrivé juste avant le départ de ses coéquipiers à la séance d'entraînement. Donc, le staff a décidé de le mettre au repos. Les Lions ont commencé par des étirements. Après, il y a eu des répartitions de petits groupes. Les gardiens se sont entraînés à part. Il y a eu après une petite opposition, entre les joueurs. Cette séance-là, a eu lieu devant les fédéraux, le président de la fédération qui était là. Voilà. À noter qu'il n'y a que la RTS Compresse qui est là, donc venu de Dakar pour couvrir ce début de Patrick Vieira. En tout cas, dans nos prochaines éditions, vous aurez les réactions, parce que à la fin de la séance d'entraînement, il y a eu l'adjoint de Patrick Vieira, Issa Aydara, Barra Sapoko Ndiaye et Lamine Camara, qui se sont confiés au micro de la RTS.
1: Merci beaucoup Thierno Diallo, comme il l'a dit à notre envoyé spécial du côté de Maputo. Donc on aura la réaction de certains des joueurs, mais également des sélectionneurs après la préparation, la séance d'entraînement du jour. Moussa Joseph Faye.
2: Football toujours, le meneur de jeu des Lions U17 s'envole pour Londres.
1: Il s'appelle Souleymane Commissaire Faye. Il est actuellement à Londres pour effectuer des tests avec Chelsea. Le jeune militaire offensif du Sénégal s'est envolé pour l'Angleterre au lendemain de la finale du tournoi FOA U17. Avec la sélection de ces U17, donc Commissaire a participé au sacre du Sénégal à la CAN au Maroc, où il s'est notamment distingué par une activité offensive lors du récent tournoi IFOA a disputé au Sénégal. Il a encore été l'un des joueurs majeurs de la sélection. Le séjour londonien donc de Souleymane Faye doit d'abord lui permettre de passer une série de tests et de se familiariser avec l'environnement du club anglais avant d'un éventuel premier contrat de professionnel signé avec le club de Londres.
2: Bonne chance en tout cas à ce Lion Osso. Et puis on part de cette crise dans le cyclisme.
1: Effectivement, avec le ministère des Sports qui a décidé de retirer la délégation de pouvoir accordée à la Fédération Sénégalaise de Cyclisme. Le tribunal de grande instance de Dakar avait d'ailleurs annulé le 18 septembre dernier l'Assemblée Générale élective tenue le 15 janvier 2022. Un comité de normalisation est donc mis en place pour un an. Il aura pour mission d'assurer la gestion courante de la discipline, veiller à l'application des règles de compétition et adapter les statuts de la future fédération. L'enseignant-chercheur à l'UQAD, Mohamed Nongo, est donc nommé président. C'est ce qu'indique donc un communiqué du ministère des Sports, donc dirigé par Direi Clotilde Collier.
2: Et puis des nouvelles de Alicia Laflamme.
1: Qui poursuit son parcours avec la flamme olympique, qui s'est donc poursuivie hier dans la capitale sénégalaise, mais également aujourd'hui. Le flambeau a arpenté les rues des communes de Grand Yoff, Grand Dakar, autant pour moi, HLM, Mermoz et Biscuiterie, sous les acclamations des populations. Une tournée qui vise à promouvoir l'esprit d'olympisme, le vivre ensemble et la cohésion sociale. Alicia Prera.
3: À l'heure du déjeuner, la caravane de la flamme olympique se met en branle. Les relayeurs se passent le témoin. Parmi les porteurs, Maguette Diop, figure emblématique du basketball. Une consécration à l'aube de ses 70 ans.
4: C'est une reconnaissance envers moi. J'ai essayé de porter la flamme olympique qui symbolise beaucoup de choses.
3: Être porteur de la flamme olympique est une chance dans la vie. Joie et émotion se lisent ainsi sur ses visages en uniforme blanc.
5: Chamsirine Beng, président du conseil consultatif de la jeunesse de Mermoz Sacré-Cœur. C'est un sentiment énorme aujourd'hui d'être choisi parmi mes pairs pour porter la flamme olympique. Et ce qui est le plus important à noter, c'est que le fait que je porte cette flamme, ce n'est pas simplement en mon nom, mais au nom de toute la jeunesse sénégalaise, au nom de toute la jeunesse de l'Afrique, pour montrer que ces Jeux nous appartiennent et nous devons mettre la main à la pâte pour que cela soit un succès.
3: Le maire de Biscuiterie, le sportif Djibril Ouad, assure que l'esprit olympique ne s'éteindra jamais dans sa commune.
6: Je vous assure que la flamme qui passe à Biscuiterie ne s'éteindra jamais. Elle continuera à brûler dans le cœur de nos jeunes enfants, dans notre engagement dans le sport de proximité, dans nos terrains que nous continuerons d'aménager et dans nos écoles que nous continuerons de soutenir.
3: Les quartiers parcourus, des HLM à Castor, en passant par Derklé, Cité Kër Gourgui, Mermoz, Grand Dakar, avant de terminer le périple à Niaritali. La flamme olympique continue d'attirer l'attention de milliers de spectateurs sur son chemin. La ferveur de l'olympisme est de plus en plus palpable chez les Sénégalais.
1: Allez, c'est après, donc notre monsieur Jeux, nous sommes donc à 38 jours du début de ces Jeux prévus du 31 octobre au 13 novembre entre Dakar, Diamniadio et Salé.
2: Merci, merci à Sakhébar.
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2: 24 minutes après 19h, à quelques semaines de la rentrée scolaire, dans le Fouladou Kolda, focus sur l'état des lieux, mais également en point avec l'inspecteur d'académie de Kolda. Le dossier éducation porte la signature du maître El Senior Emmanuel Boubayanga.
8: La rentrée des classes se prépare activement au Fladou. Pour les acteurs de l'éducation, toutes les dispositions sont en train d'être prises pour une bonne rentrée scolaire 2026-2027. Mamadou Diop est l'inspecteur d'académie de Kolda.
9: La semaine passée, on a tenu une réunion avec le niveau central. Au niveau académique, on a pris des initiatives. À l'heure où je vous parle, les 3F ont déjà fini de programmer leur CDD et le CRD a décidé de distribuer des kits aux enfants nécessiteux. Le samedi, sous l'égide du gouverneur, nous allons organiser une randonnée pédestre pour mieux sensibiliser sur l'école de façon générale sur la rentrée. Une randonnée qui va être ponctuée d'une séance de reboisement au niveau du CM Sari Djanfo. Les orientations en classe de 6e sont déjà bouclées et nous avons programmé pour le jeudi 24 les orientations en classe de seconde. Les passations de service dans les collèges et lycées sont en cours.
8: Pour garantir une année réussie, les acteurs du système éducatif articulent leurs efforts autour de 4 grands axes de préparation prioritaire.
9: Le CRD a programmé un centre de nettoyage pour drainer les eaux. Avec la Sonaget, on va aussi programmer le nettoyement dans toutes les écoles. Sur le plan de la gestion du personnel, nous avons fini de connaître nos chefs d'arrondissement, ceux qui viennent et ceux qui partent. Et nous avons prévu même de les former. D'ici la rentrée, les administrations seront prêtes et elles seront dans les dispositions d'accueillir tous les élèves. Déjà au niveau des grands lycées comme le lycée Alpha Molo Baldé et le lycée Alassane Omar Baldé, les cours ont même commencé au mois de septembre. Dans certaines classes terminales et dans les séries S1, surtout pour anticiper sur le programme qui est quand même assez consistant à ce niveau-là. Sur le mobilier scolaire, déjà nous attendons les 320 tables du conseil départemental. Nous en attendons aussi du niveau central.
8: Malgré ces efforts, la région de Kolda fait face à un déficit d'enseignants dans les différents niveaux d'enseignement.
9: Le premier défi à relever, c'est le défi du personnel. C'est une zone de départ massif. Nous sortons du mouvement national et nous avons connu 197 qui sortent de l'académie, qui partent pour juste 64 arrivées. Ne serait-ce que pour le mouvement national, on est à moins 133. Ajouté à un besoin total, 274 enseignants que nous attendons. Tous ordres d'enseignement confondus. Maintenant, l'autre défi, c'est les abris provisoires avec les nouvelles créations. Là aussi, à la faveur du programme de résolution des abris provisoires, il y a des pas qui sont en train d'être faits. D'ailleurs, cette semaine, la DMCS qui va faire une mission pour voir un peu les chantiers qu'on peut achever d'ici la rentrée. Ensuite, les chantiers à poursuivre et à livrer dans un court terme.
8: La rentrée scolaire est l'occasion pour l'inspecteur d'académie Mamadou Diop d'exprimer sa satisfaction face aux bons résultats enregistrés l'année dernière.
9: Au baccalauréat, on a fait un bond de 10 points. Nous étions en 39,4. Cette année, on est allé à 49,53. Presque, on frise les 50% pour une académie qui n'a jamais dépassé les 40% au baccalauréat. Au BFM, nous étions très bien classés l'année dernière avec 89,04. Mais cette année, on a fait un bond de 6 points au moins. On est à 95,95%. La deuxième meilleure académie du Sénégal. Même chose au niveau du CFE, où encore c'est beaucoup plus important avec un gain de 15 points qu'on est parti de 82-38 l'année dernière. Cette année, on est à 97-65%. Là aussi, on est la deuxième meilleure académie du Sénégal. Tout cela, c'est le fruit de tous les efforts conjugués de tous les acteurs.
8: Malgré ces motifs de satisfaction, la rentrée scolaire impose de maintenir le cap pour consolider ses acquis. Kolda, Emmanuel Boubayanga pour Radio Sénégal.
2: Merci, merci au maître. C'est l'avocat en tout cas de toute une région, Emmanuel Boubayanga. Le rappel de sommaire.
10: Moussa Joseph Faye.
2: Le ministre des Forces armées en mode recueil de doléances, c'était dans le département de Bunkiling, région de Seydou. Voici d'ailleurs le porte-parole des chefs de village. Il s'appelle Ansoumana Seydou Sané.
11: Parmi les 406 villages que vous connaissez, il n'y a même pas la moitié des villages qui sont électrifiés. Et plus de production, il y a des villages pour l'accès actuellement, tu n'oses pas. Et dans ces villages-là, les produits agricoles sont toujours bazardés chaque année parce que l'accès est très difficile.
2: À Giguinchor, la société civile, révoltée par les délestages et les factures, en tout cas trop chères, menace de marché. Voici son coordonnateur, le coordonnateur du mouvement citoyen, Madia Diop Sané.
12: Les coupures de courant, c'est comme si à la limite, nous sommes dans une tontine. C'est quasiment la même chose sur le territoire national. Et ce que nous attendons, c'est que vous nous dites réellement ce qui se passe. Si après-demain, cela n'est pas fait, je vous dis, au nom de la société civile, nous allons déposer une note d'information pour faire organiser une grande marche parce que les Sénégalais en ont véritablement marre.
2: Un très grand merci à toutes les équipes techniques et rédactionnelles de Radio Sénégal. Merci à la régie assurée par Koudou Biguela Linguer. Et sur RSI, nous sommes avec PMS Pape Matar Sarr. Sur la nationale, c'est avec Kilifa Ngueng Diop. Sur Dakar FM, c'est le Doumoundar Big Doroba. Au CDM, André Noël Tchandoum. À la poste Synchro, Adja Astoufal. Au montage, Adjaratou Marianne Diaymal. À la réalisation, depuis lundi, on est entre de bonnes mains. Nous sommes avec le procureur Demba Diawa. Il est avec ses deux substituts, le Danan Joseph John et la pivot Alicia La Flamme. Prochain rendez-vous avec l'actualité sur Radio Sénégal. D'ailleurs, c'est à 21h30 avec l'homme de Pékin, Alinga Youf. Et puis à 22h avec votre serviteur. D'ici là, bonne écoute sur nos antennes à Dakar et dans les régions. 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

0: Merci à Moussa Joseph Faye pour le journal du 19h. Rendez-vous à 22h et à 21h30. Chers auditeurs, vous écoutez la 92.5 RSI. Vous êtes en compagnie de Koudoubi Guélaligara à la tenue d'antenne. À la partie technique, on est en compagnie de Martha Assar. Il est 19h passé de 30 minutes. On vous laisse en compagnie d'Ibrahim Diouf pour son émission Intersection.
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2: Mesdames, Messieurs, bonsoir et bienvenue à votre émission Intersection. Nombreux sont ceux qui ont entendu parler du bombardement de Dakar, mais peu de gens savent pourquoi cette ville a été une cible et comment ça s'est passé. C'est justement pour comprendre ces événements que nous avons invité aujourd'hui le professeur Mornaou. Il est historien, spécialiste de la période coloniale, enseignant-chercheur au département d'histoire de l'Université Cheikh Anta Diop de Dakar. Il a à son actif plusieurs publications d'ouvrages et d'articles, en plus des enseignements dispensés aux étudiants et les encadrements des travaux de recherche scientifique. Bonsoir, professeur.
3: Bonsoir, M. Diouf. C'est un honneur et un plaisir de partager, disons, ces connaissances avec votre public, votre auditoire. Je crois que c'est une période importante, un peu méconnue par la population sénégalaise, qui mérite d'être éclairée. Merci, M. Diouf.
2: Merci encore d'accepter notre invitation pour nous parler de ce bombardement, pour reprendre l'expression consacrée. Alors, si on parle de bombardement, quelle a été d'abord la situation générale de l'Afrique avant ces événements de Dakar?
3: Avant ces événements de Dakar, l'Afrique était engagée d'abord dans la guerre, parce que la guerre a éclaté le 1er septembre 1939, et l'Afrique, bien que n'étant pas impliquée directement, constituait, disons, un enjeu géostratégique de premier ordre. Parce que l'Afrique était sous domination coloniale. Et les belligérants avaient des empires. La France avait son empire, l'empire colonial français. Les Anglais avaient leurs empires, l'empire britannique. Et, de facto, évidemment, dès l'éclatement du conflit, l'empire s'était retrouvé dans une situation d'implication du fait de la connexion avec, disons, la métropole. Évidemment, ce qu'on peut dire, c'est que une situation de domination coloniale et dans l'Empire français, ce qu'il faudrait noter, c'est la division dans l'Empire. Parce que justement, après, le déclenchement des hostilités après l'attaque de mai 1940 et la domination de la France par l'Allemagne, l'armistice, juin. Alors, l'Empire était divisé. Certains chefs de guerre étaient favorables à l'armistice, alors que d'autres étaient contre et prônaient la continuation du combat pour reconquérir la liberté, l'indépendance et, disons, en ce moment, à démarrer ce qu'on appelle la résistance au niveau de la France, mais aussi au niveau des empires, au niveau de l'empire colonial français. Ouais.
2: Et que représentait Dakar dans ces années 1940 pour ces deux parties en conflit?
3: Oui, Dakar représentait un enjeu géostratégique de premier ordre dans le dispositif colonial français. Parce que la ville, en fait, a été, dès le 19e siècle, à partir de 1857, a été considérée comme un pilier de la domination française. Dakar constituait l'un des quatre points d'appui de la France dans le monde. La France avait quatre points d'appui. C'était Saigon, c'était Tananarive, Port-de-Prince, Martinique et Dakar. Donc, ces quatre points d'appui, disons, avaient un dispositif, représentaient un dispositif fondamental avec des ports militaires, une flotte de guerre, hein, une base, des bases opérationnelles terrestres qui constituaient des points à partir desquels on pouvait conquérir, pacifier tout le continent africain. Et le projet de la France à l'époque était de joindre Dakar à Djibouti. Donc, dès le 19e siècle, Dakar, cela coule de source, est un pilier fondamental du dispositif colonial français. Son port a été construit par Pinel-Laprade. Le 1er novembre 1866, le premier navire de la compagnie des messageries impériales PSL à Dakar est rejoint Buenos Aires et l'Amérique du Sud. Ensuite, il y a les garnisons. Donc, avant la guerre, à partir des années 1930, Dakar, c'était le troisième port français dans le monde. Hein, après le Havre, Marseille, hein, Dakar représente le troisième ou le quatrième port français dans le monde. Un centre de formation terrestre avec des camps disséminés partout, non seulement à Dakar mais à l'intérieur du pays, un aéroport et des aérodromes performants à Wakam, hein, une hydrobase au port, parce qu'à l'époque c'était les hydravions, et
4: c'est-à-dire hydravions.
3: Hydravions, ce sont des avions multifonctionnels, en général, qui peuvent descendre sur mer, au niveau des fleuves, même des fois atterrir aussi. Comme en Amazonie, où il est difficile, disons, d'atterrir à cause de la forêt, les avions, pour atterrir, descendent au niveau des eaux. Ce sont des hydravions. Il y avait une hydrobase à Saint-Louis et au niveau du port de Dakar aussi. Donc, ce qui fait que, à partir des années 1940, le gouverneur général, basé à Dakar, disait que l'Afrique occidentale se conçoit, se décide à partir de Dakar. Dès 1902, la capitale est transférée de Saint-Louis à Dakar. Dakar joue son rôle. Un port extraordinaire, une industrialisation Air Liquide, les chantiers maritimes, hein, les huileries, le scieur, hein, qui s'installe à Dakar, hein, les frères Petersen qui s'installent à Dakar, hein, avec des huileries, et une ville qui se développe, un galop démographique extraordinaire. Et Dakar aussi, sur le plan géostratégique, c'est la pointe la plus poussée du continent africain sur l'Atlantique. Donc, qui contrôle Dakar, contrôle l'Atlantique, mais aussi peut toucher l'Amérique. Donc, ça conçoit un enjeu géostratégique de premier ordre dans le dispositif colonial français.
4: Et donc, quand la guerre a éclaté, à un moment donné, la France a été occupée, envahie. Alors, à l'époque, Dakar était du côté de la France libre ou de cette partie qui continuait la bataille?
3: C'est vrai que là aussi, l'historiographie doit être revisitée. Parce que les gens pensent que Dakar a basculé immédiatement du côté, disons, de Vichy. Il faudrait nuancer. Parce que Kaila, qui a été un peu soupçonné d'être un peu pro-gaulliste, a été destitué, muté et remplacé par Boisson. Kaila rejoint Madagascar et Boisson arrive à Dakar. Mais le discours officiel de Boisson, c'est de maintenir Dakar dans la neutralité. Mais le problème, si Dakar opte pour la neutralité, l'Afrique équatoriale française s'était déjà ralliée à partir de Forlami, Brazzaville, avec Félix Eboué, du côté de la résistance. et de Jean de Gaulle, l'Afrique équatoriale française était gaulliste. Mais pour Boisson, il était pour lui important de maintenir Dakar dans la neutralité. C'est ce que, effectivement, les gaullistes n'aimeraient pas entendre. Parce qu'il fallait récupérer Dakar, vaille que vaille. Pourquoi ? Pour plusieurs raisons. Il y a le caractère géostratégique, il y a la position de Dakar, les bases, les industries, la flotte de guerre. Et pour De Gaulle, il fallait éviter que les Allemands viennent récupérer Dakar et disposer à partir de ce moment, d'une flotte de guerre, d'un matériel qui pourrait être nuisible pour les velléités, disons, de la France libre. Et avant cela, il y a le drame de Merzel-Kébir. Merzel-Kébir, c'est un port non loin d'Oran, où après l'armistice, la France avait, disons, jugé opportun de cacher sa flotte de guerre, toute sa flotte de guerre, à Merzel-Kébir. Alors, le problème qui se posait, comme l'armistice est signé, les Anglais pensaient que, justement, les Allemands pourraient jeter leur dévolu sur la marine de guerre française à Merzel-Kébir. Et pour anticiper, disons, cet événement, pour éviter que la flotte de guerre ne tombe aux mains des Allemands, ils ont bombardé Merzel-Kébir. Et cela a fait 1700 marins qui ont été tués. Et à partir de ce moment, Dakar se radicalise, d'autant plus que le Richelieu a été, disons, convoyé vers Dakar, a été caché vers Dakar.
4: Et c'est un porte-avions ?
3: Oui, porte-avions, mais c'est un cuirassé. Okay. C'est un cuirassé, le Richelieu. Si vous lisez le Djaza Urzako de Serigne Moussaka, l'épisode de Bamba, il disait Rissalia, c'est ce qu'elle appelle Rissalia. Rissalia, Gana Rafferti Gali, Rasulullah et Gana Taruti Gagne. Donc, c'était vraiment le fleuron de la flotte de guerre française, moderne, un cuirassé, avec une puissance de feu extraordinaire. Et lorsque Vichy a senti que cela pouvait être atteint par les Anglais, ils l'ont amené à Dakar. Ils l'ont convoyé clandestinement et une partie de la flotte de guerre à Dakar. Ce que les Anglais et les gaullistes ne pouvaient tolérer.
4: Et Vichy avait négocié l'armistice.
3: Voilà, c'était donc Pétain qui avait négocié l'armistice et qui avait déplacé sa capitale, Laval, ensuite Vichy. Okay. Hein, donc, parce que Paris était donc occupé. Et la capitale de la France, de la collaboration, c'était Vichy. Donc, pour les Anglais, Dakar était une menace pour l'issue de la guerre. Non seulement Dakar a un port ultramoderne, une flotte de guerre, mais aussi quand on y amène le Richelieu et d'autres bateaux de guerre, ça peut constituer une menace. Ce qui fait que le 4 juillet et le 7 juillet, le Richelieu a été attaqué à Dakar, au port de Dakar. Et c'est à partir de ce moment que Boisson dit que c'est de la provocation. Les Anglais ont provoqué Dakar.
4: Donc ce sont les Anglais qui sont déplacés jusqu'aux environs pour attaquer ce
3: pour attaquer le Richelieu. Parce qu'ils étaient en Sierra Leone et à Bathurst aussi. Ils avaient des bases à Bathurst. Donc ils l'ont attaqué. Et sa puissance de feu a été, c'est amoindri, a été vraiment, disons, un peu handicapé par ces attaques anglaises. C'est à partir de ce moment que le gouverneur Boisson se range officiellement du côté de Vichy. À partir de ce moment, l'Empire se divise en deux camps. Les pro-gaullistes qui, à partir depuis le 18 juin, l'appel du 18 juin, envisage de continuer la guerre, parce que pour De Gaulle, on a perdu une bataille et pas la guerre. De l'autre côté, les collaborateurs du côté de Vichy avec Pétain qui pensent qu'on peut maintenant, disons, se soumettre et signer l'armistice et envisager l'occupation de la France par l'Allemagne. Et même dans la colonie, il y avait cette division. Les gaullistes étaient traqués à partir de ce moment. Le maire de Dakar, Alfred Goux, c'était un gaulliste. Ils ont été...
4: Il n'y avait pas que des collaborateurs.
3: Non. Il y avait beaucoup. Là, moi, je parle surtout des intellectuels. C'était des gaullistes. Ils avaient des canaux d'organisation, des structures bien, disons, mises en place, comme Alfred Goux, l'ancien maire de Dakar, qui a été arrêté. Le président de la Chambre de commerce de Dakar, arrêté, etc. Même au niveau des plans, beaucoup étaient, disons, du côté de Gaulle. Et celui qui coordonnait la résistance au Sénégal, c'était Abdelkader Diagne. Il était basé à Thiès. Il a écrit un ouvrage d'ailleurs.
4: En Sénégalais?
3: Oui, en Sénégalais. C'est lui qui est le coordonnateur de la résistance. Donc, parce que les gaullistes, ils avaient un réseau de renseignement, mais leur base c'était Banjul, Bathurst à l'époque. Banjul, oui. Donc, ils se réfugiaient à Banjul, donnaient des informations, infiltraient les corps, l'armée ou bien les structures politiques et administratives. Donc, c'était Abdelkader Diagne qui a écrit un ouvrage et qui est de Thiès, je crois. Donc, voilà donc la situation. Dakar constitue un enjeu pour De Gaulle. Il faut récupérer Dakar. Pour les Anglais, il faut récupérer Dakar. Et c'est Churchill qui a supervisé l'opération d'attaque sur Dakar.
4: Et donc, on peut dire, ces attaques de 4 et 7 juillet, c'était pas le bombardement dont on parle.
3: Non, c'était pas le bombardement. Le bombardement, c'est 23, 24, 25 septembre 1940.
4: Ah, ce n'est pas un seul jour.
3: Non, c'est 3 jours consécutifs. Okay. 3 jours consécutifs. Et le nom secret, le code, c'est menace, opération menace. Parce que Dakar est une menace.
4: Et c'est Churchill qui avait décidé.
3: Oui, c'est Churchill qui supervisait, disons, toutes les opérations. Toutes les opérations. C'est Churchill qui les supervisait. De Gaulle pour De Gaulle, son plan initial, c'était d'éviter de débarquer à Dakar. C'était soit vers Bargny, soit vers la Grande Côte. Débarquer là-bas, ou bien à partir de la mer, rejoindre la côte, marcher sur Dakar et demander le ralliement. Parce qu'après le bombardement de Mercer Kébir, De Gaulle était conscient que s'il débarque à Dakar, les marins et l'armée coloniale vont riposter avec une puissance de feu inégalée. Donc pour lui, il fallait, dans son opération initiale, débarquer vers Rufisque, ou bien un peu loin de Dakar, marcher et demander le ralliement de Dakar. Mais Churchill était contre ce plan. Et pour lui, il fallait une attaque, ce qu'on appelle une attaque combinée, aérienne, bombardée. Bombardement aérien et bombardement à partir de la mer. Et c'est une coalition internationale. Coalition internationale. Il y avait le Pays-Bas, l'Arc Royal. C'était pratiquement une centaine de navires de guerre. C'est extraordinaire, une centaine de navires de guerre.
4: Ce n'est pas une opération chirurgicale où on vient ponctuellement...
3: Non. C'est une véritable opération de guerre. Donc, ils ont appareillé, sont passés par l'Afrique du Sud. L'Afrique du Sud faisait partie de la coalition internationale. La Nouvelle-Zélande, le Commonwealth, tous les pays du Commonwealth étaient associés à l'opération menace. Et De Gaulle aussi. La France libre était incorporée dans la coalition internationale. Le Brazza, le Savarnien. Il y avait des bateaux de guerre qui appartenaient à De Gaulle, à la France libre, associés à la flotte de guerre des Pays-Bas, de la Nouvelle-Zélande, de l'Afrique du Sud, de, comment dirais-je, de l'Angleterre et de la Grande-Bretagne. Et c'est ce qui fait que justement, ces opérations ont été dures, ont été intenses et sont restées dans la mémoire collective, ce qu'ils appellent Balindakaria.
4: Alors, et ces bombardements, c'est toute la ville de Dakar qui avait été touchée ou c'est une seule partie qui avait été visée?
3: Donc, tout a commencé le matin à 8 heures du 23 septembre 1940. Le dispositif, c'était de neutraliser Dakar d'abord. À l'aéroport de Bakam. La force aérienne anglaise a atterri là-bas, a essayé de négocier et d'amener la force aérienne, l'armée de l'air, dans leur camp. Mais malheureusement, ces aviateurs anglais et gaullistes ont été faits prisonniers. Ils ont été faits prisonniers. Ensuite, donc, cette négociation n'a pas abouti. Deuxième phase, on lance des tracts à partir des avions pour inviter Dakar à rejoindre la coalition internationale. Ils disent, dans ces tracts, nous venons à Dakar, non seulement pour faire la guerre, mais pour vous rallier à une cause juste, pour reconquérir la liberté. Nous vous amenons des vivres aussi parce que le blocus, Dakar était sous blocus. Dakar était sous blocus depuis 1940, depuis juin 1940, les Anglais avaient fait blocus sur Dakar. Le ravitaillement posait un véritable problème.
4: Et la population était importante à l'époque?
3: La population était assez importante parce que Dakar a vu son croix démographique naturelle, disons, devenir positif à partir des années 1930. Mais jusqu'aux années 1930, le solde démographique de Dakar était négatif. Mais à partir des années 1930, la crise économique qui chasse les paysans des campagnes, il y a une affluence vers Dakar. D'autant plus qu'à partir des années 1935, c'est la reprise et le plan d'aménagement de Dakar, le Front populaire est là. Il y a des travaux sur Dakar, d'assainissement, d'agrandissement, le port, etc. Il y a une forte demande de main-d'œuvre. Et la population de Dakar est devenue vraiment très, très, très importante à partir des années 1930. Dakar était peuplé, surpeuplé même. Et il y a un Américain, Whittle Said, qui dit que Dakar est surpeuplé. Lorsqu'il visite Dakar en 1914, ensuite dans les années 40, il dit « Dakar revisited ». Dakar est surpeuplé. C'est un géographe américain. Donc, la polaire Dakar était très peuplée, d'autant plus que c'est une presqu'île. Donc, les possibilités d'expansion sont limitées par la nature même. C'est une presqu'île.
4: Et donc, ces tracts visaient toutes ces populations.
3: Toutes ces populations. Les autorités d'abord, qui ont résisté, qui ont accordé une fin de non-recevoir. Ensuite, la troisième phase, c'est la négociation. Une corvette se détache de la coalition internationale et vient au niveau du port pour négocier l'entrée de la force internationale sans coup de feu. Et cette délégation était dirigée par le parlementaire Thierry d'Argentlieu. Mais Dakar, la corvette a été bombardée. Et le parlementaire blessé. C'est à partir de ce moment, à partir de 10 heures, que les bombardements ont commencé. Bombardement aérien d'abord, intense. Swordfish, qui bombardent Dakar de manière intense. Ensuite, vraiment, c'était un déluge de feu. Déluge de feu sur la ville. Notamment au niveau des grands cuirassés anglais qui bombardent le port. Qui prend feu, le port prend feu. Parce qu'il voulait neutraliser le Richelieu. et les Richelieu étaient cachés au niveau du port. Donc les premiers bombardements, c'est le port, hein, qui prend feu. Ensuite, une confusion extraordinaire, parce qu'il y avait des navires de commerçants, des navires de commerce, anglais même, qui ont été bombardés. Et d'autres ont été coulés. Hein? Des sous-marins, le Persée a été coulé, l'Ajax a été coulé, ce qui fait que si vous prenez le trajet Dakar-Gorée par bateau, il y a une déviation, hein, parce que il y a des navires qui ont été coulés. Et c'est à partir de ce moment un bombardement extraordinaire. La ville est bombardée. Hein, la rue de Tann, hein, Sandinieri est bombardée. Hein, le port est bombardé. La Médina est bombardée.
2: Très bien. Professeur Mondao, nous sommes arrivés au terme de cette émission. Merci de votre disponibilité.
3: C'est moi qui vous remercie, Monsieur Diouf. Au plaisir.
2: Merci à tous et à la semaine prochaine pour un autre numéro.
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Merci à Ibrahim Diouf pour son émission Intersection. Rendez-vous mercredi prochain, même heure, même fréquence. Chers auditeurs, vous écoutez la 92.5 RSI. Il est 20h sur la 92.5. On vous laisse en compagnie de Florence Kimbo pour son émission Présence protestante.

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0: Il y a donc un repos de sabbat réservé au peuple de Dieu. Chers frères et sœurs en Christ, chers amis du bout des ondes, c'est à travers ce verset biblique tiré dans Hébreux au chapitre 4, verset 9, que nous vous saluons ce soir dans le beau et précieux nom de notre Seigneur et Sauveur Jésus-Christ. Au programme de cette émission, vous aurez les informations de l'Église protestante du Sénégal et des Églises sœurs. L'exhortation du jour est du missionnaire Jean Soyancé, le thème « Quiconque s'élèvera sera abaissé, celui qui s'abaisse sera élevé ». Des chants de louange et d'adoration, le jeu concours biblique, et nous terminerons par la prière. Tout de suite, quelques annonces concernant la vie de notre communauté. Annonce de la paroisse du Plateau. Tous les vendredis, une séance d'intercession et de prière est organisée au temple de 19h à 20h. La chorale La Voix de l'Espérance répète tous les mercredis à partir de 18h30 et les samedis à partir de 16h. Annonce de la paroisse de Dieppel. Les classes d'homilétique ont lieu tous les mardis en ligne à partir de 20h. Les études bibliques ont lieu les mercredis à 19h. Les répétitions des chorales les vendredis et samedis à partir de 17h. Les séances de prière de la cellule d'intercession se font les jeudis à 19h. Enfin, les dimanches, les cultes se tiennent dans les quatre paroisses de l'EPS, au Temple du Plateau à la rue Carnot dès 10h et retransmis en direct sur Radio Sénégal International 92.5 FM. À Dieppel également à 10h, à Hors du côté de Saint-Louis dès 10h et à Bignona en Casamance à 10h. Écoutons à présent le chantre Ronce, le titre « Autorité ».
1: Si quelqu'un a à dire, qu'il le dise maintenant, ou qu'il se taise à jamais, car ce que Dieu a uni, l'homme ne doit pas diviser. C'est ça, monsieur le maire André Mfenda, tu as raison.

Autorité avec Ronce, c'est le moment d'écouter l'exhortation du jour proposée par le missionnaire Jean Seyoncé. Le thème « Quiconque s'élèvera sera abaissé, celui qui s'abaisse sera élevé ». C'est ce que Jésus a enseigné selon l'évangile écrit par Luc au chapitre 14, verset 11. Et c'est ce que toute la Bible enseigne. Le prophète Ézéchiel a écrit « Ce qui est abaissé sera élevé et ce qui est élevé sera abaissé ». La parole de Dieu donne plusieurs exemples de cela. Le roi babylonien, Nebuchadnezzar, par exemple, est devenu orgueilleux. Lisons un passage de Daniel, chapitre 4. Comme le roi Nebuchadnezzar se promenait dans le palais royal à Babylone, il prit la parole et dit « N'est-ce pas ici Babylone la Grande que j'ai bâtie comme résidence royale par la puissance de ma force et pour la gloire de ma magnificence ?» La parole était encore dans la bouche du roi qu'une voix descendit du ciel qui disait « Apprends, roi Nebuchadnezzar, qu'on va t'enlever le royaume. On te chassera du milieu des hommes. Tu auras ta demeure avec les bêtes des champs. On te donnera comme aux bœufs de l'herbe à manger. Et 7 années passeront jusqu'à ce que tu saches que le Très-Haut domine sur le règne des hommes et qu'il le donne à qui il lui plaît. » Au même instant, la parole s'accomplit sur Nebuchadnezzar. Il fut chassé du milieu des hommes. Il mangea de l'herbe comme les bœufs. Son corps fut trempé de la rosée du ciel, jusqu'à ce que ses cheveux croissent comme les plumes des aigles et ses ongles comme ceux des oiseaux. Alors, ce roi puissant de l'empire babylonien se vantait. Il était devenu très fier de sa puissance, de son succès et des œuvres qu'il avait réalisées. C'est pour cela que Dieu l'a humilié de manière à ce que ce roi très élevé devienne comme un animal. C'est ainsi qu'il est resté durant 7 ans. Ensuite, Dieu lui a rendu la raison et ce roi a réalisé et confessé qu'il y a un seul Dieu tout-puissant qui mérite toute la gloire. C'est ensuite qu'il est redevenu l'empereur babylonien. Oui, le Créateur Tout-Puissant est bien capable de profondément humilier même l'homme le plus honoré du monde, ou le plus riche, ou le plus intelligent. Faisons attention de ne pas nous élever, mais plutôt humilions-nous. Ne cherchons pas la gloire des hommes, mais cherchons à ce que Dieu, le Dieu de gloire, de qui nous sommes entièrement dépendants, soit honoré et glorifié. Est-ce que vous savez pourquoi Dieu nous a créés? C'est une question importante, n'est-ce pas? Quelle est notre raison d'être? Pourquoi Dieu a créé l'être humain? La parole de Dieu enseigne que les êtres humains ont été créés pour connaître Dieu, pour vivre dans une bonne relation avec lui et pour le glorifier. C'est lui, le Créateur Tout-Puissant, l'Omniscient, le seul sage qui mérite toute la gloire. Il ne veut pas que nous cherchions notre gloire, que nous nous élevions, que nous nous vantions, que nous nous glorifions. Toutes les capacités, les dons, les talents, la connaissance, la sagesse, la force, les biens matériels, oui, tout ce que nous avons, c'est Dieu qui nous l'a donné. C'est lui, notre Créateur, qui nous aime tellement, qui mérite les actions de grâce, la louange et la gloire. Ce n'est pas nous, Dieu nous demande de nous abaisser, de manière à ce qu'il puisse nous élever. Si nous faisons le contraire de ce qu'il nous demande, c'est lui qui nous abaissera, et cela peut être très pénible et regrettable. On trouve un autre exemple d'élévation de soi-même dans Actes chapitre 5.
C'est l'histoire effroyable d'un couple qui voulait être honoré. Ananias et sa femme Saphira ont vendu un champ, ont gardé une partie de l'argent du champ pour eux-mêmes et ont donné le reste au peuple de Dieu, tout en donnant l'impression et en affirmant qu'ils ont donné toute la somme à l'Église. Ils voulaient se vanter de leur générosité, mais ils ont menti au peuple de Dieu et ainsi ils ont menti à Dieu lui-même. Peu de temps après la mort et la résurrection de Jésus et son ascension au ciel, la présence de Dieu était très forte dans l'Église qui venait de venir à l'existence. La gloire de Dieu y était tellement présente que ses menteurs ne pouvaient pas y subsister. Ananias est tombé mort et 3 heures plus tard, il est arrivé la même chose à sa femme. Elle est aussi tombée morte. Quelle humiliation terrible et effrayante pour ces personnes qui cherchaient à être honorées grâce à de la tromperie. Dieu veut que nous nous humilions et que nous ne nous vantions pas. Est-ce que Dieu cherche alors à ce que nous vivions misérablement en préférant à être pauvres et en n'aspirant pas à la réussite? Non, ce n'est pas du tout cela. Dieu aime que nous ayons de la réussite et du succès. Il veut que nous ayons de quoi pourvoir dans nos besoins et que nous puissions aider d'autres personnes. Il veut que nous soyons heureux, satisfaits, joyeux, sans souci, et il aime nous donner du succès. Mais nous ne devons pas chercher ces choses pour nous en vanter et pour nous élever au-dessus des autres, de manière à ce que nous risquions de mépriser notre prochain et d'être orgueilleux. Humilions-nous, ne nous vantons pas, aussi quand Dieu nous bénit et nous donne la réussite. Cela évite que Dieu ait besoin de nous humilier. Le roi et prophète Salomon a écrit « Avant la ruine, le cœur de l'homme s'élève, mais l'humilité précède la gloire. L'orgueil d'un homme l'abaisse, mais celui qui est humble d'esprit obtient la gloire. » Un troisième exemple de la recherche de la gloire des hommes et les conséquences de cela se trouve à la fin d'Actes chapitre 12. Il s'agit d'une rencontre dans un amphithéâtre du roi Hérode avec des habitants de Tyr et de Sidon au nord d'Israël. Il est écrit « À un jour fixé, Hérode, revêtu de ses habits royaux et assis sur son trône, leur faisait un discours. La foule cria. C'est la voix d'un dieu et non d'un homme. Mais au même instant, un ange de Dieu frappa Hérode parce qu'il n'avait pas donné la gloire à Dieu. Il fut rongé par les vers et mourut. Le roi Hérode a accepté d'être considéré comme un dieu au lieu de refuser cette appellation. Dieu ne l'a pas toléré et un ange a frappé le roi de manière

0: et avec Dieu. Bien au contraire, il s'est dépouillé, prenant une forme d'esclave et devenant semblable aux êtres humains. Et quand il est venu dans sa condition d'être humain, il s'est humilié lui-même encore davantage, étant devenu obéissant jusqu'à la mort sur une croix comme un criminel. C'est pourquoi Dieu l'a élevé à la plus haute place et lui a donné le nom qui est au-dessus de tout nom. Et quand l'honneur du nom qu'il lui a donné, à savoir Jésus, tous genoux fléchissent dans le ciel, sur la terre et sous la terre, et que toute langue confesse que Jésus, le Messie, est Seigneur à la gloire de Dieu le Père. Jusqu'à la citation, Jésus, le Messie, vivait depuis l'éternité dans la gloire céleste et a accepté de quitter cela et de naître comme un bébé dépendant de sa mère, non dans un palais, mais dans une étable où vivaient des animaux. À l'âge de 33 ans, il a accepté que des méchants s'emparent de lui, qu'on le batte, qu'on le frappe, qu'on arrache sa barbe, qu'on le fouette jusqu'à ce que son sang coule, qu'on le fasse marcher avec un bois lourd sur son épaule au lieu d'exécution, qu'on le déshabille, qu'on cloue ses mains et ses pieds sur ce bois, qu'on se moque de lui et qu'on le laisse mourir cloué sur ce bois comme les deux criminels, un à sa droite et l'autre à sa gauche qui aussi était cloué sur des bois. Jésus n'a pas prié son Père céleste de le délivrer, mais il a prié pour ceux qui l'ont crucifié en disant « Père, pardonne-leur, car ils ne savent pas ce qu'ils font. Jésus est mort comme un méchant criminel et son corps a été mis dans un tombeau, mais Dieu l'a élevé à cause de son humiliation. Le troisième jour, il est sorti vivant du tombeau et 40 jours plus tard, il est monté devant ses disciples au ciel où il s'est assis à la droite de Dieu. Et tout être humain se prosternera et confessera que Jésus est Seigneur à la gloire de Dieu le Père. Alléluia. Oui, après s'être abaissé très profondément, Jésus a été élevé très haut, car Dieu est très juste. Chers auditeurs, chères auditrices, ne nous battons pas pour être honorés et élevés aux yeux des êtres humains, mais cherchons à faire la volonté de Dieu et à lui donner toute la gloire. C'est ainsi que Dieu pourra nous élever devant lui et nous couronner d'une joie éternelle. Amen.
1: Vêtu de gloire, le Fils de l'homme reviendra.
2: Ouais.

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C'est le moment du jeu concours biblique. Voici les résultats du dernier numéro. Nous avons reçu une bonne réponse. La question posée était la suivante. Quel âge avait Jésus-Christ lorsque ses parents l'ont perdu à Jérusalem? La réponse, Jésus-Christ avait 12 ans. Toutes nos félicitations à l'heureuse gagnante. Il s'agit de Emilia Kassou. Nous lui demandons de bien vouloir se rendre au secrétariat de l'EPS pour le retrait de son lot. La question du jour est la suivante. À qui Dieu a dit « J'ai trouvé l'homme selon mon cœur » et donné le verset? À qui

Dieu a dit, j'ai trouvé l'homme selon mon cœur et donné le verset. Envoyez-nous vos réponses à présenceprotestante@yahoo.fr. Les deux premiers à envoyer la bonne réponse recevront des lots la semaine prochaine. Avant de mettre un terme à notre émission, nous allons écouter le chanteur Régnat, le titre, Oyenye Fia.

Notre émission touche à sa fin. Nous allons nous incliner pour la prière en lisant le psaume 138 qui dit ceci. Psaume de David. Je te célèbre de tout mon cœur. Je chante tes louanges en la présence de Dieu. Je me prosterne dans ton saint temple et je célèbre ton nom à cause de ta bonté et de ta fidélité, car ta renommée s'est accrue par l'accomplissement de tes promesses. Le jour où je t'ai invoqué, tu m'as exaucé. Tu m'as rassuré, tu as fortifié mon âme. Tous les rois de la terre te loueront, ô Éternel. En entendant les paroles de ta bouche, ils célébreront les voix de l'Éternel, car la gloire de l'Éternel est grande. L'Éternel est élevé. Il voit les humbles et il reconnaît de loin les orgueilleux. Quand je marche au milieu de la détresse, tu me rends la vie. Tu étends ta main sur la colère de mes ennemis et ta droite me sauve. L'Éternel agira en ma faveur. Éternel, ta bonté dure toujours. N'abandonne pas les œuvres de tes mains. Amen. C'est la fin de notre émission. Nous vous remercions de l'avoir suivi. Merci au missionnaire Jean Siancé pour sa contribution. Merci à Aïda Diop pour la partie technique. Florence Kembo à la présentation. Rendez-vous dimanche prochain pour la retransmission du culte en direct dès 10h sur Radio Sénégal International 92.5 FM. Dieu nous bénisse tous.

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1: Merci à Florence Kimbo. Rendez-vous mercredi prochain, même heure, même fréquence, chers auditeurs. Vous écoutez la 92.5 RFI. Vous êtes en compagnie de Koudoubi Guéla Lingard, la tenue d'antenne, à la partie technique. On est en compagnie de Martha Arsar. Il est 20 passés de 32 minutes. On vous laisse avec mon frère et ami Coco Di Amala Doukré, en rediffusion pour son émission Reggae Diamant.

Voilà, merci à tous et à toutes, mesdames et messieurs. Bienvenue sur Radio Sénégal International. La fréquence est 92.5. Nous émettons en direct depuis le Triangle Sud. L'équipe aux commandes de l'émission de ce soir. Vous avez Seydina Sow au CDM, Martar Sarr qui assure les opérations techniques. Micro pour la présentation, cher Maladou Koré. Avec bien évidemment beaucoup de plaisir de vous retrouver pour partager ces gros moments avec la musique que nous préférons, notre musique à nous tous, c'est le reggae. On va démarrer avec une grosse pointure du reggae. Il s'appelle Dennis Emmanuel Brown, D. Brown pour les intimes. Même quand le grand, l'incontournable Bob Marley vivait, c'est vrai, du vivant de Bob Marley, Dennis Brown était incontestablement l'artiste local le plus aimé et le plus apprécié de toute l'île. C'est vrai. On l'appelait le prince du reggae. Et d'aucuns disaient, malheureusement, tant que Bob Marley vivait, il ne pouvait pas être roi. Cependant, je l'ai dit, durant toute sa carrière, il était l'artiste le plus adulé de toute la scène locale jamaïcaine, jusqu'à sa mort en 1999, laissant derrière lui une grosse production discographique. Dans cette production discographique, c'est vrai, la chanson qui pouvait constituer son identité artistique, parce que étant l'un des plus gros succès de Dennis Brown de tous les temps, c'est Money in My Pocket. Avant d'écouter Money in My Pocket, nous allons vous présenter ce soir une étoile naissante du reggae sénégalais, l'homme Anaké. Il vient de mettre sur le marché sénégalais un très bon, un excellent album de reggae. Nous allons vous présenter à peu près deux à trois morceaux de l'homme Anaké. 92.5, le premier extrait de l'émission de ce soir, Dennis Brown, Money in My Pocket. Et c'est parti, Martin.

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Jarsi Anan, Burning Spear, Winston Rodney à l'état civil. On salue notre ami et frère Damel Birimafal chez lui à Paris. On salue notre frère Cissé Demba qui est en vacances ici à Dakar chez lui à Norfoir avec une bonne partie de sa famille parisienne. Son épouse sera là dans quelques jours, sa belle-sœur, sa belle-mère, ses petits-enfants, son fils Issa. C'est le grand comeback familial de la famille Cissé. Cissé Demba, salut à toi. Jules Traoré de la CICAB Liberté 4, lui aussi, il a délocalisé il y a juste un an. Il vit maintenant, il était à Paris plus de 30 ans, mais il est un peu descendu dans la province. Donc lui aussi, il nous suit régulièrement. Jules Traoré, salut à toi. Notre ami et conseiller à distance, Monsieur Jay, depuis la ville de Rufisque. Salut et bonne écoute à toi aussi. Sans oublier Babacar 6, sapeur-pompier en service chez lui à Thiès. Il nous suit régulièrement lui aussi, Babacar 6 et son épouse Djaraïba. On va saluer aussi Lamine Mamadou Kan. Il est enseignant au Fouta dans le village du nom de Gangel Souley. Lui, c'est un inconditionnel de Alpha Blondie. D'ailleurs, son surnom, c'est Blondie. Voilà. Je connais beaucoup de Blondie à Dakar, au Sénégal, mais lui, c'est le top des tops. Sa page Facebook, toutes ses publications concernent Alpha Blondie. Donc, Lamine Mamadou Kan. Sorry, mon ami, il est à l'écoute certainement. Voilà, depuis Gangel Souley, c'est en plein cœur du Fouta. Lamine Mamadou Kan. Voilà. Olivier Albo, salut à toi. Sa fille s'est mariée cette semaine, je crois, dimanche ou samedi. Olivier m'a envoyé sa fille du nom de Evie Edna. C'est une longue histoire entre Olivier Albo et Evie Edna, la Nigériane, qui est maintenant parisienne française depuis plus de 20 ans maintenant. C'est la marraine de la fille de Olivier qui s'est mariée. Nous leur souhaitons heureux ménage avec succès, réussite, parfaite entente, etc. Voilà. Nous n'avons fait qu'au Sénégal. On revient chez nous au Sénégal. Je vous l'annonçais à l'entame. Il y a beaucoup de jeunes talents ici au Sénégal qui font du reggae depuis des années, qui sont très brillants aussi. Même si se détacher du lot, c'est des fois très difficile. Il y en a qui ont délocalisé en Europe, en Italie, en France, tels que les Ombrezaïan, les Boxaman de l'Autriche, Tcheco en France, bon bref. Mais localement, nous avons de nombreux jeunes qui sont très, très talentueux. On va parler de Tim Shell. C'est un pionnier maintenant, Tim Shell, les enfants de la CICAP. Djepol Liberté jusqu'à 6. Très bon. Mais lui, il est un nouveau venu. Et il vient de très loin. Voilà, Sénégalais. Il vient du Sénégal. Avant d'entrer dans sa biographie et son parcours, Martha, on va écouter un premier extrait de la toute nouvelle star Coqueluche du reggae sénégalais, Anaké dans la place, 90.5, écoutez ça, beaucoup de temps.

Voilà, on vient d'écouter ce jeune talent sénégalais du nom de Aneke. Je l'avais reçu dans mon émission à Dakar FM dimanche dernier et il a cassé la baraque, vraiment. Il a cassé la baraque. L'interview a été une très belle interview appréciée par tous les mélomanes, hein, parce que après j'ai eu des réactions de partout, Sénégal, France, voilà. Pour revenir à Anaké, son vrai nom à l'état civil, Mingitudu Jama Amadou Badji. Jama Amadou Badji. Judo Fofusi Djouloulou, en Casamance. C'est dans le département de Bignona, situé à presque 80 km de Ziguinchor. Qui connaît la Casamance, vous ne serez pas surpris qu'il a voyagé entre certaines villes atypiques culturelles de la Casamance. Je veux parler d'Abénin, beaucoup de villes, hein? La ville de pêche, là, comment ça s'appelle encore? Ziguinchor, etc., etc. Et la Gambie aussi, vous le savez, la Casamance a une frontière avec la Casamance, une similitude de culture. Donc, ceux qui sont dans cette partie du Sénégal sont imprégnés de reggae dès à bas âge à cause de la proximité entre le Sénégal et la Casamance. Donc, vraiment, il a tout ce qu'il faut naturellement pour vraiment faire du très bon reggae. Et il l'a fait, il l'a fait. Son reggae est très pur. Il s'exprime en anglais, un peu en français, en djola, et vraiment c'est du très très très bon reggae. Il vient de sortir son tout nouvel et tout nouveau album parce que il a commencé avec le hip-hop comme beaucoup de jeunes Sénégalais des années 90 avant de se mettre complètement reggae. Il est très très bon. On va écouter un très bon morceau dans un style un peu différent, hein, de Aneke et c'est très très dancehall. 92.5 dans votre émission Reggae Jam. Aneke, la nouvelle coqueluche du reggae sénégalais. Ah oui, Kitchenino, dancehall massive.

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Hey, ce morceau n'a vraiment rien à envier aux Jamaïcains du dancehall de ces dernières années. Il est tout simplement bad, ce morceau. Et quand on vous dit un autre Sénégalais est derrière les manettes du nom de Charles Sow, très connu sur la scène reggae locale. Ah, désolé, je sais pas qu'est-ce qu'il faut faire, mais ça mérite d'être le tube de l'été au Sénégal. Juillet, août, septembre. Il est mortel, ce morceau. Très dansant, très nice, très stylé. Félicitations à Anaké. Félicitations. Alors, on va écouter un dernier morceau d'Anaké. Je vous rappelle, salut à notre ami et frère Joseph John. Joseph, il est journaliste ici à la rédaction du journal Parler de Radio Sénégal. Juste après les infos de 22h30, Papis Diallo recevra un...

tout à l'heure, à 22 août 1976 en Jamaïque. Il est décédé le 14 juillet 2026, donc 49 ans, presque 50 ans. Bon, pas trop jeune, pas âgé aussi, mais une brillante carrière. Il y a quelques années en arrière, il avait mis coup sur coup presque 2 à 3 chansons qui sont placées en haut des hit parades jamaïcains et internationaux. Il avait des soucis de santé cardiaque, etc., etc. Et il s'en est pas relevé du tout. Il nous a donc finalement quittés le 14 juillet 2026. Nous allons écouter deux morceaux de Fantan Moja pour lui rendre hommage, parce qu'en Jamaïque, la classe musicale internationale jamaïcaine lui a rendu des spectacles, des témoignages, des émissions de radio, de télé. Nous aussi, à notre niveau, on va lui rendre hommage avec deux morceaux dans votre émission Reggae Jamin 92.5. Martha, Fantan Moja, Rasta Gotso.

Yeah, le Tony Truant vitaminé, énergique, le regretté Fantan Moja qui vient de nous quitter à 49 ans. Pratiquement terminé pour ce soir en espérant que vous avez apprécié la sélection. On se retrouve très prochainement sur la même fréquence. I love you. Have a good night. Ciao, ciao, ciao, ciao, ciao, ciao, ciao.

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7: Moussa Joseph Faye.
6: Le ministre des Forces armées à mode recueil de doléances, c'était dans le département de Bunkiling, région de Seydou. Il était à la rencontre avec les représentants locaux au Nekoutian Kobadjeme.
8: Il y a 250 villages répertoriés pour être électrifiés d'ici même la fin de l'année et au plus tard le premier trimestre 2027. Sur les questions de désenclavement, la réalisation de la RN4 qui va de Senoba à Mpak et qui sera bientôt inaugurée par le chef de l'État. Espérons qu'avec la révision du plan Diomaye pour la Casamance, beaucoup de ces pistes seront embarquées.
6: Et pendant ce temps, à Ziguinchor, la société civile révoltée par la situation de l'électricité menace de marcher. Le coordinateur du mouvement citoyen, il s'appelle Madia Diop Sané.
9: Les coupures de courant, c'est comme si à la limite, nous sommes dans une tontine. C'est quasiment la même chose sur le territoire national. Et ce que nous attendons, c'est que vous nous dites réellement ce qui se passe. Si après-demain, cela n'est pas fait, je vous dis, au nom de la société civile, nous allons déposer une note d'information pour faire organiser une grande marche parce que les Sénégalais en ont véritablement marre.
6: Voilà donc l'essentiel du menu de ce 22h sur Radio Sénégal. Les détails après ceci.
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7: Moussa Joseph Faye.
6: Nous sommes avec PMS Pape Matar Sarr aux opérations techniques. Bienvenue. Yang Koba Djemé, c'est le ministre des Forces armées en mode recueil de doléances. En visite de travail dans la région de Seydou, il a été interpellé par l'association des chefs de village du département de Bunkiling. Évidemment, ces chefs de village ont parlé de l'électrification rurale, mais également du désenclavement de certaines localités dans le Kabada, mais également le Sous-Kodou. J'appelle Chérif Abdoulaye Diallo.
2: C'est sous un grand chapiteau installé dans la cour du lycée de Bunkiling que le ministre des Forces armées a échangé avec les élus territoriaux, les chefs coutumiers et religieux du département. Plusieurs intervenants ont salué cette démarche d'écoute et de proximité. Mais le président de l'association départementale des chefs de village a surtout porté la voix des populations rurales. Ansoumana Seydou Sané a exposé plusieurs doléances. Parmi les principales préoccupations, l'accès aux services sociaux de base, le désenclavement des villages et l'amélioration des conditions de vie des populations.
11: Monsieur le ministre, parmi les 406 villages que vous connaissez, il n'y a même pas la moitié des villages qui sont électrifiés. Aujourd'hui, le courant, c'est un outil de travail. En même temps, qui appuie la sécurité du département de Bunkiling. Le vol de bétail est très récurrent dans ce département-là.
2: Ansoumana Seydou Sané, président de l'association départementale des chefs de village de Bunkiling.
11: Les pistes de production, il y a des villages pour l'accès actuellement, tu n'oses pas. Et dans ces villages-là, les produits agricoles sont toujours bazardés chaque année parce que l'accès est très difficile.
2: Les responsables religieux ont eux aussi formulé leurs préoccupations. Yang Koba Djemé a notamment été sensibilisé sur la nécessité de renforcer et de moderniser les daras dans le département. De son côté, le curé de la paroisse de Medina Wendifa a insisté sur une autre urgence, doter la communauté catholique du département de cimetière. RTC Diou, Abdoulaye Diallo.
6: Merci à Chérif Abdoulaye Diallo, en tout cas, pour ce qui est de la réponse du ministre. Des solutions existent. Le ministre des Forces armées brandit le plan Diomaye pour la Casamance. On écoute Yang Koba Djemé.
8: Je suis à Bunkiling. J'ai pu rencontrer l'ensemble des chefs de village. Bunkiling compte 406 villages et l'ensemble des chefs religieux. Sur le volet d'électrification du département de Bunkiling, il y a 250 villages répertoriés pour être électrifiés d'ici même la fin de l'année et au plus tard le premier trimestre 2027. Ça, nous ne pouvons que le saluer parce que ça participe également du renforcement de la sécurité et d'un dispositif anti-vol bétail. Au-delà des rondes que fait la gendarmerie, l'éclairage public est d'un apport considérable. Sur les questions de désenclavement, la réalisation de la RN4 qui va de Senoba à Mpak et qui sera bientôt inaugurée par le chef de l'État, cette route a la particularité d'embarquer ce qu'on appelle les travaux connexes. C'est ça qui nous a permis de clôturer beaucoup d'écoles, à faire beaucoup de dispensaires partout où la route passe, mais d'aider les maires à faire beaucoup de marchés. Maintenant, il y a ce corridor principal. Chaque colonne vertébrale doit avoir des vertèbres. Ce sont les pistes de production de l'intérieur pour lesquelles aujourd'hui j'ai reçu les doléances des populations, je transmettrai au ministre. Mais également, nous nous sentons interpellés en tant que ministre des Forces armées parce que la zone dans laquelle nous sommes est généralement appelée zone d'opération et qui peut appeler le point d'attention suivant. La contribution de l'armée nationale à travers le génie militaire dans la réalisation de certaines pistes, ça c'est une idée lumineuse du Premier ministre, idée que nous travaillons à donner corps à travers la révision du plan Diomaye pour la Casamance que le président de la République a souhaité. Nous espérons qu'avec la révision du plan Diomaye pour la Casamance, beaucoup de ces pistes seront embarquées.
6: Yankoba Diémé, c'est le ministre des Forces armées, en réponse donc aux doléances des représentants des chefs de village du département de Bunkiling dans la région de Seyou. À Jigenshor, sa région d'origine, il y a également des doléances par rapport à l'électricité. D'ailleurs, la société civile est révoltée par les délestages menaces de marché. Le coordinateur du mouvement citoyen faisait face à la presse, Madia Diop Sané, au micro de Sekou Koli.
12: La Sénélec, qui est une entreprise nationale, se permet de nous faire vivre un calvaire à la limite inexplicable avec les délestages à ne pas pouvoir en finir sur tout le territoire national. Les Sénégalais aujourd'hui en ont marre. Nous avons vu le directeur de la Sénélec nous servir des arguments pour convaincre les Sénégalais. Mais il faut savoir que bon nombre de ces arguments-là ne sont pas convaincants. Quand il y avait des délestages, la Sénélec nous a souligné ou nous a fait comprendre qu'il y a un problème de production. Après le problème de production, la Sénélec revient pour nous dire qu'il y a un problème de canicule. Quand il y a canicule, il y a une forte consommation. Effectivement, les factures sont salées parce que nous avons constaté que le OFL est devenu le diesel. Et même ceux qui ont les compteurs à la limite qui étaient les vieux compteurs, aujourd'hui se trouvent être dans une situation lamentable. Parce que nous-mêmes qui vous parlons, nous avons reçu des factures très trop salées. Et comment on peut expliquer ça? Nous ne réclamons qu'une seule chose, une communication vraie. Parce que nous sommes des Sénégalais et nous aimons ce pays et nous sommes capables de comprendre. Pour les coupures de courant, c'est comme si à la limite, nous sommes dans une tontine où aujourd'hui, c'est à Grand Yoff, demain, c'est à Grand Dakar, après-demain, c'est Tilène. C'est quasiment la même chose sur le territoire national. Et ce que nous attendons, c'est que vous nous dites réellement ce qui se passe. Si après-demain, cela n'est pas fait, je vous dis, au nom de la société civile, nous allons déposer une note d'information pour faire organiser une grande marche parce que les Sénégalais en ont véritablement marre.
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6: 7 minutes après 22 heures. L'actualité du jour, vous le savez, c'est cette grève de 48 heures du SAMES à Saint-Louis du Sénégal. Le mouvement a été respecté à 100%. D'ailleurs, seules les urgences ont fonctionné au niveau de l'hôpital régional. Confirmation dans cet appel signé Ella Cherno Diallo.
13: Entrée de l'hôpital régional, tout juste à votre droite, le service d'accueil et d'urgence. Une dizaine de personnes sur les bancs devisent. C'est le seul service d'ailleurs qui fonctionne ici. Docteur Mamadou Meng.
14: Je suis le secrétaire général du SAMES, section centre hospitalier régional de Saint-Louis. Tous les médecins observent la grève tout en respectant les urgences. Moi, je suis actuellement aux urgences assez en train d'assurer la prise en charge des urgences. Mais sinon, tout le monde observe la grève, les consultations, les programmes opératoires, tout ça ont été suspendus à cause de la grève.
13: Sur la plateforme revendicative, deux points essentiels.
14: Améliorer les conditions des usagers des hôpitaux. Et quand on dit les usagers, on fait allusion aux malades, on fait allusion aux accompagnants et au personnel soignant. Et en même temps, la plateforme revendicative défendait aussi le respect des droits des médecins.
13: Selon Dr Mamadou Meng, la balle est maintenant dans le camp des autorités sur la suite à donner au mouvement.
14: Après ces 48 heures, c'est l'autorité qui définit la suite parce que nous, en tant que structure responsable, si l'autorité met sur la table quelque chose qui vaut la peine de sursoir et de continuer les négociations, nous, on n'aura pas le problème de le faire étant une structure responsable. Il faut savoir que la dernière chose que nous voudrions faire, c'est d'aller en grève.
15: Pas de consultation externe, le bloc opératoire au ralenti signe que la grève du SAMES est bien suivie à l'hôpital régional de Saint-Louis. La direction de l'hôpital confirme la paralysie des services. Tierno Diallo, Saint-Louis, RTS.
6: D'ailleurs, on nous signale qu'à Saint-Louis du Sénégal, au niveau de l'hôpital régional, le scanner a été tout simplement débranché à cause des délestages d'électricité. On va à Matam. À Matam, on s'est engagé à 100% dans le respect du mot d'ordre de grève du SAMES, mais il faut dire qu'en dehors de la plateforme nationale, les syndicalistes ont leurs propres revendications sectorielles. J'appelle Moussa Soutoyanka.
16: Après leur préavis de grève, le syndicat autonome des médecins du Sénégal, SAMES, passe à la vitesse supérieure. La section de Matam n'est pas en reste. De longues et vieilles doléances sont la source du mot d'ordre décrété par les syndicalistes. Docteur Babacar Faye, secrétaire général du SAMES de Matam.
17: La première revendication au plan national, elle est statutaire. Donc les médecins réclament un statut particulier au vu de leur niveau d'études mais également aussi au vu de leur impact dans le bien-être des malades. On réclame également le recrutement de tous les médecins, pharmaciens et chirurgiens dentistes dans la fonction publique.
16: D'autres préoccupations ont été soulevées par le secrétaire général de ladite section, notamment la finition des travaux de l'hôpital de Wourossogui et le renforcement du plateau technique des structures sanitaires de la région.
17: Au niveau de la zone de Matam, nous réclamons la finition des travaux de l'hôpital de Wourossogui qui dure depuis longtemps. Nous réclamons également un scanner au niveau de l'hôpital des Agnam et de l'hôpital régional de Matam. Nous réclamons également l'affectation de personnel spécialisé au niveau de ces hôpitaux-là où l'affluence est vraiment énorme. Et la dernière revendication, on a des collègues qui sont là depuis 9 ans et qui ne sont toujours pas affectés.
16: Malgré son mot d'ordre de grève, le SAMES se dit ouvert au dialogue pour apaiser le climat social. Moussa Soutoyanka, RTS.
6: Merci à Moussa Soutoyanka. D'ailleurs, Moussa, on reste toujours dans ce secteur de la santé, mais ailleurs, avec les syndicalistes, le Front syndical pour la défense des travailleurs exige la réintégration de 971 travailleurs licenciés. D'ailleurs, une marche nationale suivie d'une grève générale est prévue les 21, 22, 23 octobre prochain. Le secteur général de la CNTS. Il est en tournée d'informations et d'explications. Il était à Kaolack. Moudigourio est au micro de Seydina El Hachkan.
19: Nous avons tenu une belle rencontre, notamment ce qui concerne les tournées que nous faisons, la possibilité de convoquer également une marche nationale et la grève générale les 21, 22 et 23 octobre 2026, Inch'Allah. Partage avec les commandes les grandes lignes. D'abord, sur les points contenus dans le pacte, où vous avez un des points essentiels, c'était le problème du licenciement des travailleurs de beaucoup d'entreprises. Nous avons exigé à ce qu'ils soient tous repris, sur un nombre de 911 travailleurs. Nous avons parlé également de la question de l'indemnité de logement pour les travailleurs du secteur public du public. Nous avons parlé également des violations des libertés syndicales, de la situation des décisionnaires, de la situation des travailleurs qui sont considérés comme des travailleurs communautaires, qui n'ont pratiquement pas de salaire ni de statut. Nous avons été informés également des cas de violation des droits, ici à Kaolack, également des collectivités territoriales, notamment le paiement des salaires et des différentes primes, la situation de la santé, de l'éducation en général. Autant de questions donc qui ont été soulevées, questions liées également à la situation des saisonniers, etc. Donc nous avons pris bonne note de toutes ces questions, mais qui sont connues pour l'essentiel dans le pacte et qui fait l'objet donc de beaucoup d'attention de la part des secrétaires généraux membres du Front. Et nous avons pris également la décision à la restitution de rendre compte au comité. Je voudrais donc me réjouir de l'engagement de tous les camarades qui ont pris la parole. Puis la responsabilité donc de démultiplier les informations. À ce jour, Kaolack s'est engagé pour réussir cette grève à plus de 100%. Je remercie tous les camarades secrétaires généraux de la région, Répoint Foucault, les militants et militantes qui ont fait le déplacement.
6: Le secrétaire général national de la CNTS, Maudit Eguiro, il était à Kaolack. On quitte Kaolack, c'est pour aller beaucoup plus en profondeur sur la terre des braves hommes, c'est-à-dire au sud-est du pays, à Kidougou. Là-bas, le fleuve Gambie et ses affluents, en tout cas, inquiètent les populations. La brigade de gestion des ressources en eau de Tambacounda, d'ailleurs, a constaté une hausse des eaux. D'ailleurs, l'alerte orange est déclenchée. J'appelle Chérif Younous Aïdara Diagne.
1: Ces dernières 72 heures, le ciel a grandement ouvert ses vents dans la région de Kédougou et cela s'est répercuté sur les ressources en eau de la localité. C'est ainsi qu'au niveau du cours d'eau principal du fleuve Gambie et ses affluents, le niveau d'eau a connu une hausse. C'est le cas à la station de Kédougou où à 8 heures, la hauteur d'eau est passée de 4,30 mètres hier à la même heure à 6,23 mètres aujourd'hui. Ainsi donc, la variation journalière atteste une hausse de 193 cm comparé à la corde d'alerte qui est de 7 mètres, l'écart est de 77 cm. Seulement relève les services de la brigade régionale des ressources en eau de la zone Est. L'évolution interannuelle atteste une hausse de 13 cm comparé à l'année dernière et à la même période. À la station de Mako, la même tendance haussière est notée avec une variation journalière haussière de 45 cm. La hauteur est passée de 3,73 mètres à 4,18 mètres. L'écart par rapport à la cote d'alerte qui est de 6 mètres et de 1,82 mètres. L'évolution interannuelle révèle une hausse de 96 cm. À Mako, la vigilance est jaune, alors qu'à Kédougou, elle est orange. Les experts donc exhortent les populations à beaucoup plus de vigilance. Kédougou, Younous Yédiou pour Radio Sénégal.
6: Vigilance, vigilance en tout cas. Merci à Chérif Younous Aïdara Yédiou. D'ailleurs, l'ANACIM alerte de fortes pluies et des orages attendus du 24 au 26 sur plusieurs départements du pays. Les conséquences des inondations, la stagnation des eaux, la perturbation de la circulation et éventuellement des dégâts sur les cultures. On va en parler avec Abdoulaye Diouf. Il est responsable des prévisions à l'ANACIM. Il a été joint à la

0: déjà des pluies allant de 50 à 100 mm. Ainsi, comme recommandation, nous préconisons aux habitants des zones à risque d'inondation également de prendre les devants et puis de se préparer par rapport à ces événements. Aux pêcheurs, de consulter régulièrement les informations météo, mais aussi aux agriculteurs. De décaler les opérations de traitement phytosanitaire jusqu'à ce que cet épisode soit écoulé.
1: Radio Sénégal, les sports. 17 minutes après 22 heures, j'accueille Moussa Khéouar. Bonsoir.
2: Bonsoir.
1: Football, les Lions poursuivent leur préparation à Maputo.
2: L'équipe du Sénégal est toujours dans la capitale mozambicaine. Le groupe de Patrick Vieira s'est entraîné presque au complet ce mercredi pour une séance axée sur l'intensité et le jeu rapide. Une séance appliquée également où la concentration était de mise. Les joueurs sont conscients de la difficulté qui les attend face au Mozambique, mais le groupe affiche sa sérénité et sa confiance. Tierno Diallo.
3: À 18h locales, soit 16h à Dakar, les Lions du Sénégal ont tenu leur deuxième séance d'entraînement au complexe sportif de Matola, fief du Black Bulls, leader du championnat mozambicain. Sur les 29 convoqués, 27 étaient présents sur la pelouse. Les 15 premières minutes ont été ouvertes à la presse, permettant d'observer la répartition des joueurs de champ en trois groupes, tandis que trois des quatre gardiens travaillaient sous la supervision de Khadim Faye. À noter l'absence de Yevan Diouf, le portier niçois, arrivé seulement ce mercredi, est resté à l'hôtel et n'a pas pris part à la séance. Dans cette répartition, Barassa Pogonia et Lamine Camara se sont exprimés devant les micros de la RTS, seul média sénégalais présent au Mozambique.
4: Les jambes étaient un peu lourdes et avec le voyage, on était un peu fatigués. Voilà, aujourd'hui, on s'est mis dedans, à bien préparer le match, à mettre l'intensité dans nos jeux, dans tout ce qu'on a fait. Et voilà, on prépare bien le match, espérons être en forme si le jour du match.
5: Honnêtement, tout se passe bien avec les nouveaux et tout. Ils sont venus, on est en très bonne harmonie. On a bien discuté avec lui avant les séances et tout. On a vu qu'il y a un bon projet précis et tout. Hier, on a fait une séance juste pour relâcher un peu. Aujourd'hui, c'était un peu plus technique et tactique aussi. Et on en prépare bien le match de vendredi.
3: La séance d'une durée maximale de 2 heures s'est conclue par une opposition entre maillot orange et vert. Ismaël Assar a lui effectué des tours de terrain en compagnie du préparateur physique Issa Aïdara, sélectionneur adjoint de Patrick Vieira.
6: On a commencé depuis qu'on est là avec un groupe restreint quand même. Mais là aujourd'hui on a pu travailler avec tout le groupe et pour le moment tout se passe bien. Voilà, c'est un coach qui est ouvert, qui est pragmatique, professionnel et je pense que voilà, la collaboration se passe très bien pour le moment.
3: Sous l'œil attentif de Patrick Vieira, l'accent a été mis sur les sorties de balles et la qualité de la relance. Une préparation sérieuse dans une atmosphère studieuse à quelques jours d'un grand rendez-vous décisif. Tierno Diallo, envoyé spécial à Maputo pour Radio Sénégal.
2: Tierno Diallo, les Lions font face au Mozambique jeudi vendredi pour le début des éliminatoires de la CAN 2027. Mais déjà ce jeudi, donc demain, le sélectionneur Patrick Vieira va animer la conférence de presse d'avant-marche que vous pourrez suivre également en direct sur Radio Sénégal International.
1: On va parler de basket, mais cette fois-ci, on va à Thiès.
2: Effectivement, où des dizaines de clubs de basket de la région ont participé tout au long des vacances à un tournoi de basket qui s'est tenu à Mboro, organisé par le Vital Basket Club. Le tournoi a permis donc aux amoureux de la balle orange de s'exprimer chez les filles. Excellence Basket Club s'est imposé devant Darou Basket Club, alors que chez les garçons, c'est Mboro Basket Club qui a été sacré devant KM City. Voici Mustapha Kan, président du Vital Basket Club, au micro de El Hajkan.
7: Pour cette année, nous avons eu quelques innovations. Une première, nous sommes accompagnés maintenant par la Ligue régionale de Thiès, donc avec la Fédération sénégalaise de basketball. Donc le tournoi a pu gagner un statut officiel. En deuxième innovation, nous avons la présence de recruteurs internationaux pour l'observation des talents. Ensuite, nous avons initié cette année un camp de basketball destiné à la petite catégorie. Et pour les trophées, nous avons également instauré le trophée du meilleur coach. Et donc, pour parler de la finale d'aujourd'hui, franchement, je pense que le premier mot qui me vient, c'est satisfaction. Parce qu'au départ, quand on lance un tournoi comme le VBC, on a beaucoup d'idées, beaucoup d'ambitions, mais on ne sait jamais exactement comment ça va se passer. Mais alhamdulillah, cette année, on a essayé de faire évoluer le tournoi. On a eu plusieurs équipes, beaucoup de matchs, les catégories U17, filles et garçons, et surtout beaucoup de jeunes, hein, qui ont pu s'exprimer. Il y a eu des moments difficiles, forcément, parce qu'organiser une compétition pendant plusieurs semaines, ce n'est pas simple. Mais aujourd'hui, quand je regarde le parcours et surtout ce qu'on vient de vivre avec cette finale, je pense que

0: peut être fier du travail accompli. Après la finale, personnellement, je ressens beaucoup d'émotion parce que derrière les images que les gens voient, il y a énormément de travail, hein. Des sacrifices, de nuits parfois très courtes, des problèmes qu'il faut régler au quotidien. Mais quand on voit finalement le public, les équipes, les partenaires et cette ambiance autour de la finale, on se dit que ça valait vraiment la peine, quoi.
1: C'est donc Moustapha Kan, président du Vital Basket Club, qui a organisé un tournoi de basket à Mboro au micro de Pape Mamadou Ndao et non Elhadj Kan.
2: Et justement, on va à Kaolack, au Saloum, retrouver Elhadj Kan.
1: Avec le lancement officiel de l'Aquajim, qui a eu lieu au littoral de Koundam, l'Aquajim, ou gymnastique aquatique, est une activité sportive complète qui consiste à réaliser des exercices de fitness, de cardio et de renforcement musculaire en étant immergé dans l'eau. Accessible à tous, elle permet de se maintenir en forme tout en douceur. Une discipline encore méconnue des Kaolackois, nous dit Elhadj Kan.
3: Coach Babo Beydiba nous explique l'activité sportive.
4: Voilà, donc l'aquagym, c'est les exercices physiques qu'on mène dans l'eau. Tous les exercices qu'on peut faire à la salle, on peut les faire aussi dans la mer. C'est pareil. Mais il y a une petite différence, surtout côté résistance, parce que l'eau est plus solide que les salles de gym là. On démarre dans la mer et on termine dans la mer. Accompagné aussi par des professionnels de la mer, donc vous êtes donc aux bons endroits.
3: Des exercices physiques couverts à toutes les tranches d'âge, selon Baba Beydiba, moniteur au complexe sportif Ahmadou Ndiaye Onda de Kaolack.
4: Cette activité est destinée à tout le monde, il n'y a pas d'âge, mais on a plus besoin des trentaines et plus. Aussi, il y aura des cours de natation pour les adultes. On a choisi les samedis et les dimanches de 9h à 11h. Kaolack ne connaissait pas l'aquagym, donc c'est un nouveau à Kaolack. C'est aujourd'hui le lancement de l'aquagym. Tout le monde peut venir, la nage est libre.
3: Un sport complet pratiqué par Aissata Modiba.
5: Vraiment, c'est un sport qui est complet et des activités comme ça, c'est à encourager. Et je lance un appel à toute la population kaolackoise de venir soutenir ce genre d'activité. Vraiment, ce n'est que bénéfique. Un genre de sport comme ça, j'en ai toujours rêvé à Kaolack.
3: Aquagym, une activité sportive pour le bien-être, la forme et la santé de l'individu que tout le monde peut pratiquer. Objectif, entretenir son corps.
1: C'est donc Elhadj Kan avec l'aquagym, une discipline que les Kaolackois vont découvrir. Je rappelle également que la conférence de presse de Patrick Vieira demain est à suivre sur Radio Sénégal International.
2: Elhadj Kan, en tout cas, tu as déjà un fervent de l'aquagym. C'est cher Diop, à savoir.
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2: 24 minutes après 22 heures, focus sur les grèves en cours et celles à venir. Conséquence en tout cas du réchauffement du front syndical, notre invité est le ministre de la fonction publique, du travail et de la réforme du service public, Mamadou Lamine Diante. Il est interrogé par Adjaratou Radifal Koulibaly.
8: Monsieur le ministre, bonjour.
9: Bonjour.
8: Voilà cette grève récurrente dans le secteur de la santé. Pourquoi le gouvernement n'arrive-t-il toujours pas à trouver un accord durable avec les organisations syndicales? Le SAMES évoque notamment l'absence d'engagement vérifiable, tandis que Andegese maintient plusieurs revendications.
9: Trouver un accord durable avec les syndicats de la santé ne constitue pas un problème pour le gouvernement. Mardi déjà, nous avons reçu les syndicats de la santé pour trouver un protocole d'accord à signer.
8: Certaines revendications relèvent directement de la fonction publique, notamment les plans de carrière, la fonction publique territoriale ou encore les conditions statutaires des agents. Quelles mesures concrètes pouvez-vous annoncer aujourd'hui?
9: Toutes ces questions ont été discutées hier avec les syndicats de la santé. Les réponses précises ont été données aux syndicats de la santé. Ils ont vraiment apprécié les réponses données par mes services. On attend simplement que l'accord soit conclu. Et si l'accord est conclu, toutes ces questions-là deviendront de vieux souvenirs. Et ce sont ces mêmes préoccupations qui sont portées par d'autres syndicats qui ont choisi de ne pas venir à la table de négociation. Mais même si c'est un seul syndicat qui vient, on discute avec ces syndicats-là et que les agents de santé puissent trouver une solution à leur problème. Le gouvernement a montré toute son ouverture à discuter sans tabou sur toutes les questions concernant les travailleurs.
8: Vous vous êtes entendu sur 98% des revendications. C'est entre autres quoi?
9: C'est toutes les questions que vous avez soulevées ici. Je crois que la seule chose qui reste aujourd'hui se porte sur l'indemnité de logement aux contractuels des établissements publics de santé. Là aussi, le gouvernement a donné la réponse, sauf que la partie syndicale souhaiterait que cette question-là soit réglée en 2026, pas en 2027. Là aussi, nous sommes en train de trouver les Sénégalais en moyenne d'un paiement de ses indemnités en 2026.
8: Et comment éviter une généralisation du conflit dans le secteur de la santé?
9: C'est une volonté commune d'aller vers la stabilité du système de santé. Quelle que soit la volonté du gouvernement, elle ne donnera rien si l'autre partie ne veut pas du tout cela. Restons autour de la table de négociation et parce que le but d'un syndicat, c'est de régler les préoccupations des travailleurs. Ces préoccupations, nous trouverons des réponses auprès du gouvernement. Donc il faut nécessairement que dans le cadre d'un dialogue social constructif, que nous puissions continuer à travailler. Et nous saluons vraiment la posture de tous les autres syndicats regroupés au sein de la FDSF, les syndicats des techniciens supérieurs de la santé, les syndicats des contracteurs de la santé, qui ont accepté aujourd'hui de rester autour de la table du gouvernement et d'observer une trêve sociale. Ça doit pouvoir être le cas aussi pour les autres syndicats. Le SAMES a été invité, sont venus une fois et un peu après, ils ont suspendu leur participation. Je ne sais pas pourquoi. Andegasem n'a jamais voulu être autour de la même table que les autres, mais heureusement que le ministre de la Santé continue à discuter avec le SAMES.
8: Et de façon générale, comment pacifier le Front social?
9: C'est la posture du gouvernement qui peut arriver à pacifier le Front social. Le gouvernement a toujours disposé à négocier avec toutes les parties cette posture que nous observons depuis que nous sommes à la tête du ministère. Et beaucoup de gens l'ont compris, que ce soit le secteur de la justice, le secteur de l'éducation que nous recevons aujourd'hui, le secteur de la santé aussi, à part ces deux syndicats dont vous parlez.
8: Mamadou Lamine Diante, je vous remercie. Je rappelle que vous êtes le ministre de la fonction publique, du travail et de la réforme du secteur public.
2: Merci à vous également à KFC, à Diarektou Khadifal Koulibaly, le rappel de sa mère.
10: Moussa Joseph Faye,
2: ministre des Forces armées en mode recueil de doléances, c'était dans le département de Bunkiling, région de Seyou, à la rencontre avec les représentants locaux. On écoute Yankoba Diémé.
11: Il y a 250 villages répertoriés pour être électrifiés d'ici même la fin de l'année et au plus tard le premier trimestre 2027. Sur les questions de désenclavement, la réalisation de la RN4 qui va de Senoba à Mpak et qui sera bientôt inaugurée par le chef de l'État, espérons qu'avec la révision du plan Diomaye pour la Casamance, beaucoup de ces pistes seront embarquées.
2: Monsieur le ministre, au même moment, à Giguinchor, la société civile est révoltée par la situation de l'électricité menace de marché. Voici d'ailleurs son coordonnateur, le coordonnateur du mouvement citoyen, Madia Diopsané.
12: Les coupures de courant, c'est comme si à la limite, nous sommes dans une tontine. C'est quasiment la même chose sur le territoire national. Et ce que nous attendons, c'est que vous nous dites réellement ce qui se passe. Si après-demain, cela n'est pas fait, je vous dis, au nom de la société civile, nous allons déposer une note d'information pour faire organiser une grande marche parce que les Sénégalais en ont véritablement marre.
2: Un très grand merci à toutes les équipes techniques et rédactionnelles de Radio Sénégal. Merci à la régie qui était assurée par Kodoubig et la Linker. Sur RSI, devant moi, PMS, Pape Matarsar, merci beaucoup. Et sur la nationale, nous sommes avec Kilifa Ngandiop. Et puis sur Dakar FM, c'est le Domounar Big Doroba. Au CDM, c'est André Noël Tchandoum. À la poste synchro, Adjeratou Astoufal. Au montage, Adjeratou Marianne Diaymal. À la réalisation, le procureur des Mbadiao, assisté de ses deux substituts, le Nanan Joseph John et la pivot Alicia Pereira. Et si vous êtes donc à Giguinchor ce mercredi, c'est Kouma tout à l'heure sur RT Giguinchor. C'est la plus grande veille radiophonique mandingue avec Elage Chérif Vieux de Ramé. Il est en compagnie de ses techniciens Akadé et donc Richard Balakouna. Sur RTS Tambacounda à 92.fm, c'est Nainer de 22h30 à minuit avec Siste Eva. Et elle est donc avec ses trois techniciens, Elhaj Mam Tierno Birahim Ndiaye, Elhaj Malik Loum, Elhaj Mohamadou Moustapha Nabi Egeye. Et sur la nationale, la radio de toutes les communautés, chaque mercredi, vous le savez, c'est Ndaye avec le grand Elhaj Mansour Samba. Et puis les mercredis également, en synchro, RSI et Dakar FM, c'est Nocturne. Aujourd'hui, une très grande invitée, c'est donc la princesse Fantasy Soro. Elle est chanteuse, elle est choriste, elle est compositrice. Elle sera donc l'invitée de Papis et Diallo de 22h30 jusqu'à minuit sur les deux chaînes Radio Sénégal International en synchronisation avec Dakar FM. On se retrouve à minuit. Je serai avec mon binôme, l'homme de Pékin, Aline Ndiaye Diouf, pour vous faire le dernier point sur l'actualité. D'ici là, bonne écoute sur nos antennes à Dakar et dans les régions. 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

Mesdames, Messieurs, bonsoir. Bonsoir, bien le bonsoir. 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Ak suñu fréquence Radio Sénégal International ci diwan yi ci région yi ak ci bépp gorgoran ñu ngi leen di jox sen wacciway également respect et considération. Merci de nous accueillir chez vous. Nous sommes ravis de vous retrouver. L'équipe technique Noël Tchandoum est au centre de modélation. Moi, je n'ai que petit tour de contrôle. Kokolay woy monsieur efficace également gagne mingi ci chaîne nationale Dakar FM Big Doroba et sur Radio Sénégal International l'excellent Matarsa. Réalisation, présentation de ce présent numéro comme tous les mercredis de 22h30 à minuit à 0h. Donc Papi Diallo, un immense plaisir de vous retrouver mesdames, messieurs. Dans quelques instants, c'est une première donc rubrique de Nchinyo Mouyandeti ak ki nga xamanteni moy Aline Diop, l'énormissime Aline Diop sera des nôtres tout à l'heure dans quelques minutes. Maintenant le temps de faire la transition avec notre disque de lancement monumental comme tube. C'est Youssou N'Dour, Gentubi à l'instant, dans la radio et dans votre nuit.

0: Magnifique. Youssou N'Dour est la super étoile de Dakar, l'étoile de la lumière qui illumine les ondes de radio à l'instant dans cette nuit. La 92.5 Radio Sénégal International, la radio de tout le Sénégal, mais également la 94.5 communément appelée la Radio Bonheur. Moi, je préfère la Radio Légende. C'est la première radio sur la bande FM à Dakar et au Sénégal. Quel plaisir de travailler avec deux maestros, deux techniciens qui ont la main sur le cœur et qui mettent beaucoup de générosité dans le travail. André Noël Tchandoum, que Dieu te bénisse. Et là avec moi, il y a Matarsa, je disais tantôt, petit par la taille, énormissime par le talent. Alors, quelqu'un d'autre qui est énorme et que nous recevons toujours avec un immense plaisir, avec le tapis rouge. C'est tout simplement le grand frère de la maison, l'homme qui montre tout simplement le chemin en conseil pratique, mais également avec une participation exemplaire dans cette émission, dans ce rendez-vous programme. Comme la première lettre de l'alphabet, Alune, et dès c'est pas très loin de Diallo. Alune Diop, un plaisir encore une nouvelle fois à Niudal le Grand, et que Santana Boubar, Marte Matar, c'est tout le sait du Yagetay.
1: Non.
0: Malgré la pluie.
1: Matar, c'est tout moi, André, c'est tout
0: moi. André, c'est tout le Grand. Manico, voilà. Malgré cette pluie qui s'abat sur Dakar, et ouais, déjà dans certaines régions du Sénégal.
1: Dëgg la. Donc, Paris, maa ngi lay nuyu bu baax a baax a baax a baax, nuyu ñëpp, tout le monde. L'équipe bi nga André Technique, André, Matar,
0: Big Doro, Doro Bam.
1: Ngagne. Voilà. Donc, tey jii, instant souvenir, parce que dama bëggoon ñu waxtaanee loo xam ne mu ngi amoon le 19, le 20. Le 21 et le 22 septembre 1956 à Paris.
0: 56. La machine a remonté le temps de notre grand frère, a fait un long voyage en tout cas.
1: Voilà, d'accord. Donc c'était le premier congrès des écrivains et artistes noirs. Nous avons eu un amphithéâtre Descartes pour l'Université Sorbonne.
0: Ok.
1: Qui initiait un congrès pour vous, des écrivains et artistes noirs, moi, Alune Diop. Alune Diop, moi, qui initiait.
0: C'est Tourando.
1: Ouais, c'est mon Tourando, voilà. C'est mon Tourando, un Sénégalien Fontaine, comme Ninké Wahé. Initié pour que Noiri, Mounotok, Wartan, pas seulement Africains, mais Wa Caraïbes, Wa Amérique, et Noiri n'est qu'Europe ça. Donc c'était ça. Li ci doy war ci congrès bobu. Imaginez le congrès bu dajalé MSR. Contrant Damas.
0: Ah ouais. Que des sommités.
1: Donc Fano, voilà, sommité rek. André Malraux Toubab, André Malraux Jean-Paul Sartre. Ñeu japp ci lolu xamone nañu importance rencontre bobu ak Théodore Monod mom lañu tuddé musée Ifan ak ñom Albert Camus.
0: Oh là là, c'est énorme ça, grand.
1: Mais c'est plus que énorme.
0: Ouais.
1: C'est plus que énorme. 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
0: Oh là là, magnifique.
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1: 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Ñu jël Université Sorbonne. C'est un symbole en termes de dimension intellectuelle unique. Nous avons fait un waxtan pour voir sur le plan culturel comment l'Afrique est définie dans le monde que vous savez, c'est comme si sur l'Afrique. Le congrès de 1956 jour le festival mondial des années de 1966, 10 ans plus tard. Faut que nous réfléchissions.
0: Mais grand dogma la mais moment bobu quand même bokul ak legui nga xamné souvent ñu waxtaan yu am solo duggal ko ci tiroir yi quoi
1: toujours Toujours.
0: Toujours. Il y a énormément de séminaires, de rencontres avec des sommités comme Ninko Wareni. Il y en a énormément grand, énormément grand. Et puis après, bon, le suivi, voilà quoi. La matérialisation ou même la réalisation de l'Union Wartane, ça laisse à désirer ou c'est souvent dans les tiroirs, comme je l'appelle. Mais là, de nous réunir 56, 1960, nous l'avons fait. 66, le festival.
1: Ni le festival mondial des armées. Ouais. Après congrès 56, il y a aussi un congrès à Rome, des écrivains et artistes noirs. Ouais. Toujours avec Alain Diop. Comment Alain Diop? Parce que ce qu'il y a à la main, moi, je n'ai pas eu de la gueule. Mais nous avons eu un acier, mais on est Emma.
0: Alain Diop pour en cacher un autre.
1: Si tu veux. Si tu veux pas, merci. Ouais. Donc, nous avons gagné les gars sans problème. C'est avant l'ONU, bon, déjà, présence africaine, ben nous avons vu l'ONU en 1947. Présence africaine. Deux ans plus tard, en 1949, nous avons comme maison d'édition. Nous n'avons pas vu que nous avons fait la primaire. On était à une partie à Jurienchou, parce que nous avons fait la guerre à Dakar, CE2.
0: 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pan déjà yaangi sey de nga yeme Dakar après nga dem sans lui mais tu vois grand fokh gaay xam la aussi quoi dañ lay gis ni rek ngay job depuis plus de 30 ans au service de la culture donc je dirais des décennies il faut également que nga nek invité Nocturne ñu waxtan aussi yaay kan sa jaja grand lolu mom je tiens à ça va vas-y continue.
1: Donc, vous savez, nous sommes primaires. En attendant, nous maîtriser contenu ou livre.
0: Wow.
1: Nous savons que nous sommes Mongo Betty, France Fano.
0: Ah bon?
1: Nous sommes Sonny Laboutanvi.
0: Pourquoi nous ne savons pas?
1: C'est-à-dire, à l'époque, nous avons une politique qui est africaine, nous savons que nous sommes autres gens. 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La xam lan moy ligne éditoriale média.
0: Ah, là, là.
1: Parce que en 78, parce que dañu keur dafa daan am ay revue dañu magal ak lolu quoi. Jeune Afrique, Afrique Asie. 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Si nous n'avons pas de temps, nous devons expliquer que nous avons dit Afrique, Asie, ou en Afrique de Paris, nous avons dit à la U, Michel Platini. Ce n'est pas possible. Donc, nous avons dit que nous avons une ligne éditoriale. Quoi. En attendant, nous avons dit. Peut-être donc cerner globalement.
0: Quand vous êtes grand, vous êtes tel comme vous baignez cette atmosphère. Ou quoi, c'est-à-dire?
1: Mais justement, Fabien, vous êtes tel baigné. Si nous avons dit qu'il y a une revue. Il y a France Soir, Monde, Libération, il y a des gens qui ont lu. C'est ce que nous avons dit. Imaginez, il y a 16 ans, 17 ans, il y a 60 ans,
0: il y a des gens qui ont lu
1: Libération.
0: Parce que, quand même, grand bibliothèque, la bibliothèque, il n'y a pas de n'importe où. Voilà quoi.
1: Voilà.
0: Ce jar-jar là.
1: 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des cultures Sénégal d'ailleurs CACSEN ak milieu de civilisation noire, inshallah, mois de novembre, 21, 22, 23, dañuy organiser justement 70 ans où, premier congrès des intellectuels et artistes noirs. Ñom ñu ngi ci def ay réunion bobu ba légui pour mën ci def ben ay ndaje Mansa Diawara ak Mamadou Diouf ñom ñoy ko diriger colloque bi Alpha Amadou Sy mom mo koy coacher moy organiser lepp en 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
0: waaw légui man aussi suñu première demi-heure aussi dinañ ko consacrer ci nocturne également ci lolu on va quand même coller donc parfois ces événements là à l'actualité et que ça ne dérange pas que nous en fions invités et que toi tu puisses être également avec nous au téléphone.
1: Oui, pourquoi pas.
0: Voilà, donc il y a plein de choses en tout cas. Yo xamanteni ñing koy xalaat pour gëna améliorer l'émission nocturne inshallah. Te def na ni lolu ci lay bok inshallah rabbi.
1: C'est le bon. Parce que Balamay Diéhal rek. Présence africaine, bobu nga xam de doon éditer. Des ouvrages des Africains, présence africaine locale, Malcolm X, ça de grande fréquence. Malcolm X, de la New Paris, vous m'y êtes, Aline Diop le jubile directement.
0: Pourquoi ça, Aline Diop n'est pas connu?
1: C'est vrai que pour Bayre ou Césaire, c'est vrai. Aline Diop, c'est un peu comme Gontran Damas, peut-être, un peu Francis Fanon, quoi. Okay. Les éternels seconds, il y a le Hamid, c'est des leaders. Effectivement, masse, bi, populaire, population, nous sommes Aline Diop. Qui dit Festival Mondial des Arts, mec, tout le Sénor, mais en réalité, c'est Aline Diop.
0: Moko conceptualiser ba paré mo dawal process bi d'abord au départ
1: justement surtout au niveau international c'était lui
0: OK
1: c'est lui au niveau international
0: on a lui préparé fi de yow tamit à part lolu nonou gis na la kéro nga and ak ben ndananu culture ba jël ko ci ben émission mun nga ñu ci mosal touti tamit ya tamit grand
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1: dama def interview ba pare c'est déjà diffusé
0: non pas encore diffusé je pense c'est en boîte
1: Karokla
0: sen waju xess ni
1: C'est bizarre.
0: Ah, c'est bizarre. Grave, des fatés.
1: Soyez marqué.
0: Bon, en tout cas.
1: Peut-être que nous sommes là.
0: Bala, nous dirons. Mais maintenant.
1: Vraiment, si on a Aline Diop, il faut que nous ayons Sohnam.
0: Sohnam.
1: Christian Yande Diop. Il y a le bail qui est là. Mais Christian Yande, ben la musique dans ma vie, c'était à la maison de la culture du Tassek. Pour autant, mon idée. Ñu moy expliquer la présence africaine dafa yoré am cër bi bu war pour ñu nit ñi gëna mëna xam présence africaine donc Paris la nek mais il faut mu am taxaway fi bank do waxtan légui Alpha Amadou Sy légui la ñu ci doon waxtan
0: quand la festivité yi
1: pour 70e anniversaire
0: wa 70e
1: moi au mois de novembre 26-27 novembre, okay. Au musée des civilisations noires.
0: Alors, l'or, mon bol est une nocturne, Inch'Allah.
1: Inch'Allah. Il n'y a pas de problème, papi.
0: Ah, on va.
1: En tout cas, l'or, on va voir qu'il y a des gens qui ont été mis en place.
0: Les intellectuels et artistes noirs, quoi, de Sorbonne. Le plus jeune identité culture noire, avec le quoi valoriser, quand même, d'un tchouara nek, d'un tchouara mtahawaï, motahmane, l'oltamit, partie culture, bu émission bi di nocturne dina len accompagner ci 70 ans yo inshallah
1: 70 ans
0: yo. Alors grand lomay wax ci tay ci Kora.
1: Ah Kora day babis mu nek na instrument bu am reconnaissance instrument leader fondamentalement avec ses 21 cordes voilà mais muy évoluer yena tay gis ko def 22 yena tay gis 24 yena tay gis ko def 26 et puis muy évoluer itam ñu dem ba diko accorder ak ay clés qui dit Kora au Sénégal wax la lo keba dara mais qui dit Kora au Sénégal wax lu ci soxo
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1: Fanta
0: mu ngi tuddé bopam sax Fanta Sunjolu Sissoko actuellement mi ngi à l'étranger di fa def liguey bu mucc ay légui nak Sunjolu famille Sunjolu mom dañ koy transmettre de génération en génération
1: justement gis nga Sunjolu ak Dindiaye Coumba Rose diplomatie culturelle du Sénégal
0: dañ ci jouer rôle
1: mu nané rôle principal liñu bayyi ci aduna bi ay
0: dom
1: ak ay sepp
0: affirmatif
1: amul keneen ku ko am
0: dedet
1: amul Sunjolu du Ndiaye Rose la diplomatie culturelle du Sénégal vraiment
0: sama grand moy ndanan dëng nga fu ko lu leer nga wax grand
1: non c'est
0: non grand man kañ affirmatif la lay wax grand
1: billahi
0: légui nak tay dañuy bolé Kora guitare dalal princesse Fanta Sissoko
1: Fanta waji do bëggo do chérif
0: dina anama mom néna nax waji do bëggo do tudul chérif
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0: chérif néna waaw
1: waaw Fanta engagé na ko mu animer ma conférence ak prestation
0: parce que
1: à doute sec au mois de janvier
0: janvier
1: dernier
0: kon warna bok ci press book bi
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1: ak orchestre matin ni bax
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0: xam nga ñun on joue la carte de la diversité mais également la carte de tout le Sénégal
1: ak am importance diversité bobu
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1: c'est clair
0: jerejeuf grand bi
1: merci beaucoup
0: merci mon grand et très bonne fin de soirée rendez-vous demain dans la matinale Kenkeliba
1: inshallah voilà
0: merci beaucoup.

0: maudit ça, pour le manta.
1: Voilà, bienvenue, merci à Aline Diop qui était avec nous, pour la première rubrique. Nocturne se poursuit, mesdames, messieurs, chers amis auditeurs de Radio Sénégal 92.5. Bienvenue aussi à nos amis internautes qui nous suivent sur les différentes plateformes de la RTS. Nous dalal, comme on le disait tantôt, donc tay dañu demat ci benen forme de musique. Andi nañ fi ngoyane, andi nañ fi yépp, maintenant tay nak dañuy dem ci xolat ñun suñu culture muy kora. Kora, la kora est un instrument de musique à cordes originaire du Mali que l'on trouve en Afrique de l'Ouest, Mali, Guinée, Guinée-Bissau, à Sénégal. Elle est jouée donc par le kora Fola, hein, joueur de kora en mandingue, d'accord, on a quand je suis en face de quelqu'un. Et puis voilà, et puis en général en wolof ou en gaoulo et en tout couleur, en djili, c'est en mandingue. Donc nous traditionnellement les griots, comme nous l'avons dit, ils faisaient de cette partie des Kouaté et Diabaté, Kanté, mais t'es lui intéressé, Sissoko, sur la mer Rengane Sousso. La première mention de Kora date de 1799. C'était avec Munko Park. Alors, Sunjulu Sissoko, on en a parlé tout à l'heure. Dengel Mlawar, nanan le Ludium Tiwalum Tourisme Culturel, Mom Ak Dunjay, Kumbaroz, Denti Bay Leg, paix à leur âme, que le paradis soit leur dernière demeure, Leg Bouyatu. Teinu Dalal Kenu, Kohamenteni, Ti famille Bobula Bokumi, Princesse Fanta Sissoko. Princesse, gis nga tapis rouge bu ni laal tay comme une grande princesse. Alors nuy nañ la dalal nañ la ci Radio Sénégal International.
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1: Fantastique ko princesse, nga nek quand même ben talent bo xamanteni Aline Diop nena tout à l'heure jouer nga sax ci programmation yi mu amone ak yépp. Également pour man ba tay ni dañ la wara découvrir parce que le talent il est énorme.
2: Waaw, machallah. Aline Diop c'est un père. Il m'a invité je pense deux fois. Joël na ko tam ci festival en janvier dernier. Mang koy nuyu mom tamit. Diko jox waccu wayam. Voilà. Fanta c'est une chanteuse, compositrice, donc damay jouer touti kora, damay jang, damay jang.
1: En général,
2: je joue aussi un peu de la guitare, aussi artiste, chanteuse, musicienne, voilà, auteur, compositrice, voilà.
1: Alors, donc dans notre famille, voilà comment ça s'est passé. On va parler un peu de ta jeunesse.
2: Ok.
1: Environnement bien magique.
2: D'accord. Donc Fanta déjà c'est la petite fille de Sunjulu Sissoko, et aussi de Pape Seck Serigne Dagana du côté de ma mère.
1: Ah ouais.
2: Ouais. Okay. Du côté de ma mère.
1: Maintenant, on comprend mieux pourquoi ngay jouer également à Ken ci domou ben domou.
2: Ouais, c'est mon oncle Amar Seck.
1: Amar Seck.
2: Pas connu de passage.
1: Ngoyorel ko keuri.
2: Voilà, c'est ça c'est. Voilà, Fanta jeunesse nak man nak sama jeunesse lu ci up. Mang ko passé ci top musique. Donc ma ngi don jang à un moment donné ma dag jang ci digg année bi. Donc mané sama papa musique la bëgg def. Avant c'était un peu dur au début. Bayuma won mais après il a
1: su. Ni fatali dem nga ba niveau BFM.
2: Wa dem na ba niveau BFM. Donc ci digg année bi la arrêté. Donc après pa bi au début c'était pas facile. Mais après il a compris que voilà
1: quoi. Non mais c'est la famille.
2: Lo bok mom mëno ci génn,
1: c'est dans l'ADN.
2: C'est le sang qui m'appelait en fait.
1: Ouais, voilà, c'est ça. C'était puis son appel il est féroce comme appel hein.
2: Ah, gis nga.
1: Ah ouais.
2: Après ñu yobuma madame Jang musique à l'école nationale des arts. Donc j'ai fait la formation. Donc bala may jékali formation bi nak ci la commencé def ben casting am ben concours. Bon, à mon international en 2008, mon petit biographie d'ailleurs, mon Kaz Sanga. Donc j'ai été sélectionnée pour représenter le Sénégal. donc voilà ça ma carrière démarrer jusqu'à maintenant. À un moment donné nak defon na ben stand by touti qui se tourne.
1: Pourquoi?
2: Bon, j'étais mariée donc voilà quoi. Mais là j'ai repris.
1: Ouais, reprendre et cette fois-ci c'est pour de bon inchallah quoi parce que là aussi voilà, il faut que ce talent bien ambié également nous munko vraiment véhiculer et puis nous également exploser comme nous avons mon exploser.
2: C'est mon souhait en tout cas.
1: Ouais.
2: Ouais, c'est mon souhait, je veux.
1: Alors, Fanta Sissoko, petite fille du roi de la Kora, Sundulu Sissoko et de Papa Sek Dagana, comme elle vient de nous le dire, ex-leader du groupe Africando, Fanta style ou style comme vous voulez, exerce donc la guitare, elle joue également le piano et la Kora. Rappelez qu'également, elle a un répertoire riche et varié en acoustique, en blues, afro-mandingue et reggae également. Décidément, elle a plusieurs tours à son arc. Son look attirant et particulier retrouve son nom d'artiste, princesse, Fanta Sissoko. Princesse Bouffe, c'est une longue histoire.
2: C'est une longue histoire. C'est la petite fille du roi, c'est normal.
1: Voilà. Alors, son parcours depuis 2005, l'enrichi d'expérience, le donne envie et lui donne envie de sillonner le monde. Élève à l'École nationale des arts, ENA. Le poulou et bougadef également, quand tu veux faire de la musique, il faut aller vraiment apprendre.
2: Ouais.
1: Et c'est important. Première prestation au Festival Mondial de Gorée, prestation au concours Urban Groove, et puis participation donc à l'émission, la grande émission Kazé Sanka à Bamako. Également, elle a participé au Festival Folk International, à l'émission Superstar, la RTS, au Festival Flamengo. Ça doit être sans lui.
2: Non, c'était ici à Dakar, avec Sidi Samb. C'était Sidi le festival de Sidi Samb.
1: Exactement. Participation, voilà. Quand on parle de Flamengo, ça me rappelle un peu au bord de l'île, au bord du fleuve Sénégal. Prestation à l'anniversaire de Simon Sen à Sorano, entre autres. Et puis, participation au Festival Mondial des Arts Nègres, Fesman. Voilà, elle a fait également le tour du Sénégal avec le président Maître Abdoulaye Wade. Elle a également d'autres activités dans diverses. Elle a fait également d'autres activités dans diverses régions, donc notamment également la participation de Voice Afrique. Fofo, comment ça s'est passé, cette participation? C'était énorme.
2: The Voice Afrique, en fait, j'étais sélectionnée, mais par la suite, j'étais pas partie.
1: Oui, mais quand même.
2: Pour des raisons un peu perso.
1: Perso, voilà. Hein, voilà. Donc,

0: Alors, ça devait être énorme, ça.
1: Oui, c'était organisé par mon père, Chérif Sissoko, reconnu de passage.
0: Ouais.
1: Voilà.
0: Voilà. Alors, maintenant, papa t'accompagne comme il se doit.
1: Ouais, il m'accompagne vraiment.
0: Est-ce qu'on écoute sa
1: Il
0: manager,
1: me suit. Moi, c'est mon manager perso.
0: Perso, voilà.
1: Perso. Mon père, ma mère, ce sont mes managers perso.
0: Alors,
1: Voilà. Vraiment.
0: ce soir, on va faire une autre manière de faire la radio. On va faire ce qu'on appelle le cabaret radio. Ah,
1: D'accord.
0: c'est vous qui allez tenir l'antenne. À un moment donné, c'est vous qui allez jouer. Et les auditeurs et nos téléspectateurs qui nous suivent sur les réseaux vont vous découvrir comme si vous étiez dans un restaurant, dans une palace, ou tout simplement, en tout cas, sur une scène. Cette scène, c'est la scène de la RTS Radio, avec deux radios, Dakar FM 94.5 et Radio Sénégal International 92.5. Alors, vous, il faut que mon nul, vous ne comprenez pas Wolof, mais je vais vous dire assalamu alaikum.
2: Alaykoum salam.
0: Ah, ça marche aussi, ça marche. Nangatouda, comment tu t'appelles?
2: Seydou Dira.
0: Seydou, vous venez d'où? Du Mali?
2: Oui, du Mali et du Burkina.
0: Et
1: Lui, en
0: du...
1: fait, on s'est rencontrés au festival de d'Accra.
0: Dakra au
1: Oui,
0: Ghana.
1: on s'est rencontrés au Ghana.
0: Et depuis là, vous êtes inséparables.
1: Ouais. Donc, actuellement, il est là en séjour. Il est chez le vieux, donc voilà.
0: Voilà, magnifique ça. Magnifique. Alors, pouvez-vous nous parler un peu de cet instrument que vous tenez entre vos mains?
2: L'instrument, d'abord, tout d'abord, je remercie le bon Dieu.
0: Alhamdoulilah.
2: Ouais. Et je remercie aussi son père, son grand-père, d'abord.
0: Ouais.
2: Et son père.
0: C'est un monument.
2: Ouais,
0: Ouais.
2: et elle, finalement.
0: Et elle, finalement.
2: Ouais.
0: Dans toute la famille, finalement.
2: Ouais, toute la famille. Parce que, si je peux dire, c'est grâce qu'à la famille que on a tous découvert la Kora.
0: D'accord.
2: Ouais, c'est allé, je peux dire, dans tout l'univers. Hein. Tout le monde connaît la Kora.
0: Alors, vous êtes prêts à faire beaucoup de live aujourd'hui,
2: ouais.
0: jusqu'à 0h, jusqu'à 23h55,
2: On est là.
0: vous aurez l'antenne.
2: On
0: Rien
2: est là.
0: que, hein, hein?
2: Ouais, tout
0: Alors,
2: à
0: tout
2: fait.
0: sera à vous, mais on va écouter un tout petit rien du premier single de Fanta Style, Fanta Nuñar.

0: Nyunyar, Managiao, un extrait de, du premier single. Peut-être qu'à la fin de l'émission, nous pourrons, Inch'Allah, dégloat Yenen, mais on veut du live. On veut du live, on veut démarrer notre cabaret, quoi.
1: Okay.
0: Allez, on va démarrer notre cabaret.
1: Bon, je vais commencer avec un morceau qui s'appelle Kelefa. Kelefa. C'est mon maman, le Uber Radio Sénégal.
0: Ah, voilà. Magnifique. Magnifique en termes de souvenirs. voilà. Magnifique. Magnifique. Alors, ça m'a mom en donnant RTS le baré, baré, baré, baré. Voilà, donc on va voir. Il va commencer à jouer déjà, lui.
1: Non, j'ai un problème avec mon
0: Avec Jagby. Mm-hmm. Bon, on va
1: je
0: continuer.
1: Avoir un micro.
0: On va continuer en musique en attendant.

Salut tout le monde, je suis princesse Fantasy Soko, artiste chanteuse musicienne sénégalaise, petite fille du roi de la Kora Sundou Sissoko et de Papsek Serigne Dagana. Là, je prépare mon premier album avec la maison de production CMM sous la direction musicale d'Ahmed Fofana. Préparez-vous à recevoir de belles mélodies avec l'international, l'arrangeur, auteur, compositeur Ahmed Fofana. L'album sera intitulé...

0: Allez, on va enchaîner. Hein. On va continuer. On enchaîne. On enchaîne.
1: Okay.
0: On enchaîne. On enchaîne. On enchaîne. On enchaîne. On enchaîne. On va enchaîner. On va enchaîner. Alors, Fanta, on a envie de d'entendre ta voix. Donc, on va même boy jouer. Voilà. Hmm?

0: 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Ni nuyu également ni nek ci région yeb ñu déglu en ce moment ak ñi nga xamanteni ñu ñuy suivre sur les plateformes donc digital de la RTS. Fanta Sissoko bi nak moy princesse yi ci Fanta Sissoko yi xamna ni trondo yi dina bari ci famille bi. En tout cas ñu fatalé len donc mi ngi bok ci famille yu Sundulu Sissoko. Tay nak ñu daldi jël li nga xamanteni mom moy dal jëm ci suñu musique, suñu musique sénégalaise muy suñu ay instrument. Tay nak ñu mettre en valeur li ñu doupé Kora. Alors le morceau qu'on vient de jouer comme tu l'as dit nous mu tudon Kelefa. Alors on enchaîne tout de suite avec,
1: on va prendre un morceau qui s'appelle Bani.
0: Bani. Alors maintenant je vais vous demander d'enchaîner tous les morceaux. Vous faites du live. Alors il n'y aura pas de truc, on est à la radio, on est en direct, c'est le cabaret. Alors je voudrais vous demander d'enchaîner. On va enchaîner. Et top, c'est parti. Le show, mesdames, messieurs. Princesse Fanta Sissoko sur Radio Sénégal International dans Nocturne.

Voilà, mesdames, messieurs, encore une autre fois, Taïnaka, nous, Dougouti, l'Inga Maintenu, moi, Sunyu, Tchassa, Nak Sunyu Ade, Boubar, Bar, Bar, Ornan, Lennak Sank, Binkoy présenté, Princesse Fantasy, ce qu'on a joué, Kora, mais des joué guitare aussi. Alors, moi, on a déterminé, dernière partie, Binanko, avec, guitare. Après, ces pulsions rythmiques, qu'il nous proposait, en première partie, avec tout simplement, l'ignorement instrument Kora. Nocturne, c'est comme ça, nous partons à la découverte, mais également nous partons surtout, ti linga xamanteni mom moy suñu format yi def, format yi nak live bi def ci bok, muy tout simplement liñuy doupé version Radio Cabaret. Radio Cabaret dans Nocturne, vous rappelez qu'un gagné tout, donc mom nek feulé ci donc sur la scène nationale. André Noël Tchandoumito, CDM, Big Dorobay sur Dakar FM et là sur Radio Sénégal International. Nous sommes avec Mata Sarr. Alors, nous allons continuer tout de suite. C'est bon pour le live, on continue. Tranquille. Fanta, Sissoko. Avec nous, princesse, ñi ngi nuyu Badou Tiembe ak ñi nga xamanteni ñep ñi ngi déglu bu baax baax. Alors il nous reste voilà, donc li nak c'est juste un avant-goût hein bu ñen andil, mais dinañu retrouver princesse ci yenen yu gëna yaatu hein, inshallah. Allez, on y va tout de suite avec du live.

0: je vois je vois que au fur et à mesure, Fanta, la forme est là. C'est dommage que c'est vers la fin qu'elle va retrouver le top de sa forme. Mais quand même, avec d'abord une partie chorale, on va continuer et terminer en toute beauté avec toujours la partie guitare. C'est un méga tube, c'est un tube formidable, Baïfal, que nous avons offert également par ton intermédiaire à tous les Baïfal qui nous écoutent. Bah, on va enchaîner avec quel tube?
1: Je vais prendre un morceau qui s'appelle Sio.
0: Sio. Sio, à l'instant, c'est en live et c'est dans Radio Cabaret, dans Nocturne sur Radio Sénégal International. C'est parti. Princesse Fanta Cicero.

Je veux même pas regarder la montre. Hein. Il nous reste 5 minutes à passer ensemble. Le temps est passé très vite. On va enchaîner avec un autre tube pour terminer en toute beauté ce rendez-vous programme, n'est-ce pas? Alors, je voudrais juste quelques notes de Cora, juste le temps que qu'elle arrive derrière. Allez, on y va.

Voilà, c'est le cabaret, c'est Radio Cabaret. Les dernières notes de cette émission. Les dernières notes avec Princesse Fanta, 6 euros, notre invité de ce soir.

0: Magnifique. Alors, on va continuer. On va terminer. C'est terminé pratiquement, mais la discussion se fera avec les notes de Cora. Alors, les projets.
1: Ok.
0: Continuez à jouer. Les D'accord. projets, langue fascinée, la langue
1: rapide. Là, actuellement, on est sur la préparation d'album, mon premier album. Parce que je travaille avec le CMM.
0: Ouais.
1: Qui signifie Culture Mix Monde.
0: Ouais, Culture Mix Monde.
1: Ouais.
0: Ouais.
1: Tout est dirigé par Ahmed Fofana.
0: C'est en bonne voie.
1: Ouais, c'est en bonne voie. Ouais. On est en train de travailler là-dessus.
0: Inchallah.
1: Donc, on a commencé à faire les enregistrements. Donc, on prépare aussi des scènes nationaux, internationaux. Donc, voilà.
0: Alors, nous allons accompagner sur sa carrière.
1: Ouais, Culture Mix Monde. Parce que c'est une agence, en fait, de booking, de production, des résidences à l'étranger.
0: Ouais.
1: Donc, et ils sont aussi dans le management.
0: Déjà, dans ton cursus, tu as fait énormément de festivals déjà.
1: Voilà, c'est ça.
0: Alors, on a l'impression que Fanta est plus... La princesse Fanta Sissoko est plus saine qu'un studio d'ailleurs. À entendre ton parcours déjà.
1: Ah, bon, on peut dire.
0: Yo, saine que tu n'es qu'à l'aise.
1: On peut dire. Je suis habituée.
0: C'est ton domaine.
1: Ouais, c'est mon milieu. Là, je me sens vivante, à l'aise. Mais comme ici, peut-être que je ne suis pas trop habituée à faire les radios et tout.
0: Voilà. Maintenant, c'est fini avec Nocturne.
1: Okay.
0: On va continuer. Alors, comment vous avez passé ces quelques moments de radio ce soir?
1: Vraiment, je l'ai passé avec beaucoup de bonheur. Oui. Parce que ça fait toujours plaisir. C'est ce nous domaine le nec. Donc, je remercie. Je remercie RDS, Agnep, Nifilike.
0: Ton rêve le plus fou?
1: C'est de réussir dans ma musique.
0: Et maintenant, cette fois-ci, vraiment, on ne veut plus de ça et ça. C'était
1: non, il n'y aura ça, plus ça.
0: Il faut qu'on entende.
1: Il n'y aura plus de ça et ça.
0: Voilà, il faut que Princesse Fanta vraiment soit carrément dedans, quoi.
1: Ouais,
0: dedans.
1: J'y suis.
0: L'album est attendu vers la fin de l'année, peut-être
1: au début de l'année.
0: Au début de l'année, 2027.
1: Inch'Allah.
0: Mais on attend
1: parce
0: des programmes.
1: Parce que là, on y travaille.
0: Ouais, on attend des programmes, etc.
1: D'accord.
0: Fanta fait beaucoup de répétitions aussi.
1: Ouais, je répète avec mon groupe. Parce que j'ai un groupe, mis à part le groupe Héritage qui est avec mon oncle.
0: Ouais.
1: Dont je suis avec mon oncle. J'ai mon propre groupe qui s'appelle le Lolo Band.
0: Voilà.
1: Donc je travaille avec eux.
0: On va remercier toutes les équipes techniques, notamment de Radio Sénégal et naturellement Ndiagassar et toutes les autres équipes. Merci aussi à Nawel Tchandoum du côté du CDM, Big Doroba, Dakar FM, mais également Ngagne du côté de la chaîne nationale. Un grand merci à Matarsar qui était avec nous. Ce plat préféré, Lanle, ce couleur préféré, Lanle.
1: C'est mon couleur préférée, c'est le blanc et le rouge.
0: Et le plat préféré?
1: Man, l'unir rek te set.
0: L'unir rek te set.
1: Man, ah, mon problème, yoy.
0: Les notes de Cora.
1: L'unir rek te set.
0: Qui nous permettent tranquillement de vous dire au revoir. Ce soir, c'est fut un immense plaisir de recevoir une princesse. La princesse. Fanta.
1: Merci.
0: Sissoko. Il faudra compter avec elle.
1: Bon, avant de terminer aussi, j'aimerais remercier mes parents.
0: Oui.
1: Et tous ceux qui sont derrière moi, et tous ceux qui m'ont épaulé aussi, parce que j'ai travaillé avec pas mal de personnes, Alex Boissel, Charlie Maïwan, Papi Fall, tout ça. Donc, je les remercie de passage. Je remercie Samuel Wajur Boubar. Et tous ceux qui ont été aimés, qui ont été aimés.
0: Yalla, Motelil.
1: Allah, Maman.
0: Allez, bonne suite de carrière, une grande percée. Succès et réussite. Papi Diallo était là, présentation. Nocturne, c'est fini. Mais on va continuer à écouter ces notes de Cora et accueillir la rédaction. Parce que derrière moi, ce sont les infos. Bonne suite des programmes.

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0: 0h sur les antennes de Radio Sénégal et c'est le dernier point sur l'actualité.
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2: Moussa Joseph Faye.
0: Pape Matar Sarr est aux opérations techniques. Bienvenue. Yankoba Djemé, le ministre des Forces armées, était dans la région de Sédhiou, précisément dans le département de Bonkiling, pour recueillir les doléances des populations au travers l'association des chefs de village. Voici le reportage signé Chérif Abdoulaye Diallo.
3: C'est sous un grand chapiteau installé dans la cour du lycée de Bunkiling que le ministre des Forces armées a échangé avec les élus territoriaux, les chefs coutumiers et religieux du département. Plusieurs intervenants ont salué cette démarche d'écoute et de proximité. Mais le président de l'association départementale des chefs de village a surtout porté la voix des populations rurales. Ansoumana Seydou Sané a exposé plusieurs doléances. Parmi les principales préoccupations, l'accès aux services sociaux de base, le désenclavement des villages et l'amélioration des conditions de vie des populations.
4: Monsieur le ministre, parmi les 406 villages que vous connaissez, il n'y a même pas la moitié des villages qui sont électrifiés. Aujourd'hui, le courant, c'est un outil de travail, en même temps qui appuie la sécurité du département de Bunkiling. Le vol de bétail est très récurrent dans ce département-là.
3: Ansoumana Seydou Sané, président de l'association départementale des chefs de village de Bunkiling.
4: Les pistes de production, il y a des villages pour l'accès actuellement, tu n'oses pas. Et dans ces villages-là, les produits agricoles sont toujours bazardés chaque année parce que l'accès est très difficile.
3: Les responsables religieux ont eux aussi formulé leurs préoccupations. Yankoba Djemé a notamment été sensibilisé sur la nécessité de renforcer et de moderniser les daras dans le département. De son côté, le curé de la paroisse de Medina Wendifa a insisté sur une autre urgence, doter la communauté catholique du département de cimetières. RTC Diou, Abdoulaye Diallo.
0: Chérif Abdoulaye Diallo, comme